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2: L'odyssée d'un Soudanais nommé Karam Hassan.
3: En sol majeur, Yasmine Chouaki.
4: En sol majeur.
2: Kan Yamakan, il était une fois un Soudanais du Darfour qui rêvait de vivre à l'heure de la météo européenne. Une expression emportée avec lui dans les flots de sa migration. Ulysse n'a qu'à bien se tenir au bastingage du récit qui arrive. Un rêve plus loin, qui paraît chez Albin Michel, signé Karam Hassan, où il est question d'un dandy soudanais qui se rêvait journaliste, qui aurait pu finir en délateur du régime d'Omar el-Béchir. L'Odyssée commence en abandonnant sa terre, ses proches, direction l'Égypte, le passage par la mer, la fuite en Italie, la découverte traumatisante de la jungle de Calais. Son livre reflète la condition de ces naufragés du monde qui n'ont pas tous, comme Karam, la chance de croiser la devise « liberté, égalité, fraternité ». Aujourd'hui qu'il dirige l'association « La Voix des réfugiés », Karam Hassan témoigne de son rêve devenu réalité, celui d'avoir rejoint la communauté des hommes à Arras en France, avec malgré tout l'impression d'être le survivant d'un crash d'avion. En exergue de son livre, il y a la voix d'Homère qui dit
5: « Ô muse, conte-moi l'aventure de l'inventif Ulysse, qui pendant des années erra, voyant beaucoup de villes, découvrant beaucoup d'usages, souffrant beaucoup d'angoisse dans son âme sur la mer ».

0: sur RFI avec Choukralla Ez Eldin pour vous accueillir. Bonjour Karam Hassan.
1: Bonjour.
0: Dites-nous tout, que raconte cette chanson ?
1: Pour moi, cette chanson raconte, pour moi en tout cas, beaucoup de souvenirs. Parce que malheureusement aujourd'hui, en fait, on a la guerre au Soudan. Et cette chanson raconte la beauté de la ville de Khartoum, avec le Nil, avec les rencontres aussi avec des gens, etc., pour passer des moments au bord du Nil.
0: Donc ça donne envie, c'est vrai, de mettre tout de suite un pied au Soudan, et pourtant vous l'avez quitté. RFI d'ailleurs se fait régulièrement l'écho de ce qui se passe dans votre pays d'origine, la guerre, les déplacements forcés, la situation humanitaire catastrophique. Vous le dites d'ailleurs en préambule de votre livre « Un rêve plus loin », Karam, vous dites « Je viens d'un pays en guerre ». Comment vous, le natif, résumerait la guerre au Darfour au moment où vous y étiez, c'est-à-dire dans les années 2000?
1: Alors, la guerre de Darfour, c'était une guerre qui était faite par le gouvernement. C'est-à-dire qu'en fait, le Soudan, c'est un pays très particulier. On est en Afrique avec une influence arabe. Et depuis l'indépendance, c'est les Arabes qui ont gouverné le pays. Et du coup, en fait, la majorité des personnes de cette région sont noires. Et le régime a financé pas mal de groupes arabes pour qu'ils puissent prendre la terre de personnes noires. Parce qu'ils disent, les noirs sont pas des vrais Soudanais. Pour que des Soudanais puissent quitter cet endroit-là. Et c'est pour ça que la guerre a commencé depuis 2003.

0: Et d'ailleurs, dès 2004, l'ONU au Soudan évoque un nettoyage ethnique. Alors, sur Euronews, alors qu'Omar El-Béchir est à ce moment-là en campagne pour les législatives et les présidentielles de 2015, le journaliste lui demande ce qu'il a à répondre aux accusations qui lui sont faites de crimes de guerre et de génocide au Darfour. Voici sa réponse.
1: Il n'y a pas eu d'épuration ethnique. Je dis que c'est une invention. Quiconque s'est rendu au Darfour a pu voir que les tribus concernées sont les mieux représentées au poste de direction dans la police et l'armée. La majorité des membres du gouvernement sont issus de ces tribus parce que ces tribus sont des tribus stables et bénéficient d'un haut niveau d'éducation. Et donc, ils ont obtenu un grand nombre de postes. Comment pourraient-ils diriger le pays, l'armée et la police, si nous les avions tués? Ce n'est pas logique.
2: Donc, comment est-ce que la Cour pénale internationale a-t-elle monté son dossier et rassemblé des preuves contre vous, si la situation est telle que vous venez de la décrire?
1: C'est un procès politique. C'est un tribunal manipulé qui a fabriqué des témoins, leur a dit ce qu'ils devaient dire devant la cour et les a formés à répondre aux questions. Une partie de ces témoins sont rentrés au Soudan et ils ont regretté d'avoir menti. Ils ont expliqué comment ils ont été formés à répandre telle ou telle information. Donc c'est vraiment un procès politique visant le Soudan.
0: Alors, on n'est pas une émission politique, hein, je vous rassure, Karam Hassan, mais c'est vrai qu'en Sol Majeur, j'aimerais bien avoir l'avis d'un citoyen soudanais, en tout cas celui que vous étiez. Qu'est-ce que vous pensez de la réponse d'Omar El-Béchir à cette accusation de génocide? Lui parle de procès politique.
3: Je suis extrêmement choqué. En fait, il faut savoir que depuis 2003-2004, toutes les associations, les ONG internationaux n'étaient pas les bienvenus au Soudan. Il y a eu plus de 300 ou 400 1000 morts et beaucoup de millions de personnes déplacées de cette région. Et les médias à l'époque, même le média local, avaient pas le droit de faire relayer ce qui s'est passé au Darfour. C'est-à-dire en fait même les gens au Soudan connaissaient pas ce qui s'est passé au Darfour malheureusement. Et du coup, enfin ça, la réalité c'est qu'en fait ces personnes-là peuvent pas quitter leur ville, leur endroit par plaisir.
0: Alors, c'était juste pour donner quelques éléments du contexte dans lequel vous avez grandi, Karam Hassan. On va retourner dans votre Darfour, celui dont vous dites quand même que c'est votre paradis d'enfance, fin des années 80. M.
4: M comme mal du pays.
0: Comment vous décririez votre maison?
3: En fait, on avait une maison assez modeste, c'est-à-dire en fait, et d'ailleurs toutes les maisons sont comme ça, c'est avec des bois, avec des petites chambres. C'est mes parents qui ont fabriqué ça. Donc, c'est vraiment des petites maisons.
0: Un papa boulanger.
3: Ouais.
0: Au milieu de six frères et sœurs, vous grandissez, Karam Hassan. On saluera le courage de votre maman qui tient tout ça. Atmosphère joyeuse, dites-vous, mais disciplinée à la maison. Il faut étudier. Ça, c'est un principe indiscutable du côté de vos parents. Vous êtes, vous, une sorte de dandy orateur qui se rêve journaliste. Pourtant, vous n'avez pas la télé. Enfin, il n'y a pas vraiment de modèle dans ce sens-là. Mais très vite, la guerre est là, avec la présence des milices pro-gouvernementales, les Janjaweeds. Alors, ce qui se passe à ce moment-là pour la famille, c'est qu'il s'agit de fuir ces violences, donc direction Khartoum, à 1200 kilomètres de votre village natal. Et là, vous vivez dans une sorte de précarité. Votre père fait des petits boulots, il peut plus être boulanger. Vous, après le bac, vous intégrez l'université, un cursus qui s'appelle Relations publiques et journalisme. Et c'est dans ce lieu du savoir et de l'ouverture, Karam Hassan, que vous découvrez le racisme.
3: Tout à fait. Il faut savoir qu'en fait, Khartoum, c'est une ville où il y a beaucoup de personnes de partout.
0: C'est un choc.
3: Un choc pour moi. Des personnes qui parlent super bien arabe, des personnes qui parlent moyennement l'arabe. Parce qu'il faut quand même savoir que l'arabe, c'est la langue officiel du pays, mais on a d'autres dialectes. Et à l'université, un jour, un bon ami à moi, j'étais habillé en costume blanc, il m'a vu, il m'a dit « Incroyable, vraiment, t'es magnifique, très stylé. » Il m'a dit ce mot-là en arabe. Il m'a dit « Malheureusement, t'es noir. Si t'étais beaucoup plus clair de peau, ça sera génial. » Et il faut savoir qu'au Soudan, une des critères de beauté, c'est être clair de peau.
0: Vous avez ce qu'on appelle là-bas la peau des abd.
3: Abd, ça veut dire esclave. Et nous vivons avec cette réalité. Par exemple, enfin, on discute avec quelqu'un ici, l'arabe, il est pas content. Il peut dire, tais-toi, esclave. Et c'est tout à fait normal.
0: Alors, vous allez vous poursuivre vos études, vous, en Inde, au sud du pays, à Hyderabad, qui est comparé à la Silicon Valley. Là aussi, c'est un choc pour vous d'arriver en Inde.
3: Bah oui, bien sûr, c'est un choc. En tout cas, Hyderabad, c'est une grosse ville. Leur culture, c'est complètement différent. Et pour moi, c'était vraiment un choc aussi. Mais c'était un choc qui m'a mené vers l'ouverture pour aller vers les autres, s'intéresser aux d'autres cultures, etc.
0: Oh oui, pas seulement. C'est aussi ce qui vous a amené à avoir un esprit critique sur le Soudan.
3: Tout à fait. Parce que c'était la première fois que je suis parti à l'extérieur de pays et j'ai rencontré des personnes de Darfour, étudiants, et c'est eux qui ont mis en place un groupe de personnes pour faire connaître la situation au Soudan. Qu'il y a des gens qui souffrent, il y a la guerre, etc. Et j'ai eu cette liberté d'expression et j'étais très actif.
0: Alors voilà, et ce qui se passe, c'est qu'au retour au Soudan fin 2013, là vous avez 26 ans, Karam, vous avez votre diplôme en poche. Vous êtes arrêté à l'aéroport de Khartoum, on vous embarque cagoulé dans une voiture, on vous interroge de façon assez musclée. Qu'est-ce qu'on vous reproche ?
3: Que j'étais avec un groupe de personnes opposantes au régime de Omar al-Bashir, en train de former des personnes pour que on peut avoir un coup d'État. Pas vraiment un coup d'État, mais une préparation d'esprit des personnes pour qu'ils soient plus libres.
0: Et il se base sur justement cet activisme que vous aviez en Inde.
3: Exactement.
0: À partir de photos de votre présence dans certaines manifestations.
3: Et des amis malheureusement qui étaient avec nous, malheureusement qui étaient envoyés par le gouvernement pour regarder qui fait quoi.
0: Alors au bout de quelques jours, on vous libère, ou plutôt on vous fait croire qu'on vous libère.
3: Exactement. Et c'était pas du tout la réalité. Ils m'ont dit, tu peux partir, mais sur des conditions, c'est-à-dire en fait venir deux fois par semaine dans un commissariat à côté de chez moi, donner des informations sur des gens qui habitent dans mon quartier, être informateur. Et moi, j'ai accepté parce que j'avais pas d'autre choix.
0: On a toujours le choix.
3: On a toujours le choix, mais parce que, en ce moment-là, soit je reste en prison, soit je peux être libéré et après je peux trouver une façon de peut-être trouver une solution.
0: Oui, mais vous n'êtes pas libéré parce que effectivement, en trahissant les vôtres, parce que c'est ça que le régime vous demande finalement, oui, de trahir vos amis, votre famille.
3: Tout à fait.
0: Mais vous culpabilisez, vous vivez un enfer dans votre tête.
3: C'était tellement dur parce que, enfin, c'était contre mes principes et aussi j'avais peur.
0: Alors heureusement pour vous, votre honnêteté fait que vous avouez cette négociation à votre père. Vous lui dites, voilà, je suis en fait un délateur, un informateur, j'ai cette obligation. Donc, votre père vous dit, il faut quitter le pays. Il vous confie ses 2000 dollars d'économie pour fuir le Soudan. Et là, pour vous, l'Odyssée va commencer, donc via l'Égypte, le Caire d'abord, puis la banlieue d'Alexandrie, où des cousins soudanais vont s'avérer être des rabatteurs pour des passeurs qui vous vendent, ça c'est un petit épisode, hein. Une embarcation de fortune pour le Titanic. Puis finalement, vous êtes transféré sur un bateau plus grand. Enfin, quand je dis vous avec des hommes, des femmes, des enfants, entassés dans un mélange d'excréments et de vomi. C'est page 60 d'Un rêve plus loin.

érythréens, soudanais, somaliens, nigériens, tous pris. J'imagine à quel point leur chemin d'infortune a dû être long. Bruit de moteur. Le bateau démarre, il se met à pleuvoir. Le vent se lève, puis c'est une tempête qui s'abat sur nous. Le navire bouge dans tous les sens. Il se soulève, se fracasse contre les vagues. C'est encore pire qu'avant. On va chavirer, c'est sûr. On va mourir ici. Je vais mourir. Tapis dans la cale, comme un chien. Désespéré, je fonds en larmes. C'est fichu. Je vais crever loin des miens, au milieu d'inconnus. Tout ce trajet pour rien. Toutes ces épreuves pour finir noyé dans un océan déchaîné. J'effleure la pochette plastifiée qui protège les quelques photos que j'ai emportées. Mes parents, mes frères et sœurs, ma petite amie, mes amis, leur visage, leur sourire, tout ce bonheur, toute cette légèreté. C'était hier. C'est désormais si loin. D'un coup, on m'a enlevé mon passé. Comme ma vie bientôt, j'essaie de me préparer à

0: brûleur de frontières.
1: Karam Hassan, dans ce livre Un rêve plus loin, qui a été écrit en collaboration avec Denis Gombert pour Albin Michel. Donc vous déroulez votre parcours, qui est un parcours tragique, à l'image de milliers de migrants venus du continent. Et ce que vous expliquez bien, c'est que vous avez, durant ce parcours, deux obsessions. La première, c'est que vous ne voulez jamais donner vos empreintes à la police.
2: Oui, parce que si on donne de nos empreintes dans un pays, on doit demander l'asile dans ce pays-là. Et moi, mon objectif, c'était d'aller en Angleterre.
1: Deuxième obsession.
2: Obsession. Pourquoi ? Parce que quand je suis arrivé en France, je suis passé par l'Italie, mais quand je suis arrivé en France, je voulais pas rester en France parce que je parlais pas français. Je connaissais pas la culture, je connaissais personne. Et j'ai dormi dans la rue, à La Chapelle, à Paris. Mais tout ça, c'était pour moi un choc et aussi une tristesse. Et c'est pour ça que je voulais absolument pas rester ici.
1: Alors, quand vous arrivez à Paris du côté de La Chapelle, où on le sait, il y a une communauté de migrants, vous retrouvez d'ailleurs des Soudanais, donc un peu de famille, si j'ose dire. Mais vous vous posez la question de savoir comment gagner la jungle de Calais sans quasiment un sou.
2: Oui.
1: Là, il faut vous lire, mais en tout cas, cette jungle de Calais, votre œil ne l'a pas oubliée. Vos premières impressions quand vous arrivez ?
2: Sidéré. J'arrivais pas à comprendre que c'est une ville en Europe, en France. Je me disais, mais non, c'est impossible. Un grand bidonville, avec des tentes, avec beaucoup de misère. Je me disais, c'est pas la France.
1: Une marée de toiles, écrivez-vous, de détritus, de vêtements éparpillés séchant au vent, de vieilles roues de vélos rouillées, de canettes, de sacs poubelles éventrés, comme vous le dites. Un bidonville ?
2: Un bidonville. Sincèrement, j'ai jamais vu de misère comme j'ai vu à l'époque de la jungle quand je suis arrivé. Et c'était vraiment un choc que je vais jamais oublier.
1: Alors, Ansel Major non plus n'a pas oublié, puisqu'à l'occasion de la Journée mondiale des réfugiés en juin 2015, nos micros étaient là, sous les bâches de bon nombre de migrants, notamment de Sofiane, Jacob ou Mamadou. Ça, c'est un orphelin qui a été obligé de quitter Conakry à l'âge de 16 ans pour rejoindre le flux des migrants francophones.
3: On est venu nous réveiller, le bus était prêt, et puis au Mali aussi, c'est tout le temps, la route aussi, c'est tout le temps des postes de péage. Et quand il est dit que normalement, les pays de la CEDEAO, normalement, quand tu as ton passeport, tu n'as pas le droit de payer quoi que ce soit. Ils doivent te laisser, et puis passer, tu as la libre circulation des pays de la CEDEAO, normalement, quand tu as ton passeport CEDEAO. Et du coup, quand tu arrives, tu les présentes le passeport, ils vont te demander si c'est le passeport qu'ils vont manger. Ils vont te dire automatiquement qu'ils ne mangent pas du passeport. Ils mangent de l'argent. Donc, tu es obligé de débourser 2000 CFA, 3000. Bon, c'est comme ça. Et en fait, mon argent, j'avais un petit culotte sous forme de slip. J'avais un peu déchiré là-bas. En fait, au niveau de la race, donc c'est là-bas que je mettais mon argent.
1: Manger du passeport, avoir sur soi deux petites culottes, ça, ce témoignage recueilli en 2015 par RFI, Karam Hassan vous rappelle votre propre expérience à Calais et les réflexes dans l'intimité que vous adoptez comme bon nombre de réfugiés.
2: C'est très triste parce que, en fait, quand j'étais à Calais, par exemple, pendant une semaine, j'arrive pas à prendre une douche, je savais pas où. Pour faire mes besoins, c'était d'aller très loin. C'était une dîne, en fait. C'était inhumain. J'ai jamais eu de moments comme ça dans ma vie. Et même parfois, j'avais pas de sommeil. Enfin, genre, on n'arrive pas à dormir parce qu'on est en train de réfléchir, avoir peur de pas d'avenir parce qu'on sait pas combien de temps ça va se durer. Il y avait les violences. Parfois, il y a des personnes qui passaient, des fachos qui tapaient des personnes. Et en même temps, les choses qu'on avait, on a peur de perdre. C'est...
1: Donc, vous cachiez le petit sou qui vous restait, vous cachiez vos photos, la photo de votre petite amie, de vos parents, dans votre premier pantalon, puis vous mettiez un deuxième pantalon, parce qu'il y avait aussi toujours des scénarios pour vous dans la tête. C'était comment fuir, en fait, ouais, cette jungle de Calais.
2: Voilà, exactement. Et pour partir de la jungle de Calais, il faut marcher pendant 3 heures, 4 heures. Et il faut toujours monter dans un camion, courir, C'est vraiment un scénario de film, des choses que j'ai jamais connues, des choses que... Très difficile aussi de dire que c'est une réalité. Je suis comme les autres. Malgré l'agression, je veux de nouveau quitter la jungle. La vie est plus forte que la peur des coups, de la mort. Me cacher dans un camion de marchandises devient une idée fixe. Vers quel passeur me tourner? Nasruddin, Abdul Salam et moi hésitons, on se méfie des Kurdes, mais aussi de quelques Syriens et Afghans qui leur servent d'intermédiaires et leur donnent des infos. Même parmi les Soudanais, certains tirent profit de la situation. On a la faiblesse d'aller vers eux. Derrière tous ces petits groupes se camoufle un réseau ultra organisé et des liens de complicité, y compris entre des passeurs et des camionneurs.

0: Alors Karam Hassan, en fait, cette jungle de Calais ne porte pas son nom par hasard. C'est vrai que vous décrivez un système où à la fois, bon, il y a ce bidonville, cette vision apocalyptique d'un monde abandonné, délaissé. Mais vous y retrouvez aussi quelque chose de familial, parce que effectivement, il y a des Soudanais, donc tout à coup, vous qui ne parlez qu'anglais et qu'arabe, à ce moment-là, voilà, vous pouvez de nouveau imaginer une confiance, etc. Et en fait, il y a des groupes, il y a les Kurdes, il y a les Soudanais, il y a les Afghans, il y a les Syriens, et chacun fait son petit commerce, et en fait, c'est fragmenté, c'est pas du tout une solidarité homogène entre vous.
1: Non, en fait, c'était vraiment un continent avec plusieurs pays. Et dans plusieurs pays, il y a différentes cultures, il y a différentes villes. Et il y a des solidarités, parfois, entre des pays. Et même à l'intérieur de pays, parfois, il y a, par exemple, beaucoup plus de solidarité entre des Soudanais qui viennent de Darfour. Pour moi, je trouve que Calais, c'était des moments durs. Néanmoins, c'était quand même cette solidarité. Et d'ailleurs, le mot solidarité, c'est le mot que j'adore en français. Et c'est ça qui m'a donné aussi envie de rester, etc.
0: On y reviendra sur ce mot de solidarité. Mais par exemple, de la part des Syriens, vous retrouvez peut-être le type de relation qu'il y avait au Soudan entre Noirs et Arabes.
1: Oui, voilà, c'est ça. Par exemple, parfois même, si parfois il y a des camions et si on arrive pour monter dans un camion là, certains Arabes ne laissaient pas monter et c'était presque raciste de se comporter comme ça.
0: Alors, vous allez essayer, en n'ayant pas assez d'argent d'ailleurs pour le faire, pour donner à un passeur, vous allez essayer de faire une énième tentative de fuite un jour, Karam Hassan, en plongeant sous un camion.
1: Ouais.
0: Ça, c'est une image qui est associée aux migrants de façon tragique.
1: Ouais. En fait, on arrive là-bas et la première chose qu'il nous a dit, pour passer vite, il faut aller au sous du camion, s'accrocher.
0: Sous les essieux du camion.
1: Voilà, c'est ça. Et il nous a dit, ça prend pas beaucoup de temps parce que dès que vous allez arriver au port, vous allez être dans un grand bateau. Et du coup, c'est la façon le plus facile d'arriver en Angleterre. Aujourd'hui, avec du recul, je me dis, mais comment j'ai dû accepter ça? Comment j'ai dû dire que c'est possible?
0: Et en même temps, c'est la naïveté qui vous a fait réaliser ce trajet. Alors, on ne dira pas la suite de cette expérience et de ce gros risque sous le camion, mais vous êtes vivant, vous êtes devant nous, donc on l'imagine bien. Dans cette jungle de Calais, à côté de vos frères d'âme, il y a tout un monde associatif que vous découvrez à côté du Secours catholique, à côté de l'auberge des migrants qui distribue de la nourriture. Il y a tout un bric-à-brac aussi de petites choses du quotidien, des chaussettes, des casseroles, etc. Il y a des personnages. Et il y a notamment Brigitte, une retraitée qui vit alors en face de la jungle de Calais et qui transforme son garage en espace d'accueil où les migrants peuvent chaque jour passer pour y casser la croûte, gratuitement, recharger son portable. Et depuis 20 ans de cœur bénévole, Brigitte est devenue un témoin de la vie migratoire pour bon nombre de migrants, une fois partis, qui lui envoient d'ailleurs des messages. Draman, par exemple.
2: Déjà, le lundi, son bateau s'est retourné, donc pas bien. Et vendredi, de nouveau un message.
3: Oui, allô, maman Brigitte, bonsoir. Comment allez-vous? Bien, j'espère. Nous sommes sur le point d'entrer au Royaume-Uni parce que nous étions dans notre petit bateau et le grand bateau du Royaume-Uni est venu nous récupérer. Vu la façon dont vous m'avez traité là, vous êtes la première personne à qui je peux quand même vous informer. Et puis, ma maman, voilà. Donc, vraiment, merci beaucoup. Merci pour tout.
2: Déjà qu'on m'appelle maman, pour quelqu'un qui me connaît que depuis 3 semaines, c'est un gage vraiment de confiance.
0: Alors, à travers Brigitte et beaucoup d'autres, d'ailleurs, Karam Hassan, vous découvrez une vraie France solidaire.
1: Tout à fait, parce que je me disais être obligé de quitter mon propre pays et arriver dans un pays où il y avait des personnes avec qui on ne parle pas la même langue, on n'a pas la même culture, et étaient là pour nous tout le temps, apporter de soutien moral, de soutien aussi psychologique. Et pour moi, c'était vraiment très très fort de voir des personnes assez engagées. Et elle, par exemple, on l'appelle mamie parce que sincèrement, c'est quelqu'un qui nous accueille chaleureusement, avec beaucoup de bienveillance, beaucoup d'humanité. Et pour moi, c'est des personnes incroyables.
0: Alors, on l'a dit, hein, dans ce tunnel d'attente désespérant à Calais, vous vous sortez quand même du lot, Karim Hassan, puisque vous parlez l'anglais et vous allez donc accompagner des demandeurs d'asile à l'OFIL, qui est l'Office français de l'immigration et de l'intégration.
1: Tout à fait. À Calais, quelqu'un, un Soudanais qui voulait rester en France, qui m'a dit « je parle pas anglais, est-ce que tu peux m'accompagner ?» Je suis allé avec lui une fois, je suis allé une deuxième fois, et l'équipe qui travaille là-bas, ils m'ont dit « bah monsieur, on a beaucoup de mal à trouver des personnes qui parlent anglais ici, et le fait que vous parlez arabe et anglais, ça va nous aider, est-ce que vous pouvez peut-être venir ?» J'ai dit « avec grand plaisir !» Et le directeur de l'OFI, à l'époque, il m'a dit « bah si vous voulez, pourquoi vous restez pas en France ?»
0: Il vous plante quand même cette petite graine de réflexion. Hein. Ouais. Pourquoi vous ne vous installez pas plutôt en France qu'en Angleterre ? Au début, vous n'êtes pas franchement partant, mais il y a un événement tragique qui va vous faire changer d'avis.
1: Ouais, un ami très proche, un jour...
0: Mossab,
1: voilà. Vers midi, m'a dit « est-ce que tu peux nous prendre une photo ?» J'ai dit « mais pourquoi ?» Il m'a dit « parce que je pense qu'aujourd'hui, c'est mon dernier jour et il faut que je passe, il faut que je rentre en Angleterre et je vais rentrer aujourd'hui. » Mais comment tu peux être sûr? T'as pas de passeport, t'as pas de papier, enfin, t'as pas de... Comment? Donc, il est parti vers 15h, 19h, il est décédé. Beaucoup de chagrin. Je voyais sa photo devant moi pendant des mois. Et c'était tellement dur. Je me disais peut-être, je vais peut-être avoir le même destin. Oui, certes, je parle pas français, je connaissais pas la culture, mais je vais essayer. Je peux demander l'asile en France. C'était un déclic pour moi.
0: Voilà, et le déclic, l'autre déclic, c'est effectivement de comprendre que votre intégration, sans que ce soit forcément un gros mot, hein, parce que c'est un mot controversé, mais pour vous intégrer dans ce pays qu'est la France, et notamment à Arras, parce que vous êtes régulièrement dans cette ville, il y a une petite anecdote qui vous arrive dans un bus un jour et qui va vous aider à comprendre qu'effectivement la clé de l'intégration, c'est la langue.
1: Exactement. J'ai pris un bus pour aller quelque part et dans ce bus, il y avait une dame. Et je parlais en arabe au téléphone et cette personne m'a agressé parce que je parlais arabe. Il me disait ici, tu parles français, tu parles pas arabe, etc. Je me sentais très humilié parce que j'étais incapable de me défendre.
0: De répondre.
1: Pour moi, ce moment-là, ça m'a forgé. Et ça m'a donné vraiment envie de travailler d'arrache-pied.
0: Alors, vous avez eu la chance, la grande chance de rencontrer une certaine Françoise Lobedez.
1: Ouais, ma maman.
0: Deuxième maman,
1: tout à fait. Cette personne est incroyable. Elle est prof de français depuis toute sa vie.
0: C'est une retraitée aussi.
1: En retraitée aujourd'hui. Elle a 83 ans. Elle est venue un jour au CADA, centre d'accueil de demandeurs d'asile à Arras, parce qu'ils cherchaient une association pour donner des cours de français. Et on se rencontrait là-bas. On était trois personnes et on était très engagés. Enfin, on avait envie d'apprendre la langue. Et elle, il a tout fait pour que je puisse trouver ma place en France.
0: Alors, ces cours, écrivez-vous, n'ont rien à voir avec les autres. On s'amuse énormément. On se moque de nous-mêmes, de nos difficultés d'élocution, surtout les miennes. Je l'ai vu dans la rue. Devient mon cauchemar.
1: Ouais, parce que en arabe, par exemple, le U n'existait pas en arabe.
0: Ouais.
1: Et du coup, pour dire cette phrase-là, c'était pour moi un cauchemar. Et j'ai essayé, il riait, et pour moi, c'était dur. J'ai essayé de redire. Et elle essayait de dire, non, c'est pas bon, il faut que tu redises.
0: Donc l'humour est quand même l'exigence pour l'excellence.
1: Exactement, ouais.
0: Donc hommage à Françoise Lobedez à l'instant, mais aussi à la radio.
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4: 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L'info avec Emmanuel Langlois.
8: Mais dans Gers, les gendarmes ont élargi ce lundi le dispositif.
9: On évoque de nouveau la guerre au Soudan avec maintenant l'invité Afrique de la Radio du Monde.
0: La radio live sur RFI et de façon très en sol majeur, c'est Radio Mon Amour. Parce que la radio vous a aidé dans votre apprentissage de la langue.
1: Tout à fait. Je suis fasciné par la voix des journalistes. Et d'ailleurs, vous avez un super voix. Vraiment. Et ça m'a donné vraiment envie d'écouter la radio. Parce que quand j'écoutais des journalistes parler à la radio, je comprenais pas tout, mais j'étais accroché, parce que pour moi, c'était quand même de la musique, des personnes qui parlent avec des intonations, avec maîtriser l'articulation. Pour moi, oui, ça m'a vraiment donné envie d'écouter, et en plus aussi de la musique.
0: Alors Jean-Jacques Goldman, pour ne pas le
1: tout
0: citer.
1: À fait. Et Encore un matin, c'est une des chansons que j'écoutais presque...
0: En boucle
1: tout, voilà, en boucle.
0: Alors, il y a la chanson, il y a la radio, puis vous écoutez quand même de la radio avec du level,
1: c'est ça.
0: Du niveau. Hein, vous écoutez la grande matinale de France Culture, vous n'écoutez pas beaucoup RFI.
1: Si, quand même un peu. Écoutez. si, quand même.
0: As you like.
1: Ah ouais.

0: Quel est le papier le plus précieux dont vous êtes en possession?
1: Karam Hassan.
2: Quand on dit papier, ça peut être des documents ou ça peut être des photos ou... Juste une question.
1: Il n'y a pas forcément de réponse, hein. C'est vous qui voyez. En tout cas, ça ne vous vient pas spontanément à l'esprit parce que dans l'esprit d'un sol majeur, c'est souvent associé au papier d'identité.
2: Ouais.
1: Et c'est intéressant que vous n'y pensiez pas parce qu'effectivement, la question des papiers au Soudan est très différente.
2: Ouais. Par exemple, mes parents n'ont pas une acte de naissance. Et c'est très intéressant parce qu'en France notamment, les gens posent souvent la question « quel âge as-tu ?» Et c'est très lié, par exemple, quand on a 18 ans, on doit faire ça, 20 ans, ça, 40 ans, etc. Quand je suis parti du Soudan en 2014, mon père me disait « j'ai entre 57 et 59 ». Du coup, en fait, je pense que psychologiquement, ça joue énormément. Quand on ne sait pas notre âge, en tout cas en Afrique, une personne qui ne connaît pas son âge, psychologiquement, la personne s'en sent mieux parce qu'il n'y a pas la pression sociale et aussi le regard de personnes qui disent bah, « t'as tel âge », etc. Je ne sais pas ce que c'est clair.
1: Oui, c'est assez clair. En tout cas, c'était aussi pour dire que vous avez vos papiers français aujourd'hui.
2: Oui, tout à fait. Ce papier français, pour moi, c'est énorme parce que la première chose que j'ai eue quand j'ai eu mon nom sur le journal officiel, je ne croyais pas. Et cette joie m'a mené à pleurer en disant, quand même, j'arrive de très, très, très, très, très loin. Et simplement, merci à la France. Et quand je dis merci à la France, c'est merci aux personnes qui étaient là pour moi.
1: Oui, parce que votre chemin de réfugié s'est déroulé vraiment sous une bonne étoile. Vous avez pu reprendre des études parce que l'intégralité des frais de scolarité a été prise en charge par qui d'ailleurs?
2: Par la ville d'Arras et monsieur le maire d'Arras, que je salue.
1: Et que vous bénissez.
2: Ouais.
1: Vous êtes le premier étudiant soudanais à être entré à l'université d'Arras.
2: Oui, tout à fait. C'était pour moi un énorme fierté, parce que quand je suis rentré pour faire une année pour avoir un niveau en français, c'était quand même pas du tout gagné. Et par la suite, être capable de réussir mon master de management de projet, c'est quand même pour moi une fierté.
1: Vous avez eu une mention.
2: Ouais, j'ai une mention, ouais. Tout à fait.
1: Vous diriez que cette réussite, c'est le fruit à la fois sans doute d'une volonté exceptionnelle de votre part et d'une solidarité exceptionnelle de la part de certaines personnes en France.
2: Tout à fait. Et j'ajouterai aussi les bonnes bases que j'ai eues grâce à mes parents qui étaient là pour moi.
1: C'est quoi les bonnes bases?
2: Les bonnes bases, c'est toujours travailler et aussi avoir la responsabilité de ne pas décevoir moi-même, être toujours à la hauteur et penser que tout, c'est le travail.
1: Et du coup, ça paye, si j'ose dire, parce qu'aujourd'hui, vous travaillez...
2: Chez L'Oréal.
1: Vous travaillez à L'Oréal.
2: Ouais, je travaille chez L'Oréal depuis maintenant environ 7 ans. Et je suis sincèrement ravi de travailler dans ce beau groupe. Je suis rentré par un programme qui aide des personnes réfugiées à s'intégrer par le travail en 2019. Et par la suite, je suis resté à la Fondation L'Oréal. Et aujourd'hui, je suis à la Beauty Tech, dans le service tech. Et je suis hyper content de travailler dans ce beau groupe parce que j'ai retrouvé ma dignité grâce au travail.
1: Et vous en avez fini avec la peur, parce que vous l'avez eu longtemps fichée au cœur et au corps, cette peur de mourir. Quand vous avez eu d'abord votre titre de séjour grâce à l'OFPRA, la peur d'être repris dans les filets de l'administration parce que vous n'êtes pas une personne légale sur le territoire. Mais aussi, il y a une peur récurrente que vous racontez bien, qui habite chaque migrant, c'est la peur de l'eau.
2: Ouais.
1: Et vous en avez fini avec cette peur.
2: Ouais, j'ai appris, et c'est aussi grâce à Françoise, parce qu'elle m'a poussé de prendre des cours de natation, et c'est aussi une autre fierté.
1: Alors, votre deuxième maman vous a donné accès à la culture française, Karam Hassan. Est-ce que vous avez lu finalement l'Odyssée d'Homère?
2: J'ai commencé, mais c'est un peu compliqué.
1: Est-ce que vous vous sentez proche de ce fameux Ulysse?
2: Oui. Après, je peux pas prétendre que je suis comme Ulysse, mais je peux être inspiré et dire que c'est une fierté aussi d'avoir plus ou moins le vécu, en fait. Une partie, en tout cas, la mer, etc.
1: En fait, il n'est pas véritablement célébré pour ses qualités guerrières. Il est plutôt célébré pour son intelligence et pour sa ruse. Donc peut-être que c'est sous votre naïveté, il y a une pépite de ruse. Ouais. Comment résonne le mot réfugié aujourd'hui à vos oreilles?
2: Pour moi, être réfugié, ça peut arriver à n'importe qui. J'ai jamais rêvé d'être réfugié. Et c'est pas du tout un rêve. Malheureusement, l'image qu'on donne aux personnes réfugiées, c'est toujours négatif. C'est toujours lié à la misère. Et on voit pas du tout un réfugié comme un être humain, parfois, malheureusement. Et un réfugié, quelqu'un qui peut apporter, qui peut travailler.
1: Donc c'est ce que vous diriez à certains de nos concitoyens français qui ont peur de ce mot, réfugié, c'est ça que vous diriez?
2: Tout à fait, ouais.
1: Ça peut être les bras, ça peut être le cœur, ça peut être la tête.
2: Tout à fait.
1: Alors vous, il y a une expression en français que vous aimez bien, c'est rendre l'appareil.
2: Ouais. Tout à fait.
1: C'est ce que vous faites avec votre association La Voix des Réfugiés.
2: Je pense qu'en fait c'est hyper important, la chaîne de solidarité, j'ai beaucoup reçu, aujourd'hui c'est mon devoir de rendre et de donner aussi. Et c'est avec Françoise qu'on a fondé l'association La Voix des Réfugiés pour aider des personnes réfugiées à s'intégrer en France, inspirer de nouveaux arrivants. Les activités de l'association, on a des cours de français à Arras notamment. Et ici à Paris, on a une partie hyper importante, c'est l'insertion professionnelle. Parce que le travail, c'est aussi valoriser en fait des talents qui sont venus d'ailleurs et leur donner aussi la possibilité pour qu'ils puissent trouver leur place ici. Et la troisième chose, c'est la sensibilisation. Sensibiliser, c'est hyper important parce qu'il y a beaucoup de gens qui ont été jamais en contact avec un réfugié et chaque année on fait un événement qui s'appelle Art sans frontières. Et l'idée c'est utiliser l'art comme un moyen de sensibilisation pour réunir des locaux et des réfugiés.
1: Donc il y a un travail sur les deux rives, du côté des réfugiés et du côté des accueillants.
2: Tout à fait.
1: Du côté des Français. Donc valoriser la langue, on l'a bien compris dans votre parcours, l'intégration est passée par l'acquisition de cette langue française, ce qui n'empêche pas que vous chérissiez toujours votre culture première et votre langue maternelle.
2: Ouais. Enfin, c'est une richesse, en tout cas, pour moi, de parler ces deux langues. Et voilà.
1: Il y a quand même des petits mots que vous nous dites toujours qu'en arabe. Hein.
2: Oui. Par exemple, comme Zol. Zol, c'est un mot assez particulier en arabe soudanais. C'est un individu, une personne. Mais on dit Zol, qui n'existe pas ailleurs. Et après, il y a aussi Wanasa. Wanasa, c'est une discussion, mais une discussion entre des amis pour discuter de plein de choses.
1: Un débat.
2: Enfin, c'est pas vraiment un débat. C'est vraiment
1: conversation,
2: mais une conversation entre des amis pour faire parler des choses intimes, des choses voilà, des vraiment très
1: confession.
2: Très confession peut-être, ouais. Et pourquoi il y a certains mots qui existent qu'en arabe? Parce que il y a une mélange avec la culture, des émotions. C'est pour ça qu'en fait ces mots-là sont nés.
1: Donc vous êtes le nouveau visage de la France, Karama Hassan. Je vais vous poser la question que l'on vous a posée sans doute très très régulièrement. Pourquoi est-ce que vous avez voulu être français?
2: Alors en fait, j'ai pas décidé d'être français parce que quand je suis arrivé, quand j'ai appris le français et quand j'ai vu l'amour que j'ai pour la langue, pour la culture, je me sentais français. Je me sentais vraiment français et j'ai eu la chance d'être vivant jusqu'ici. Et à travers mon association, j'essaie d'agir pour la France, pour les réfugiés, pour que tout le monde trouve sa place. Et du coup, j'ai me senti à ma place, j'ai me senti français sans aller chercher.
1: On va se quitter malgré tout. Nos oreilles francophones vont être toutes oui malgré tout. Comme vous l'avez été justement pour notre belle langue française. On va l'être en vous écoutant dans un poème que vous avez écrit en arabe.
2: الكلمة لك إشارة حروف منقوشة بالحب والفرح يا ملاهم قلبي الوقف في يوم شاف عيوناتك وانشرح أنا شوقي لك غالب الصبر لما أفوت سفري البعيد مشتاق كتير ألقاك هناك واسكن معاك في غزغزح الكلمة لك يا فرحتي وإنت الجمال في دنيتي يا وردة يا طعم المنى يا زهر ضوض بالسنة وإن شاء الله في علاقة طويلة ممددة.
1: Sans traduire, c'est encore plus joli. Merci Karama Hassan et puis belle route et bonne lecture à tous ceux qui peuvent se procurer Un rêve plus loin, c'est chez Albin Michel. Alors, je ne sais pas si vous avez vraiment, vraiment quelque chose d'Ulysse, mais en tout cas, il y a un certain Buffalo qui attend sur les starting blocks. Because of Bob Marley. Yalla?
2: Yalla.

0: Au générique de cet ensol majeur consacré à Karam Hassan, liberté, égalité, fraternité, une devise qui remplit parfois son contrat, un numéro peaufiné, en tout cas par ensol majeur, Thibaut Baduel et Yasmine Chouaki, tout ça à retrouver sur notre application Pure Radio. Dans un instant, votre journal sur RFI, suivi de Mondial Sport.
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3: Charlotte de Rouen.
4: En Arménie, le Premier ministre remportera-t-il son pari? Nicole Pachinian s'est rapprochée de l'Union européenne au détriment de la Russie, qui a tout fait en amont des élections législatives de ce dimanche pour garder le pays dans son giron. Au Proche-Orient, il demande la libération du docteur Abou Safia. Ce Gazaoui a été arrêté dans l'hôpital qu'il dirigeait en décembre 2024. Il est depuis détenu par les autorités israéliennes. La finale de Roland-Garros et l'Allemand Alexander Zverev a remporté le premier set, mais l'Italien Flavio Cuvoli s'est défendu dans le deuxième. On appellera Eric Mamrut à la fin de cette édition. Les électeurs arméniens appelés aux urnes ce dimanche pour des élections législatives. Au cœur de ce scrutin, le rapprochement avec l'Union européenne qui a fortement déplu à la Russie, son allié historique. Le pays subit une pression croissante de Moscou, son principal partenaire commercial. Et à l'approche de ces élections, la Russie a multiplié ces dernières semaines les restrictions sur les importations arméniennes. Face à cette pression, les Occidentaux ont affiché leur soutien. Anne Verdaguer.
5: Fruits, légumes, fleurs, poissons, eaux minérales ou encore certains alcools. De nombreux produits sont touchés par les restrictions commerciales russes depuis plusieurs semaines. Des mesures officiellement sanitaires, mais que Bruxelles a dénoncées comme une tentative d'influencer le scrutin. Il faut dire que la dépendance économique de l'Arménie reste importante. La Russie représente encore environ 35% de son commerce extérieur et fournit plus de 80% du gaz consommé dans le pays à des tarifs préférentiels qui pourraient être remis en cause si Erevan poursuit son rapprochement avec l'Union européenne. L'Europe a réagi en annonçant une première aide budgétaire de plus de 50 millions d'euros à destination de l'État arménien. L'Union européenne veut aussi soutenir les secteurs touchés par les sanctions russes. Symbole de cette solidarité, un premier envoi de 10 000 fleurs arméniennes doit être acheminé vers l'Europe pour compenser la fermeture du marché russe. De leur côté, les États-Unis renforcent également leur engagement économique. Washington soutient un ambitieux projet de corridor routier et ferroviaire entre l'Arménie et l'Azerbaïdjan, tout en développant des partenariats dans les infrastructures et les minerais stratégiques.
4: Anne Verdaguer, en Ukraine, 5 morts dans des frappes russes la nuit dernière et ce matin, un site nucléaire a également été touché. Des frappes qui interviennent alors que le président ukrainien Volodymyr Zelensky doit rencontrer ce dimanche à Londres le premier ministre britannique Keir Starmer, le président français Emmanuel Macron et le chancelier allemand Friedrich Merz. Au Proche-Orient, Israël frappe la banlieue sud de Beyrouth, fief du Hezbollah libanais. L'armée israélienne qui dit riposter à des tirs du mouvement pro-iranien en direction du territoire israélien. Deux appartements dans deux immeubles distincts auraient été visés selon l'agence de presse libanaise. De son côté, le président américain Donald Trump plaide lui pour des frappes chirurgicales contre le Hezbollah. Lui était une des figures du système de santé à Gaza pendant la guerre. Le docteur Oussam Abou Safia était le directeur de l'hôpital Kamal Adwan, le dernier hôpital de l'enclave palestinienne, encore en activité en décembre 2024. Alors, c'est à ce moment qu'il est arrêté par des soldats israéliens. La dernière photo de lui libre le montre seul, en blouse blanche, dans les décombres, face à deux chars israéliens. Le cliché avait fait le tour du monde. Depuis, il a été placé en détention, sans chef d'inculpation officielle, et transféré vers une nouvelle prison et placé à l'isolement cette semaine. De quoi inquiéter sa famille et les associations de défense des droits de l'homme, Amira Souilem.
6: Quand il apprend que son père est transféré de l'établissement où il se trouvait dans le Negev vers une prison de haute sécurité connue pour ses conditions de détention extrêmement éprouvantes, Elias Abou Safia interprète aussitôt cela comme une mesure de rétorsion. Il s'exprime au micro de la chaîne qatarienne Al Jazeera.
7: Les autorités israéliennes ont décidé de placer mon père à l'isolement après que son avocat a déposé un appel auprès de la Cour suprême israélienne pour protester contre sa détention arbitraire. Il est désormais seul dans une cellule qui fait 2 mètres, privé de nourriture, d'eau, de médicaments et sans possibilité de voir son avocat et sans toilette.
6: Le directeur de l'hôpital Kamal Adwan à Gaza avait refusé d'obéir aux ordres israéliens, le sommant de quitter son établissement. Même quand l'un de ses fils a été tué par des soldats israéliens, le médecin palestinien a continué de soigner ses patients avant d'être arrêté par l'armée.
7: Tout ce qu'on reproche à mon père, c'est d'être resté aux côtés de son peuple. Il a décidé de continuer à les servir malgré tout. Aujourd'hui, plus de 375 personnels médicaux sont torturés sans accusation. Leur seule faute et leur seul crime est d'être resté à côté de leurs frères et de ne pas les avoir laissés seuls.
6: Amnesty International, par la voix de sa secrétaire générale, a dénoncé, je cite, la cruauté avec laquelle le docteur Abou Safia est traité. L'ONG demande sa libération immédiate. Amira Souilem, Ramallah, RFI.
4: Au Pérou, second tour de l'élection présidentielle ce dimanche. Les électeurs devront choisir entre la conservatrice Keiko Fujimori, fille de l'ancien président Alberto Fujimori et qui se présente pour la 4e fois, et le candidat de la gauche rurale, Roberto Sanchez. Jour de vote également en Italie, second tour d'élection municipale dans 41 villes de plus de 15 000 habitants ce dimanche et demain lundi. Et la ville de Vigevano en Lombardie se retrouve sous les projecteurs, car le nouveau parti de droite radicale, Futuro Nazionale, du général Roberto Venacci, pourrait bien faire pencher la balance entre le candidat progressiste et celui de la coalition au pouvoir. Ces résultats pourraient être très symboliques en vue des élections législatives de 2027. Portrait d'un homme et d'un parti sulfureux avec Anne Lenir.
8: Après 37 ans de carrière dans l'armée italienne, Roberto Vanacci, silhouette hyper musclée, mâchoire carrée, regard arrogant, voit son parti identitaire, Futuro Nazionale, fondé fin février, grimper constamment dans les sondages. Il atteint près de 5% des intentions de vote au niveau national, ce qui le place non loin de la Ligue de Salvini, grâce à qui le général a été élu eurodéputé en 2024. Matteo Salvini est subjugué par son livre auto-édité Il Mondo Contrario, Le Monde à l'envers. Quelques 300 pages d'ode aux peaux claires, à Mussolini, à la remigration ou encore à l'islamophobie et à l'homophobie. Cet ovni politique pluridiplômé qui affirme tout haut ce que Salvini pense tout bas a donc trahi son sponsor pour une formation qui revendique près de 100 000 inscrits en 4 mois et 316 000 euros de donations. Roberto Vanacci se mue ainsi en concurrent direct de la Ligue, mais aussi de Fratelli d'Italia à un peu plus d'un an des législatives. Anne Lenir, Rome, RFI.
4: Une foule immense à Madrid pour assister à la messe en plein air du pape. Plus d'un million de fidèles réunis ce dimanche. Léon XIV a appelé les Espagnols à ne pas considérer la religion comme un musée du passé, mais comme une école de foi où on peut encore s'abreuver. Après cet office, le pape a conduit une traditionnelle procession sur quelques centaines de mètres autour de milliers de croyants. En France, 6000 personnes ont rendu hommage à Liana lors d'une marche blanche à Florence, dans le sud-ouest du pays. L'adolescente a été retrouvée morte cette semaine et plusieurs plaintes ont été déposées contre le principal suspect, notamment pour viol sur mineur, ce qui suscite la polémique et pose la question d'éventuels dysfonctionnements de la justice. Cet après-midi, les participants vêtus de blanc ont défilé dans les rues de la commune. Beaucoup tenaient des roses blanches à la main.
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4: En direction Roland-Garros à présent, où l'on vous retrouve, Eric Mamrut, pour la finale du tournoi de tennis entre l'Italien Flavio Cobolli et l'Allemand Alexander Zverev. L'Allemand qui a remporté le premier set, mais l'Italien n'a pas dit son dernier mot.
9: Effectivement, la partie s'équilibre, une manche partout entre les deux hommes. Flavio Cobolli, l'Italien, est enfin rentré dans son match. Il l'avait entamé de manière très très crispé, encaissant la première manche 6-1. Le tournant de cette deuxième manche dans le septième jeu, Cobolli qui arrive à prendre la mise en jeu d'Alexander Zverev, qui tout d'un coup s'est mis à totalement déjouer. Deux doubles fautes et deux fautes directes, le break offert à son adversaire qui s'est engouffré dans la brèche, un Cobolli beaucoup plus percutant depuis une petite demi-heure maintenant, des retours gagnants, des accélérations en coup droit, en revers, des séquences amorties, lobes qui font mal au numéro 3 mondial, 6-4 bon, donc pour Cobolli dans la deuxième manche. La troisième vient de débuter. Un jeu partout, 40-0 sur le service de Alexander Zverev, mais on a au moins un beau combat à présent.
4: Eric Mamrut pour nous faire vivre en direct depuis Roland-Garros cette finale de tournoi.
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0: présumerait la guerre au Darfour au moment où vous y étiez, c'est-à-dire dans les années 2000?
1: Alors, la guerre de Darfour, c'était une guerre qui était faite par le gouvernement. C'est-à-dire qu'en fait, le Soudan, c'est un pays très particulier. On est en Afrique avec une influence arabe. Et depuis l'indépendance, c'est les Arabes qui ont gouverné le pays. Et du coup, en fait, la majorité des personnes de cette région sont noires. Et le régime a financé pas mal de groupes arabes pour qu'ils puissent prendre la terre de personnes noires. Parce qu'ils disent, les noirs sont pas des vrais Soudanais. Pour que des Soudanais puissent quitter cet endroit-là. Et c'est pour ça que la guerre a commencé depuis 2003.
0: Et d'ailleurs, dès 2004, l'ONU au Soudan évoque un nettoyage ethnique. Alors, sur Euronews, alors qu'Omar El-Béchir est à ce moment-là en campagne pour les législatives et les présidentielles de 2015, le journaliste lui demande ce qu'il a à répondre aux accusations qui lui sont faites de crimes de guerre et de génocide au Darfour. Voici sa réponse.
2: Il n'y a pas eu d'épuration ethnique. Je dis que c'est une invention. Quiconque s'est rendu au Darfour a pu voir que les tribus concernées sont les mieux représentées au poste de direction dans la police et l'armée. La majorité des membres du gouvernement sont issus de ces tribus parce que ces tribus sont des tribus stables et bénéficient d'un haut niveau d'éducation. Et donc, ils ont obtenu un grand nombre de postes. Comment pourraient-ils diriger le pays, l'armée et la police, si nous les avions tués? Ce n'est pas logique.
3: Donc, comment est-ce que la Cour pénale internationale a-t-elle monté son dossier et rassemblé des preuves contre vous, si la situation est telle que vous venez de la décrire?
2: C'est un procès politique. C'est un tribunal manipulé qui a fabriqué des témoins, leur a dit ce qu'ils devaient dire devant la cour et les a formés à répondre aux questions. Une partie de ces témoins sont rentrés au Soudan et ils ont regretté d'avoir menti. Ils ont expliqué comment ils ont été formés à répandre telle ou telle information. Donc c'est vraiment un procès politique visant le Soudan.
0: Alors, on n'est pas une émission politique, hein, je vous rassure, Karam Hassan, mais c'est vrai qu'en Solmajor, aimerait bien avoir l'avis d'un citoyen soudanais, en tout cas celui que vous étiez. Qu'est-ce que vous pensez de la réponse d'Omar El-Béchir à cette accusation de génocide? Lui parle de procès politique.
1: Je suis extrêmement choqué. En fait, il faut savoir que depuis 2003-2004, toutes les associations, les ONG internationaux n'étaient pas les bienvenus au Soudan. Il y a eu plus de 300 ou 400 1000 morts et beaucoup des millions de personnes déplacées de cette région. Et les médias à l'époque, même les médias locaux, n'avaient pas le droit de faire relayer ce qui s'est passé au Darfour. C'est-à-dire qu'en fait, même les gens au Soudan ne connaissaient pas ce qui s'est passé au Darfour, malheureusement. Et du coup, la réalité, c'est qu'en fait, ces personnes-là ne peuvent pas quitter leur ville, leur endroit, par plaisir.
0: Alors, c'était juste pour donner quelques éléments du contexte dans lequel vous avez grandi, Karam Hassan. On va retourner dans votre Darfour, celui dont vous dites quand même que c'est votre paradis d'enfance, fin des années 80. M.
4: M comme

0: mal du pays.
1: Comment vous décririez votre maison ?
2: En fait, on avait une maison assez modeste, c'est-à-dire en fait, et d'ailleurs toutes les maisons sont comme ça, c'est avec des bois, avec des petites chambres. C'est mes parents qui ont fabriqué ça, donc c'est vraiment des petites maisons.
1: Un papa boulanger.
2: Ouais.
1: Au milieu de six frères et sœurs, vous grandissez, Karam Hassan. On saluera le courage de votre maman qui tient tout ça. Atmosphère joyeuse, dites-vous, mais disciplinée à la maison. Il faut étudier, ça c'est un principe indiscutable du côté de vos parents. Vous êtes, vous, une sorte de dandy orateur qui se rêve journaliste. Pourtant, vous n'avez pas la télé, enfin, il n'y a pas vraiment de modèle dans ce sens-là. Mais très vite, la guerre est là, avec la présence des milices pro-gouvernementales, les Janjaweed. Alors, ce qui se passe à ce moment-là pour la famille, c'est qu'il s'agit de fuir ces violences.

0: Lance, donc direction Khartoum, à 1200 kilomètres de votre village natal. Et là, vous vivez dans une sorte de précarité. Votre père fait des petits boulots, il peut plus être boulanger. Vous, après le bac, vous intégrez l'université, un cursus qui s'appelle Relations publiques et journalisme. Et c'est dans ce lieu du savoir et de l'ouverture, Karam Hassan, que vous découvrez le racisme.
1: Tout à fait. Il faut savoir qu'en fait, Khartoum, c'est une ville où il y a beaucoup de personnes de partout.
0: C'est un choc.
1: Un choc pour moi. Des personnes qui parlent super bien arabe, des personnes qui parlent moyennement l'arabe. Parce qu'il faut quand même savoir que l'arabe, c'est la langue officielle du pays, mais on a d'autres dialectes. Et à l'université, un jour, un bon ami à moi, j'étais habillé en costume blanc, il m'a vu, il m'a dit « Incroyable, vraiment, t'es magnifique, très stylé. » Il m'a dit ce mot-là en arabe. Il m'a dit « Malheureusement, t'es noir. Si t'étais beaucoup plus clair de peau, ça sera génial. » Et il faut savoir qu'au Soudan, une des critères de beauté, c'est être clair de peau.
0: Vous avez ce qu'on appelle là-bas la peau des abds.
1: Abd, ça veut dire esclave. Et nous vivons avec cette réalité. Par exemple, on discute avec quelqu'un, ici l'arabe il est pas content, il peut dire tais-toi esclave. Et c'est tout à fait normal.
0: Alors vous allez vous poursuivre vos études, vous, en Inde, au sud du pays, à Hyderabad, qui est comparé à la Silicon Valley. Là aussi, c'est un choc pour vous d'arriver en Inde.
1: Bah oui, bien sûr, c'est un choc. En tout cas, Hyderabad, c'est une grosse ville. Leur culture, c'est complètement différent. Et pour moi, c'était vraiment un choc aussi. Mais c'était un choc qui m'a mené vers l'ouverture pour aller vers les autres, s'intéresser aux d'autres cultures, etc.
0: Oh oui, pas seulement. C'est aussi ce qui vous a amené à avoir un esprit critique sur le Soudan.
1: Tout à fait. Parce que c'était la première fois que je suis parti à l'extérieur de pays et j'ai rencontré des personnes de Darfour, étudiants, et c'est eux qui ont mis en place un groupe de personnes pour faire connaître la situation au Soudan. Qu'il y a des gens qui souffrent, il y a la guerre, etc. Et j'ai eu cette liberté d'expression et j'étais très actif.
0: Alors voilà, et ce qui se passe, c'est qu'au retour au Soudan fin 2013, là vous avez 26 ans, Karam, vous avez votre diplôme en poche. Vous êtes arrêté à l'aéroport de Khartoum, on vous embarque cagoulé dans une voiture, on vous interroge de façon assez musclée. Qu'est-ce qu'on vous reproche ?
1: Que j'étais avec un groupe de personnes opposantes au régime de Omar al-Bashir, en train de former des personnes pour que on puisse avoir un coup d'État. Pas vraiment un coup d'État, mais une préparation d'esprit des personnes pour qu'ils soient plus libres.
0: Et il se base sur justement cet activisme que vous aviez en Inde.
1: Exactement.
0: À partir de photos, de votre présence dans certaines manifestations.
1: Et des amis malheureusement qui étaient avec nous, malheureusement qui étaient envoyés par le gouvernement pour regarder qui fait quoi.
0: Alors au bout de quelques jours, on vous libère, ou plutôt on vous fait croire qu'on vous libère.
1: Exactement. Et c'était pas du tout la réalité. Ils m'ont dit, tu peux partir, mais sur des conditions, c'est-à-dire en fait venir deux fois par semaine dans un commissariat à côté de chez moi, donner des informations sur des gens qui habitent dans mon quartier, être informateur. Et moi, j'ai accepté parce que j'avais pas d'autre choix.
0: On a toujours le choix.
1: On a toujours le choix, mais parce que, en ce moment-là, soit je reste en prison, soit je peux être libéré et après je peux trouver une façon de peut-être trouver une solution.
0: Oui, mais vous n'êtes pas libéré parce que effectivement, en trahissant les vôtres, parce que c'est ça que le régime vous demande finalement, de trahir vos amis, votre famille.
1: Tout à fait.
0: Mais vous culpabilisez, vous vivez un enfer dans votre tête.
1: C'était tellement dur parce que, c'était contre mes principes et aussi j'avais peur.
0: Alors heureusement pour vous, votre honnêteté fait que vous avouez cette négociation à votre père. Vous lui dites, voilà, je suis en fait un délateur, un informateur, j'ai cette obligation. Donc, votre père vous dit, il faut quitter le pays. Il vous confie ses 2000 dollars d'économie pour fuir le Soudan. Et là, pour vous, l'Odyssée va commencer, donc via l'Égypte, le Caire d'abord, puis la banlieue d'Alexandrie, où des cousins soudanais vont s'avérer être des rabatteurs pour des passeurs qui vous vendent, ça c'est un petit épisode, une embarcation de fortune pour le Titanic. Puis finalement, vous êtes transféré sur un bateau plus grand. Enfin, quand je dis vous avec des hommes, des femmes, des enfants, entassés dans un mélange d'excréments et de vomi. C'est page 60 d'Un rêve plus loin.

érythréens, soudanais, somaliens, nigériens, tous pris. J'imagine à quel point leur chemin d'infortune a dû être long. Bruit de moteur. Le bateau démarre. Il se met à pleuvoir. Le vent se lève. Puis c'est une tempête qui s'abat sur nous. Le navire bouge dans tous les sens. Il se soulève, se fracasse contre les vagues. C'est encore pire qu'avant. On va chavirer, c'est sûr. On va mourir ici. Je vais mourir. Tapis dans la cale, comme un chien. Désespéré, je fonds en larmes. C'est fichu. Je vais crever loin des miens. Un milieu d'inconnus. Tout ce trajet pour rien. Toutes ces épreuves pour finir noyé dans un océan déchaîné. J'effleure la pochette plastifiée qui protège les quelques photos que j'ai emportées. Mes parents, mes frères et sœurs, ma petite amie, mes amis, leurs visages, leurs sourires, tout ce bonheur, toute cette légèreté. C'était hier. C'est désormais si loin. D'un coup, on m'a enlevé mon passé. Comme ma vie bientôt, j'essaie de me préparer à mourir.

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0: brûleur de frontières.
1: Karam Hassan, dans ce livre, Un rêve plus loin, qui a été écrit en collaboration avec Denis Gombert pour Albin Michel. Donc vous déroulez votre parcours, qui est un parcours tragique, à l'image de milliers de migrants venus du continent. Et ce que vous expliquez bien, c'est que vous avez, durant ce parcours, deux obsessions. La première, c'est que vous ne voulez jamais donner vos empreintes à la police.
2: Oui, parce que si on donne de nos empreintes dans un pays, on doit demander l'asile dans ce pays-là. Et moi, mon objectif, c'était d'aller en Angleterre.
1: Deuxième obsession.
2: Obsession. Pourquoi ? Parce que quand je suis arrivé en France, je suis passé par l'Italie, mais quand je suis arrivé en France, je voulais pas rester en France parce que je parlais pas français. Je connaissais pas la culture, je connaissais personne. Et j'ai dormi dans la rue, à La Chapelle, à Paris. Mais tout ça, c'était pour moi un choc. Et aussi une tristesse, et c'est pour ça que je voulais absolument pas rester ici.
1: Alors, quand vous arrivez à Paris du côté de La Chapelle, où on le sait, il y a une communauté de migrants, vous retrouvez d'ailleurs des Soudanais, donc un peu de famille, si j'ose dire, mais vous vous posez la question de savoir comment gagner la jungle de Calais, sans quasiment un sou.
2: Oui.
1: Là, il faut vous lire, mais en tout cas, cette jungle de Calais, votre œil ne l'a pas oubliée. Vos premières impressions quand vous arrivez ?
2: Sidéré. J'arrivais pas à comprendre que c'est une ville en Europe, en France. Je me disais, mais non, c'est impossible. Un grand bidonville, avec des tentes, avec beaucoup de misère. Je me disais, c'est pas la France.
1: Une marée de toiles, écrivez-vous, de détritus, de vêtements éparpillés séchant au vent, de vieilles roues de vélo rouillées, de canettes, de sacs poubelles éventrés, comme vous le dites. Un bidonville ?
2: Un bidonville. Sincèrement, j'ai jamais vu de misère comme j'ai vu à l'époque de la jungle quand je suis arrivé. Et c'était vraiment un choc que je vais jamais oublier.
1: Alors, Ansel Major non plus n'a pas oublié, puisqu'à l'occasion de la Journée mondiale des réfugiés en juin 2015, nos micros étaient là, sous les bâches de bon nombre de migrants, notamment de Sofiane Jacob ou Mamadou. Ça, c'est un orphelin qui a été obligé de quitter Conakry à l'âge de 16 ans pour rejoindre le flux des migrants francophones.
3: On est venu nous réveiller, le bus était prêt, et puis au Mali aussi, c'est tout le temps, la route aussi, c'est tout le temps des postes de péage. Et quand il est dit que normalement, les pays de la CEDEAO, normalement, quand tu as ton passeport, tu n'as pas le droit de payer quoi que ce soit. Ils doivent te laisser, et puis passer, tu as la libre circulation des pays de la CEDEAO, normalement, quand tu as ton passeport CEDEAO. Et du coup, quand tu arrives, tu les présentes le passeport, ils vont te demander si c'est le passeport qu'ils vont manger. Ils vont te dire automatiquement qu'ils ne mangent pas du passeport. Ils mangent de l'argent. Donc, tu es obligé de débourser 2000 CFA, 3000. Bon, c'est comme ça. Et en fait, mon argent, j'avais un petit culotte sous forme de slip. J'avais un peu déchiré là-bas. En fait, au niveau de la hanche, donc c'est là-bas que je mettais mon argent.
1: Manger du passeport, avoir sur soi deux petites culottes, ça, ce témoignage recueilli en 2015 par RFI, Karam Hassan vous rappelle votre propre expérience à Calais et les réflexes dans l'intimité que vous adoptez comme bon nombre de réfugiés.
2: C'est très triste parce que, en fait, quand j'étais à Calais, par exemple, pendant une semaine, j'arrive pas à prendre une douche, je savais pas où. Pour faire mes besoins, c'était d'aller très loin. C'était une digne, en fait. C'était une humain. J'ai jamais eu de moments comme ça dans ma vie. Et même parfois, j'avais pas de sommeil. Enfin, genre, on n'arrive pas à dormir parce qu'on est en train de réfléchir, avoir peur de pas d'avenir parce qu'on sait pas combien de temps ça va se durer. Il y avait les violences. Parfois, il y a des personnes qui passaient, des fachos qui tapaient des personnes. Et en même temps, les choses qu'on avait, on a peur de perdre. C'est...
1: Donc, vous cachiez le petit sou qui vous restait, vous cachiez vos photos, la photo de votre petite amie, de vos parents, dans votre premier pantalon, puis vous mettiez un deuxième pantalon, parce qu'il y avait aussi toujours des scénarios pour vous dans la tête. C'était comment fuir, en fait, ouais, cette jungle de Calais.
2: Voilà, exactement. Et pour partir de la jungle de Calais, Il faut marcher pendant 3 heures, 4 heures. Et il faut toujours monter dans un camion, courir. C'est vraiment le scénario du film. Des choses que j'ai jamais connues, des choses que... Très difficile aussi de dire que c'est une réalité. Je suis comme les autres. Malgré l'agression, je veux de nouveau quitter la jungle. La vie est plus forte que la peur des coups, de la mort. Me cacher dans un camion de marchandises devient une idée fixe. Vers quel passeur me tourner? Nasruddin, Abdul Salam et moi hésitons, on se méfie des Kurdes, mais aussi de quelques Syriens et Afghans qui leur servent d'intermédiaires et leur donnent des infos. Même parmi les Soudanais, certains tirent profit de la situation. On a la faiblesse d'aller vers eux. Derrière tous ces petits groupes se camoufle un réseau ultra organisé et des liens de complicité, y compris entre des passeurs et des camionneurs.

0: Alors Karam Hassan, en fait, cette jungle de Calais ne porte pas son nom par hasard. C'est vrai que vous décrivez un système où à la fois, bon, il y a ce bidonville, cette vision apocalyptique d'un monde abandonné, délaissé. Mais vous y retrouvez aussi quelque chose de familial, parce que effectivement, il y a des Soudanais, donc tout à coup, vous qui ne parlez qu'anglais et qu'arabe, à ce moment-là, voilà, vous pouvez de nouveau imaginer une confiance, etc. Et en fait, il y a des groupes, il y a les Kurdes, il y a les Soudanais, il y a les Afghans, il y a les Syriens, et chacun fait son petit commerce, et en fait, c'est fragmenté, c'est pas du tout une solidarité homogène entre vous.
1: Non, en fait, c'était vraiment un continent avec plusieurs pays. Et dans plusieurs pays, il y a différentes cultures, il y a différentes villes. Et il y a des solidarités, parfois, entre des pays. Et même en l'intérieur de pays, parfois, il y a, par exemple, beaucoup plus de solidarité entre des Soudanais qui viennent de Darfour. Pour moi, je trouve que Calais, c'était des moments durs. Néanmoins, c'était quand même cette solidarité. Et d'ailleurs, le mot solidarité, c'est le mot que j'adore en français. Et c'est ça qui m'a donné aussi envie de rester, etc.
0: On y reviendra sur ce mot de solidarité. Mais par exemple, de la part des Syriens, vous retrouvez peut-être le type de relation qu'il y avait au Soudan entre Noirs et Arabes.
1: Oui, voilà, c'est ça. Par exemple, parfois même, si parfois il y a des camions et si on arrive pour monter dans un camion là, certains Arabes ne laissaient pas monter et c'était presque raciste de se comporter comme ça.
0: Alors, vous allez essayer, en n'ayant pas assez d'argent d'ailleurs pour le faire, pour donner à un passeur, vous allez essayer de faire une énième tentative de fuite un jour, Karam Hassan, en plongeant sous un camion.
1: Ouais.
0: Ça, c'est une image qui est associée aux migrants de façon tragique.
1: Ouais. En fait, on arrive là-bas et la première chose qu'il nous a dit, pour passer vite, il faut aller au sud du camion, s'accrocher.
0: Sous les essieux du camion.
1: Voilà, c'est ça. Et il nous a dit, bah, ça prend pas beaucoup de temps parce que dès que vous allez arriver au port, vous allez être dans un grand bateau. Et du coup, c'est la façon le plus facile d'arriver en Angleterre. Aujourd'hui, avec du recul, je me dis, mais comment j'ai dû accepter ça? Comment j'ai dû dire que c'est possible?
0: Et en même temps, c'est la naïveté qui vous a fait réaliser ce trajet. Alors, on ne dira pas la suite de cette expérience et de ce gros risque sous le camion, mais vous êtes vivant, vous êtes devant nous, donc on l'imagine bien. Dans cette jungle de Calais, à côté de vos frères d'âme, il y a tout un monde associatif que vous découvrez à côté du Secours catholique, à côté de l'auberge des migrants qui distribue de la nourriture. Il y a tout un bric-à-brac aussi de petites choses du quotidien, des chaussettes, des casseroles, etc. Il y a des personnages. Et il y a notamment Brigitte, une retraitée qui vit alors en face de la jungle de Calais et qui transforme son garage en espace d'accueil où les migrants peuvent chaque jour passer pour y casser la croûte, gratuitement, recharger son portable. Et depuis 20 ans de cœur bénévole, Brigitte est devenue un témoin de la vie migratoire pour bon nombre de migrants, une fois partis, qui lui envoient d'ailleurs des messages. Draman, par exemple.
2: Déjà, le lundi, son bateau s'est retourné, donc pas bien. Et vendredi, de nouveau un message.
3: Oui, allô maman Brigitte, bonsoir. Comment allez-vous? Bien, j'espère. Nous sommes sur le point d'entrée au Royaume-Uni parce que nous étions dans notre petit bateau et le grand bateau du Royaume-Uni est venu nous récupérer. Vu la façon dont vous m'avez traité là, vous êtes la première personne à qui je peux quand même vous informer. Et puis ma maman, voilà. Donc vraiment, merci beaucoup. Merci pour tout.
2: Déjà qu'on m'appelle maman, pour quelqu'un qui me connaît que depuis 3 semaines, c'est un gage vraiment de confiance.
0: Alors, à travers Brigitte et beaucoup d'autres, d'ailleurs, Karam Hassan, vous découvrez une vraie France solidaire.
1: Tout à fait, parce que je me disais être obligé de quitter mon propre pays et arriver dans un pays où il y avait des personnes avec qui on ne parle pas la même langue, on n'a pas la même culture, et étaient là pour nous tout le temps, nous apporter de soutien moral, de soutien aussi psychologique. Et pour moi, c'était vraiment très très fort de voir des personnes assez engagée. Et elle, par exemple, on l'appelle mamie parce que sincèrement, c'est quelqu'un qui nous accueille chaleureusement, avec beaucoup de bienveillance, beaucoup d'humanité. Et pour moi, c'est des personnes incroyables.
0: Alors, on l'a dit, dans ce tunnel d'attente désespérant à Calais, vous vous sortez quand même du lot, Karam Hassan, puisque vous parlez l'anglais et vous allez donc accompagner des demandeurs d'asile à l'OFIL, qui est l'Office français de l'immigration et de l'intégration.
1: Tout à fait. À Calais, quelqu'un, un Soudanais qui voulait rester en France, qui m'a dit « je ne parle pas anglais, est-ce que tu peux m'accompagner ?» Je suis allé avec lui une fois, je suis allé une deuxième fois et l'équipe qui travaille là-bas, ils m'ont dit bah, « monsieur, on a beaucoup de mal à trouver des personnes qui parlent anglais ici et le fait que vous parlez arabe et anglais, ça va nous aider. Est-ce que vous pouvez peut-être venir ?» J'ai dit « avec grand plaisir ». Et le directeur de l'OFI à l'époque, il m'a dit bah, « si vous voulez, pourquoi vous ne restez pas en France ?»
0: Il vous plante quand même cette petite graine de réflexion. Hein. Ouais. Pourquoi vous ne vous installez pas plutôt en France qu'en Angleterre ? Au début, vous n'êtes pas franchement partant, mais il y a un événement tragique qui va vous faire changer d'avis.
1: Ouais, un ami très proche, un jour...
0: Mossab,
1: voilà. Vers midi, m'a dit bah, « est-ce que tu peux nous prendre une photo ?» J'ai dit « mais pourquoi ?» Il m'a dit « parce que je pense qu'aujourd'hui, c'est mon dernier jour et il faut que je passe, il faut que je rentre en Angleterre et je vais rentrer aujourd'hui. » Mais comment tu peux être sûr? T'as pas de passeport, t'as pas de papier, enfin, t'as pas de, comment? Donc, il est parti vers 15h, 19h, il est décédé. Beaucoup de chagrin. Je voyais sa photo devant moi pendant des mois. Et c'était tellement dur. Je me disais peut-être, je vais peut-être avoir le même destin. Oui, certes, je parle pas français, je connaissais pas la culture, mais je vais essayer. Je peux demander l'asile en France. C'était un déclic pour moi.
0: Voilà, et le déclic, l'autre déclic, c'est effectivement de comprendre que votre intégration, sans que ce soit forcément un gros mot, hein, parce que c'est un mot controversé, mais pour vous intégrer dans ce pays qu'est la France, et notamment à Arras, parce que vous êtes régulièrement dans cette ville, il y a une petite anecdote qui vous arrive dans un bus un jour et qui va vous aider à comprendre qu'effectivement la clé de l'intégration, c'est la langue.
1: Exactement. J'ai pris un bus pour aller quelque part et dans ce bus, il y avait une dame. Et je parlais en arabe au téléphone et cette personne m'a agressé parce que je parlais arabe. Il me disait ici, tu parles français, tu parles pas arabe, etc. Je me sentais très humilié parce que j'étais incapable de me défendre.
0: De répondre.
1: Pour moi, ce moment-là, ça m'a forgé et ça m'a donné vraiment envie de travailler d'arrache-pied.
0: Alors, vous avez eu la chance, la grande chance de rencontrer une certaine Françoise Lobedez.
1: Ouais, ma maman.
0: Deuxième maman,
1: tout à fait. Cette personne est incroyable. Elle est prof de français depuis toute sa vie.
0: C'est une retraitée aussi.
1: En retraitée aujourd'hui. Elle a 83 ans. Elle est venue un jour au CADA, centre d'accueil de demandeurs d'asile à Arras, parce qu'ils cherchaient une association pour donner des cours de français. Et on se rencontrait là-bas. On était trois personnes et on était très engagés. Enfin, on avait envie d'apprendre la langue. Et elle, il a tout fait pour que je puisse trouver ma place en France.
0: Alors, ces cours, écrivez-vous, n'ont rien à voir avec les autres. On s'amuse énormément. On se moque de nous-mêmes, de nos difficultés d'élocution, surtout les miennes. Je l'ai vu dans la rue. Devient mon cauchemar.
1: Ouais, parce que en arabe, par exemple, le U n'existait pas en arabe.
0: Ouais.
1: Et du coup, pour dire cette phrase-là, c'était pour moi un cauchemar. Et j'ai essayé, elle riait, et pour moi, c'était dur. J'ai essayé de redire. Et elle essayait de dire, non, c'est pas bon, il faut que tu redises.
0: Donc l'humour est quand même l'exigence pour l'excellence.
1: Exactement, ouais.
0: Donc hommage à Françoise Lobedez à l'instant, mais aussi à la radio.
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0: La radio live sur RFI et de façon très en sol majeur, c'est Radio Mon Amour. Parce que la radio vous a aidé dans votre apprentissage de la langue.
1: Tout à fait. Je suis fasciné par la voix des journalistes. Et d'ailleurs, vous avez une super voix. Vraiment. Et ça m'a donné vraiment envie d'écouter la radio. Parce que quand j'écoutais des journalistes parler à la radio, je comprenais pas tout, mais j'étais accroché, parce que pour moi, c'était quand même de la musique, des personnes qui parlent avec des intonations, avec maîtriser l'articulation. Pour moi, oui, ça m'a vraiment donné envie d'écouter, et en plus aussi de la musique.
0: Alors Jean-Jacques Goldman, pour ne pas le citer.
1: Et encore un matin, c'est une des chansons que j'écoutais presque
0: en boucle.
1: En boucle.
0: Alors, il y a la chanson, il y a la radio, puis vous écoutez quand même de la radio avec du level,
1: c'est ça.
0: Du niveau. Hein, vous écoutez la grande matinale de France Culture, vous n'écoutez pas beaucoup RFI.
1: Si, quand même un peu. Écoutez. si, quand même.
0: As you like.
1: Ah ouais.

0: Quel est le papier le plus précieux dont vous êtes en possession?
1: Karam Hassan.
2: Quand on dit papier, ça peut être des documents ou ça peut être des photos ou... Juste une question.
1: Il n'y a pas forcément de réponse, hein. C'est vous qui voyez. En tout cas, ça ne vous vient pas spontanément à l'esprit parce que dans l'esprit d'un sol majeur, c'est souvent associé au papier d'identité.
2: Ouais.
1: Et c'est intéressant que vous n'y pensiez pas parce qu'effectivement, la question des papiers au Soudan est très différente.
2: Ouais. Par exemple, mes parents n'ont pas une acte de naissance. Et c'est très intéressant parce qu'en France notamment, les gens posent souvent la question « quel âge as-tu ?» Et c'est très lié, par exemple, quand on a 18 ans, on doit faire ça, 20 ans, ça, 40 ans, etc. Quand je suis parti du Soudan en 2014, mon père me disait « j'ai entre 57 et 59 ». Du coup, en fait, je pense que psychologiquement, ça joue énormément. Quand on ne sait pas notre âge, en tout cas en Afrique, une personne qui ne connaît pas son âge, psychologiquement, la personne s'en sent mieux parce qu'il n'y a pas la pression sociale et aussi le regard de personnes qui disent « t'as tel âge », etc. Je ne sais pas si c'est clair.
1: Oui, c'est assez clair. En tout cas, c'était aussi pour dire que vous avez vos papiers français aujourd'hui.
2: Oui, tout à fait. Ce papier français, pour moi, c'est énorme parce que la première chose que j'ai eue quand j'ai eu mon nom sur le journal officiel, je ne croyais pas. Et cette joie m'a mené à pleurer en disant, quand même, j'arrive de très, très, très, très, très loin. Et simplement, merci à la France. Et quand je dis merci à la France, c'est merci aux personnes qui étaient là pour moi.
1: Oui, parce que votre chemin de réfugié s'est déroulé vraiment sous une bonne étoile. Vous avez pu reprendre des études parce que l'intégralité des frais de scolarité a été prise en charge par qui d'ailleurs?
2: Par la ville d'Arras et monsieur le maire d'Arras, que je salue.
1: Et que vous bénissez.
2: Ouais.
1: Vous êtes le premier étudiant soudanais à être entré à l'université d'Arras.
2: Oui, tout à fait. C'était pour moi une énorme fierté, parce que quand je suis rentré pour faire l'année, une année pour avoir un niveau en français, c'était quand même pas du tout gagné. Et par la suite, être capable de réussir mon master de management de projet, c'est quand même pour moi une fierté.
1: Vous avez eu une mention.
2: Ouais, j'ai une mention, ouais. Tout à fait.
1: Vous diriez que cette réussite, c'est le fruit à la fois sans doute d'une volonté exceptionnelle de votre part et d'une solidarité exceptionnelle de la part de certaines personnes en France.
2: Tout à fait. Et j'ajouterai aussi les bonnes bases que j'ai eues grâce à mes parents qui étaient là pour moi.
1: C'est quoi les bonnes bases?
2: Les bonnes bases, c'est toujours travailler et aussi avoir la responsabilité de ne pas décevoir moi-même, être toujours à la hauteur et penser que tout, c'est le travail.
1: Et du coup, ça paye, si j'ose dire, parce qu'aujourd'hui, vous travaillez...
2: Chez L'Oréal.
1: Vous travaillez à L'Oréal.
2: Ouais, je travaille chez L'Oréal depuis maintenant environ 7 ans. Et je suis sincèrement ravi de travailler dans ce beau groupe. Je suis rentré par un programme qui aide des personnes réfugiées à s'intégrer par le travail en 2019. Et par la suite, je suis resté à la Fondation L'Oréal. Et aujourd'hui, je suis à la Beauty Tech, dans le service tech. Et je suis hyper content de travailler dans ce beau groupe parce que j'ai retrouvé ma dignité grâce au travail.
1: Et vous en avez fini avec la peur, parce que vous l'avez eu longtemps fichée au cœur et au corps, cette peur de mourir. Quand vous avez eu d'abord votre titre de séjour grâce à l'OFPRA, la peur d'être repris dans les filets de l'administration parce que vous n'êtes pas une personne légale sur le territoire. Mais aussi, il y a une peur récurrente que vous racontez bien, qui habite chaque migrant, c'est la peur de l'eau.
2: Ouais.
1: Et vous en avez fini avec cette peur.
2: Ouais, j'ai appris, et c'est aussi grâce à Françoise, parce qu'elle m'a poussé de prendre des cours de natation, et c'est aussi une autre fierté.
1: Alors, votre deuxième maman vous a donné accès à la culture française, Karam Hassan. Est-ce que vous avez lu finalement l'Odyssée d'Homère?
2: J'ai commencé, mais c'est un peu compliqué.
1: Est-ce que vous vous sentez proche de ce fameux Ulysse?
2: Oui. Après, je peux pas prétendre que je suis comme Ulysse, mais je peux être inspiré et dire c'est une fierté aussi d'avoir plus ou moins le vécu, en fait, une partie en tout cas, la mer, etc.
1: En fait, il n'est pas véritablement célébré pour ses qualités guerrières, il est plutôt célébré pour son intelligence et pour sa ruse. Donc peut-être que c'est sous votre naïveté, il y a une pépite de ruse. Ouais. Comment résonne le mot réfugié aujourd'hui à vos oreilles?
2: Pour moi, être réfugié, ça peut arriver à n'importe qui. J'ai jamais rêvé d'être réfugié. Et c'est pas du tout un rêve. Malheureusement, l'image qu'on donne aux personnes réfugiées, c'est toujours négatif. C'est toujours lié à la misère. Et on voit pas du tout un réfugié comme un être humain, parfois, malheureusement. Et un réfugié, quelqu'un qui peut apporter, qui peut travailler.
1: Donc c'est ce que vous diriez à certains de nos concitoyens français qui ont peur de ce mot, réfugié, c'est ça que vous diriez?
2: Tout à fait, ouais.
1: Ça peut être les bras, ça peut être le cœur, ça peut être la tête.
2: Tout à fait.
1: Alors vous, il y a une expression en français que vous aimez bien, c'est rendre l'appareil.
2: Ouais. Tout à fait.
1: C'est ce que vous faites avec votre association La Voix des Réfugiés.
2: Je pense qu'en fait c'est hyper important, la chaîne de solidarité, j'ai beaucoup reçu, aujourd'hui c'est mon devoir de rendre et de donner aussi. Et c'est avec Françoise qu'on a fondé l'association La Voix des Réfugiés pour aider des personnes réfugiées à s'intégrer en France, inspirer de nouveaux arrivants. Les activités de l'association, on a des cours de français à Arras notamment. Et ici à Paris, on a une partie hyper importante, c'est l'insertion professionnelle. Parce que le travail, c'est aussi valoriser en fait des talents qui sont venus d'ailleurs et leur donner aussi la possibilité pour qu'ils puissent trouver leur place ici. Et la troisième chose, c'est la sensibilisation. Sensibiliser, c'est hyper important parce qu'il y a beaucoup de gens qui ont été jamais en contact avec un réfugié et chaque année on fait un événement qui s'appelle Art sans frontières. Et l'idée c'est utiliser l'art comme un moyen de sensibilisation pour réunir des locaux et des réfugiés.
1: Donc il y a un travail sur les deux rives, du côté des réfugiés et du côté des accueillants.
2: Tout à fait.
1: Du côté des Français. Donc valoriser la langue, on l'a bien compris dans votre parcours. L'intégration est passée par l'acquisition de cette langue française, ce qui n'empêche pas que vous chérissiez toujours votre culture première et votre langue maternelle.
2: Ouais. Enfin, c'est une richesse, en tout cas, pour moi, de parler ces deux langues. Et voilà.
1: Il y a quand même des petits mots que vous nous dites toujours qu'en arabe.
2: Hein. Oui. Par exemple, comme zol. Zol, c'est un mot assez particulier. En arabe soudanais, c'est un individu, une personne. Mais on dit zol, qui n'existe pas ailleurs. Et après, il y a aussi wanasa. Wanasa, c'est une discussion, mais une discussion entre des amis pour discuter de plein de choses.
1: Un débat.
2: Enfin, c'est pas vraiment un débat. C'est vraiment
1: conversation,
2: mais une conversation entre des amis pour faire parler des choses intimes, des choses, voilà, des vraiment très
1: confession.
2: Très... Confession, peut-être, ouais. Et pourquoi il y a certains mots qui existent en arabe? Parce que il y a une mélange avec la culture, des émotions. C'est pour ça qu'en fait ces mots-là sont nés.
1: Vous êtes le nouveau visage de la France, Karam Hassan. Je vais vous poser la question que l'on vous a posée sans doute très très régulièrement. Pourquoi est-ce que vous avez voulu être français?
2: Alors en fait, j'ai pas décidé d'être français parce que quand je suis arrivé, quand j'ai appris le français et quand j'ai vu l'amour que j'ai pour la langue, pour la culture, je me sentais français. Je me sentais vraiment français et j'ai eu la chance d'être vivant jusqu'ici. Et à travers mon association, j'essaie d'agir pour la France, pour les réfugiés, pour que tout le monde trouve sa place. Et du coup, j'ai me senti à ma place, j'ai me senti français sans aller chercher.
1: On va se quitter malgré tout. Nos oreilles francophones vont être toutes oui malgré tout. Comme vous l'avez été justement pour notre belle langue française. On va l'être en vous écoutant dans un poème que vous avez écrit en arabe.
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1: Sans traduire, c'est encore plus joli. Merci Karam Hassan et puis belle route et bonne lecture à tous ceux qui peuvent se procurer Un rêve plus loin, c'est chez Albin Michel. Alors, je ne sais pas si vous avez vraiment, vraiment quelque chose d'Ulysse, mais en tout cas, il y a un certain Buffalo qui attend sur les starting blocks. Because of Bob Marley. Yalla.
2: Yalla.

0: Au générique de cet ensemble majeur consacré à Karam Hassan, liberté, égalité, fraternité, une devise qui remplit parfois son contrat, un numéro peaufiné, en tout cas par en sol majeur, Thibaut Baduel et Yasmine Chouaki, tout ça à retrouver sur notre application Pure Radio. Dans un instant, votre journal sur RFI, suivi de Mondial Sport.
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3: Charlotte de Rouen.
4: En Arménie, le Premier ministre remportera-t-il son pari? Nicole Pachinian s'est rapprochée de l'Union européenne au détriment de la Russie, qui a tout fait en amont des élections législatives de ce dimanche pour garder le pays dans son giron. Au Proche-Orient, il demande la libération du docteur Abou Safia. Ce Gazaoui a été arrêté dans l'hôpital qu'il dirigeait en décembre 2024. Il est depuis détenu par les autorités israéliennes. La finale de Roland-Garros et l'Allemand Alexander Zverev a remporté le premier set, mais l'Italien Flavio Cuvoli s'est défendu dans le deuxième. On appellera Eric Mabrouk à la fin de cette édition. Les électeurs arméniens appelés aux urnes ce dimanche pour des élections législatives. Au cœur de ce scrutin, le rapprochement avec l'Union européenne qui a fortement déplu à la Russie, son allié historique. Le pays subit une pression croissante de Moscou, son principal partenaire commercial. Et à l'approche de ces élections, la Russie a multiplié ces dernières semaines les restrictions sur les importations arméniennes. Face à cette pression, les Occidentaux ont affiché leur soutien. Anne Verdaguet.
5: Fruits, légumes, fleurs, poissons, eau minérale ou encore certains alcools. De nombreux produits sont touchés par les restrictions commerciales russes depuis plusieurs semaines. Des mesures officiellement sanitaires, mais que Bruxelles a dénoncées comme une tentative d'influencer le scrutin. Il faut dire que la dépendance économique de l'Arménie reste importante. La Russie représente encore environ 35% de son commerce extérieur et fournit plus de 80% du gaz consommé dans le pays à des tarifs préférentiels qui pourraient être remis en cause si Erevan poursuit son rapprochement avec l'Union européenne. L'Europe a réagi en annonçant une première aide budgétaire de plus de 50 millions d'euros à destination de l'État arménien. L'Union européenne veut aussi soutenir les secteurs touchés par les sanctions russes. Symbole de cette solidarité, un premier envoi de 10 000 fleurs arméniennes doit être acheminé vers l'Europe pour compenser la fermeture du marché russe. De leur côté, les États-Unis renforcent également leur engagement économique. Washington soutient un ambitieux projet de corridor routier et ferroviaire entre l'Arménie et l'Azerbaïdjan, tout en développant des partenariats dans les infrastructures et les minerais stratégiques.
4: Anne Verdaguet, en Ukraine, 5 morts dans des frappes russes la nuit dernière et ce matin, un site nucléaire a également été touché. Des frappes qui interviennent alors que le président ukrainien Volodymyr Zelensky doit rencontrer ce dimanche à Londres le premier ministre britannique Keir Starmer, le président français Emmanuel Macron et le chancelier allemand Friedrich Merz. Au Proche-Orient, Israël frappe la banlieue sud de Beyrouth, fief du Hezbollah libanais. L'armée israélienne qui dit riposter à des tirs du mouvement pro-iranien en direction du territoire israélien. Deux appartements dans deux immeubles distincts auraient été visés selon l'agence de presse libanaise. De son côté, le président américain Donald Trump plaide lui pour des frappes chirurgicales contre le Hezbollah. Lui était une des figures du système de santé à Gaza pendant la guerre. Le docteur Oussam Abou Safia était le directeur de l'hôpital Kamal Adwan, le dernier hôpital de l'enclave palestinienne, encore en activité en décembre 2024. Alors, c'est à ce moment qu'il est arrêté par des soldats israéliens. La dernière photo de lui libre le montre seul, en blouse blanche, dans les décombres, face à deux chars israéliens. Le cliché avait fait le tour du monde. Depuis, il a été placé en détention, sans chef d'inculpation officielle, et transféré vers une nouvelle prison et placé à l'isolement cette semaine. De quoi inquiéter sa famille et les associations de défense des droits de l'homme, Amira Souilem.
6: Quand il apprend que son père est transféré de l'établissement où il se trouvait dans le Negev vers une prison de haute sécurité connue pour ses conditions de détention extrêmement éprouvantes, Elias Abou Safia interprète aussitôt cela comme une mesure de rétorsion. Il s'exprime au micro de la chaîne qatarienne Al Jazeera.
7: Les autorités israéliennes ont décidé de placer mon père à l'isolement après que son avocat a déposé un appel auprès de la Cour suprême israélienne pour protester contre sa détention arbitraire. Il est désormais seul dans une cellule qui fait 2 mètres, privé de nourriture, d'eau, de médicaments et sans possibilité de voir son avocat et sans toilette.
6: Le directeur de l'hôpital Kamal Adwan à Gaza avait refusé d'obéir aux ordres israéliens, le sommant de quitter son établissement. Même quand l'un de ses fils a été tué par des soldats israéliens, le médecin palestinien a continué de soigner ses patients avant d'être arrêté par l'armée.
7: Tout ce qu'on reproche à mon père, c'est d'être resté aux côtés de son peuple. Il a décidé de continuer à les servir malgré tout. Aujourd'hui, plus de 375 personnels médicaux sont torturés sans accusation. Leur seule faute et leur seul crime est d'être restés à côté de leurs frères et de ne pas les avoir laissés seuls.
6: Amnesty International, par la voix de sa secrétaire générale, a dénoncé, je cite, la cruauté avec laquelle le docteur Abou Safia est traité. L'ONG demande sa libération immédiate. Amira Souilem, Ramallah, RFI.
4: Au Pérou, second tour de l'élection présidentielle ce dimanche. Les électeurs devront choisir entre la conservatrice Keiko Fujimori, fille de l'ancien président Alberto Fujimori et qui se présente pour la 4e fois, et le candidat de la gauche rurale, Roberto Sanchez. Jour de vote également en Italie, second tour d'élection municipale dans 41 villes de plus de 15 000 habitants ce dimanche et demain lundi. Et la ville de Vigevano en Lombardie se retrouve sous les projecteurs, car le nouveau parti de droite radicale, Futuro Nazionale, du général Roberto Venacci, pourrait bien faire pencher la balance entre le candidat progressiste et celui de la coalition au pouvoir. Ces résultats pourraient être très symboliques en vue des élections législatives de 2027. Portrait d'un homme et d'un parti sulfureux avec Anne Lenir.
8: Après 37 ans de carrière dans l'armée italienne, Roberto Vanacci, silhouette hyper musclée, mâchoire carrée, regard arrogant, voit son parti identitaire, Futuro Nazionale, fondé fin février, grimper constamment dans les sondages. Il atteint près de 5% des intentions de vote au niveau national, ce qui le place non loin de la Ligue de Salvini, grâce à qui le général a été élu eurodéputé en 2024. Matteo Salvini étant subjugué par son livre auto-édité Il Mondo Contrario, Le Monde à l'envers. Quelques 300 pages d'ode aux peaux claires, à Mussolini, à la remigration ou encore à l'islamophobie et à l'homophobie. Cet ovni politique pluridiplômé qui affirme tout haut ce que Salvini pense tout bas, a donc trahi son sponsor pour une formation qui revendique près de 100 000 inscrits en 4 mois et 316 000 euros de donations. Roberto Vanacci se mue ainsi en concurrent direct de la Ligue, mais aussi de Fratelli d'Italia à un peu plus d'un an des législatives. Anne Lenir, Rome, RFI.
4: Une foule immense à Madrid pour assister à la messe en plein air du pape. Plus d'un million de fidèles réunis ce dimanche. Léon XIV a appelé les Espagnols à ne pas considérer la religion comme un musée du passé, mais comme une école de foi où on peut encore s'abreuver. Après cet office, le pape a conduit une traditionnelle procession sur quelques centaines de mètres autour de milliers de croyants. En France, 6000 personnes ont rendu hommage à Liana lors d'une marche blanche à Florence, dans le sud-ouest du pays. L'adolescente a été retrouvée morte cette semaine et plusieurs plaintes ont été déposées contre le principal suspect, notamment pour viol sur mineur, ce qui suscite la polémique et pose la question d'éventuels dysfonctionnements de la justice. Cet après-midi, les participants vêtus de blanc ont défilé dans les rues de la commune. Beaucoup tenaient des roses blanches à la main.
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4: En direction Roland-Garros à présent, où l'on vous retrouve, Eric Mamrut, pour la finale du tournoi de tennis entre l'Italien Flavio Cobolli et l'Allemand Alexander Zverev. L'Allemand qui a remporté le premier set, mais l'Italien n'a pas dit son dernier mot.
9: Effectivement, la partie s'équilibre, une manche partout entre les deux hommes. Flavio Cobolli, l'Italien, est enfin rentré dans son match. Il l'avait entamé de manière très crispé, encaissant la première manche 6-1. Le tournant de cette deuxième manche dans le septième jeu, Cobolli qui arrive à prendre la mise en jeu d'Alexander Zverev, qui tout d'un coup s'est mis à totalement déjouer. Deux doubles fautes et deux fautes directes. Le break offert à son adversaire qui s'est engouffré dans la brèche. Un Cobolli beaucoup plus percutant depuis une petite demi-heure maintenant. Des retours gagnants, des accélérations en coup droit, en revers, des séquences amorties, lobes qui font mal au numéro 3 mondial. 6-4 bon, donc pour Cobolli dans la deuxième manche. La troisième vient de débuter. Un jeu partout, 40-0 sur le service de Alexander Zverev, mais on a au moins un beau combat à présent.
4: Eric Mamrut pour nous faire vivre en direct depuis Roland-Garros cette finale de tournoi.
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0: L'odyssée d'un Soudanais nommé Karam Hassan.
11: En sol majeur, Yasmine Chouaki.
12: En sol majeur.
0: Kan Yamakan, il était une fois un Soudanais du Darfour qui rêvait de vivre à l'heure de la météo européenne. Une expression emportée avec lui dans les flots de sa migration. Ulysse n'a qu'à bien se tenir au bastingage du récit qui arrive. Un rêve plus loin, qui paraît chez Albin Michel, signé Karam Hassan, où il est question d'un dandy soudanais qui se rêvait journaliste, qui aurait pu finir en délateur du régime d'Omar el-Béchir. L'Odyssée commence en abandonnant sa terre, ses proches, direction l'Égypte, le passage par la mer, la fuite en Italie, la découverte traumatisante de la jungle de Calais. Son livre reflète la condition de ces naufragés du monde qui n'ont pas tous, comme Karam, la chance de croiser la devise « liberté, égalité, fraternité ». Aujourd'hui qu'il dirige l'association « La Voix des réfugiés », Karam Hassan témoigne de son rêve devenu réalité, celui d'avoir rejoint la communauté des hommes à Arras en France, avec malgré tout l'impression d'être le survivant d'un crash d'avion. En exergue de son livre, il y a la voix d'Homer qui dit
13: « Ô muse, conte-moi l'aventure de l'inventif Ulysse, qui pendant des années erra, voyant beaucoup de villes, découvrant beaucoup d'usages, souffrant beaucoup d'angoisse dans son âme sur la mer ».

0: vrais Soudanais, pour que des Soudanais puissent quitter cet endroit-là. Et c'est pour ça que la guerre a commencé depuis 2003.
1: Et d'ailleurs, dès 2004, l'ONU au Soudan évoque un nettoyage ethnique. Alors, sur Euronews, alors qu'Omar El-Béchir est à ce moment-là en campagne pour les législatives et les présidentielles de 2015, le journaliste lui demande ce qu'il a à répondre aux accusations qui lui sont faites de crimes de guerre et de génocide au Darfour. Voici sa réponse.
2: Il n'y a pas eu d'épuration ethnique. Je dis que c'est une invention. Quiconque s'est rendu au Darfour a pu voir que les tribus concernées sont les mieux représentées au poste de direction dans la police et l'armée. La majorité des membres du gouvernement sont issus de ces tribus parce que ces tribus sont des tribus stables et bénéficient d'un haut niveau d'éducation. Et donc, ils ont obtenu un grand nombre de postes. Comment pourraient-ils diriger le pays, l'armée et la police, si nous les avions tués? Ce n'est pas logique.
3: Donc, comment est-ce que la Cour pénale internationale a-t-elle monté son dossier et rassemblé des preuves contre vous, si la situation est telle que vous venez de la décrire?
2: C'est un procès politique. C'est un tribunal manipulé qui a fabriqué des témoins, leur a dit ce qu'ils devaient dire devant la cour et les a formés à répondre aux questions. Une partie de ces témoins sont rentrés au Soudan et ils ont regretté d'avoir menti. Ils ont expliqué comment ils ont été formés à répandre telle ou telle information. Donc c'est vraiment un procès politique visant le Soudan.
1: Alors, on n'est pas une émission politique, hein, je vous rassure, Karam Hassan, mais c'est vrai qu'en Solmejor, aimerait bien avoir l'avis d'un citoyen soudanais, en tout cas celui que vous étiez. Qu'est-ce que vous pensez de la réponse d'Omar El-Béchir à cette accusation de génocide? Lui parle de procès politique.
0: Je suis extrêmement choqué. En fait, il faut savoir que depuis 2003-2004, toutes les associations, les ONG internationaux n'étaient pas les bienvenues au Soudan. Il y a eu plus de 300 ou 400 1000 morts et beaucoup des millions de personnes déplacées de cette région. Et les médias à l'époque, même les médias locaux, n'avaient pas le droit de faire relayer ce qui s'est passé au Darfour. C'est-à-dire qu'en fait, même les gens au Soudan ne connaissaient pas ce qui s'est passé au Darfour, malheureusement. Et du coup, la réalité, c'est qu'en fait, ces personnes-là ne peuvent pas quitter leur ville, leur endroit, par plaisir.
1: Alors, c'était juste pour donner quelques éléments du contexte dans lequel vous avez grandi, Karam Hassan. On va retourner dans votre Darfour, celui dont vous dites quand même que c'est votre paradis d'enfance, fin des années 80.
4: M comme

0: normale du pays.
1: Comment vous décririez votre maison ?
2: En fait, on avait une maison assez modeste, c'est-à-dire en fait, et d'ailleurs toutes les maisons sont comme ça, c'est avec des bois, avec des petites chambres. C'est mes parents qui ont fabriqué ça, donc c'est vraiment des petites maisons.
1: Un papa boulanger.
2: Ouais.
1: Au milieu de six frères et sœurs, vous grandissez, Karam Hassan. On saluera le courage de votre maman qui tient tout ça. Atmosphère joyeuse, dites-vous, mais disciplinée à la maison. Il faut étudier, ça c'est un principe indiscutable du côté de vos parents. Vous êtes, vous, une sorte de dandy orateur qui se rêve journaliste. Pourtant, vous n'avez pas la télé. Enfin, il n'y a pas vraiment de modèle dans ce sens-là. Mais très vite, la guerre est là, avec la présence des milices pro-gouvernementales, les Janjaweeds. Alors, ce qui se passe à ce moment-là pour la famille, c'est qu'il s'agit de fuir ces violences, donc direction Khartoum, à 1200 kilomètres de votre village natal. Et là, vous vivez dans une sorte de précarité. Votre père fait des petits boulots, il ne peut plus être boulanger. Vous, après le bac, vous intégrez l'université, un cursus qui s'appelle Relations publiques et journalisme. Et c'est dans ce lieu du savoir et de l'ouverture, Karam Hassan, que vous découvrez le racisme.
2: Tout à fait. Il faut savoir qu'en fait, Khartoum, c'est une ville où il y a beaucoup de personnes de partout.
1: C'est un choc.
2: C'est un choc pour moi, des personnes qui parlent super bien arabe, des personnes qui parlent

0: moyennement enfin l'arabe, parce que il faut quand même savoir que l'arabe c'est la langue officielle du pays, mais on a d'autres dialectes. Et à l'université, un jour, un bon ami à moi, j'étais habillé en costume blanc, il m'a vu, il m'a dit incroyable, vraiment t'es magnifique, très stylé. Il m'a dit ce mot-là en arabe. Il m'a dit malheureusement t'es noir. Si t'étais beaucoup plus clair de peau, ça sera génial. Et il faut savoir qu'au Soudan, une des critères de beauté, c'est être clair de peau.
1: Vous avez ce qu'on appelle là-bas la peau des abds.
0: Abd, ça veut dire esclave. Et nous vivons avec cette réalité. Par exemple, enfin, on discute avec quelqu'un ici, l'arabe, il est pas content. Il peut dire, tais-toi, esclave. Et c'est tout à fait normal.
1: Alors, vous allez vous poursuivre vos études, vous, en Inde, au sud du pays, à Hyderabad, qui est comparé à la Silicon Valley. Là aussi, c'est un choc pour vous d'arriver en Inde.
0: Bah oui, bien sûr, c'est un choc. En tout cas, Hyderabad, c'est une grosse ville. Leur culture, c'est complètement différent. Et pour moi, c'était vraiment un choc aussi. Mais c'était un choc qui m'a mené vers l'ouverture pour aller vers les autres, s'intéresser aux d'autres cultures, etc.
1: Oui, pas seulement. C'est aussi ce qui vous a amené à avoir un esprit critique sur le Soudan.
0: Tout à fait. Parce que c'était la première fois que je suis parti à l'extérieur de pays et j'ai rencontré des personnes de Darfour, étudiants, et c'est eux qui ont mis en place un groupe de personnes pour faire connaître la situation au Soudan. Qu'il y a des gens qui souffrent, il y a la guerre, etc. Et j'ai eu cette liberté d'expression et j'étais très actif.
1: Alors voilà, et ce qui se passe, c'est qu'au retour au Soudan fin 2013, là vous avez 26 ans, Karam, vous avez votre diplôme en poche. Vous êtes arrêté à l'aéroport de Khartoum, on vous embarque cagoulé dans une voiture, on vous interroge de façon assez musclée. Qu'est-ce qu'on vous reproche ?
0: Que j'étais avec un groupe de personnes opposantes au régime de Omar al-Bashir, en train de former des personnes pour que on puisse avoir un coup d'État. Pas vraiment un coup d'État, mais une préparation d'esprit des personnes pour qu'ils soient plus libres.
1: Et il se base sur justement cet activisme que vous aviez en Inde.
0: Exactement.
1: À partir de photos de votre présence dans certaines manifestations.
0: Et des amis malheureusement qui étaient avec nous, malheureusement qui étaient envoyés par le gouvernement pour regarder qui fait quoi.
1: Alors au bout de quelques jours, on vous libère, ou plutôt on vous fait croire qu'on vous libère.
0: Exactement. Et c'était pas du tout la réalité. Ils m'ont dit, tu peux partir, mais sur des conditions, c'est-à-dire en fait venir deux fois par semaine dans un commissariat à côté de chez moi, donner des informations sur des gens qui habitent dans mon quartier, être informateur. Et moi, j'ai accepté parce que j'avais pas d'autre choix.
1: On a toujours le choix.
0: On a toujours le choix, mais parce que, en ce moment-là, soit je reste en prison, soit je peux être libéré et après je peux trouver une façon de peut-être trouver une solution.
1: Oui, mais vous n'êtes pas libéré parce que effectivement, en trahissant les vôtres, parce que c'est ça que le régime vous demande finalement,
0: oui,
1: de trahir vos amis, votre famille.
0: Tout à fait. Mais
1: vous culpabilisez, vous vivez un enfer dans votre tête.
0: C'était tellement dur parce que, enfin, c'était contre mes principes et aussi j'avais peur.
1: Alors heureusement pour vous, votre honnêteté fait que vous avouez cette négociation à votre père. Vous lui dites, voilà, je suis en fait un délateur, un informateur, j'ai cette obligation. Donc, votre père vous dit, il faut quitter le pays. Il vous confie ses 2000 dollars d'économie pour fuir le Soudan. Et là, pour vous, l'Odyssée va commencer, donc via l'Égypte, le Caire d'abord, puis la banlieue d'Alexandrie, où des cousins soudanais vont s'avérer être des rabatteurs pour des passeurs qui vous vendent, ça c'est un petit épisode, hein. Une embarcation de fortune pour le Titanic. Puis finalement, vous êtes transféré sur un bateau plus grand. Enfin, quand je dis vous avec des hommes, des femmes, des enfants, entassés dans un mélange d'excréments et de vomi. C'est page 60 d'Un rêve plus loin.

érythréens, soudanais, somaliens, nigériens, tous pris. J'imagine à quel point leur chemin d'infortune a dû être long. Bruit de moteur. Le bateau démarre. Il se met à pleuvoir. Le vent se lève. Puis c'est une tempête qui s'abat sur nous. Le navire bouge dans tous les sens. Il se soulève, se fracasse contre les vagues. C'est encore pire qu'avant. On va chavirer, c'est sûr. On va mourir ici. Je vais mourir. Tapis dans la cale, comme un chien. Désespéré, je fonds en larmes. C'est fichu. Je vais crever loin des miens, un milieu d'inconnus. Tout ce trajet pour rien. Toutes ces épreuves pour finir noyé dans un océan déchaîné. J'effleure la pochette plastifiée qui protège les quelques photos que j'ai emportées. Mes parents, mes frères et sœurs, ma petite amie, mes amis, leur visage, leur sourire, tout ce bonheur, toute cette légèreté. C'était hier. C'est désormais si loin. D'un coup, on m'a enlevé mon passé. Comme ma vie bientôt, j'essaie de me préparer à

0: brûleur de frontières.
1: Karam Hassan, dans ce livre, Un rêve plus loin, qui a été écrit en collaboration avec Denis Gombert pour Albin Michel. Donc vous déroulez votre parcours, qui est un parcours tragique, à l'image de milliers de migrants venus du continent. Et ce que vous expliquez bien, c'est que vous avez, durant ce parcours, deux obsessions. La première, c'est que vous ne voulez jamais donner vos empreintes à la police.
2: Oui, parce que si on donne de nos empreintes dans un pays, on doit demander l'asile dans ce pays-là. Et moi, mon objectif, c'était d'aller en Angleterre.
1: Deuxième obsession.
2: Obsession. Pourquoi ? Parce que quand je suis arrivé en France, je suis passé par l'Italie, mais quand je suis arrivé en France, je voulais pas rester en France parce que je parlais pas français. Je connaissais pas la culture, je connaissais personne. Et j'ai dormi dans la rue, à La Chapelle, à Paris. Mais tout ça, c'était pour moi un choc. Et aussi une tristesse. Et c'est pour ça que je voulais absolument pas rester ici.
1: Alors, quand vous arrivez à Paris du côté de La Chapelle, où on le sait, il y a une communauté de migrants, vous retrouvez d'ailleurs des Soudanais, donc un peu de famille, si j'ose dire. Mais vous vous posez la question de savoir comment gagner la jungle de Calais sans quasiment un sou.
2: Oui.
1: Là, il faut vous lire. Mais en tout cas, cette jungle de Calais, votre œil ne l'a pas oubliée. Vos premières impressions quand vous arrivez ?
2: Sidéré. J'arrivais pas à comprendre que c'est une ville en Europe, en France. Je me disais, mais non, c'est impossible. Un grand bidonville, avec des tentes, avec beaucoup de misère. Je me disais, c'est pas la France.
1: Une marée de toiles, écrivez-vous, de détritus, de vêtements éparpillés séchant au vent, de vieilles roues de vélo rouillées, de canettes, de sacs poubelles éventrés, comme vous le dites. Un bidonville ?
2: Un bidonville. Sincèrement, j'ai jamais vu de misère comme j'ai vu à l'époque de la jungle quand je suis arrivé. Et c'était vraiment un choc que je vais jamais oublier.
1: Alors, Ansel Major non plus n'a pas oublié, puisqu'à l'occasion de la Journée mondiale des réfugiés en juin 2015, nos micros étaient là, sous les bâches de bon nombre de migrants, notamment de Sofiane, Jacob ou Mamadou. Ça, c'est un orphelin qui a été obligé de quitter Conakry à l'âge de 16 ans pour rejoindre le flux des migrants francophones.
3: On est venu nous réveiller, le bus était prêt, et puis au Mali aussi, c'est tout le temps, la route aussi, c'est tout le temps des postes de péage. Et quand il est dit que normalement, les pays de la CEDEAO, normalement, quand tu as ton passeport, tu n'as pas le droit de payer quoi que ce soit. Ils doivent te laisser et puis passer. Tu as la libre circulation des pays de la CEDEAO, normalement, quand tu as ton passeport CEDEAO. Et du coup, quand tu arrives, tu les présentes le passeport, ils vont te demander si c'est le passeport qu'ils vont manger. Ils vont te dire automatiquement qu'ils ne mangent pas du passeport. Ils mangent de l'argent. Donc, tu es obligé de débourser 2000 CFA, 3000. Bon, c'est comme ça. Et en fait, mon argent, j'avais un petit culotte sous forme de slip. J'avais un peu déchiré là-bas. En fait, au niveau de la hanche, donc c'est là-bas que je mettais mon argent.
1: Manger du passeport, avoir sur soi deux petites culottes, ça, ce témoignage recueilli en 2015 par RFI, Karam Hassan vous rappelle votre propre expérience à Calais et les réflexes dans l'intimité que vous adoptez comme bon nombre de réfugiés.
2: C'est très triste parce que, en fait, quand j'étais à Calais, par exemple, pendant une semaine, j'arrive pas à prendre une douche, je savais pas où. Pour faire mes besoins, c'était d'aller très loin. C'était indigne, en fait. C'était inhumain. J'ai jamais eu de moment comme ça dans ma vie. Et même parfois, j'avais pas de sommeil. Enfin, genre, on n'arrive pas à dormir parce qu'on est en train de réfléchir, avoir peur de pas d'avenir parce qu'on sait pas combien de temps ça va se durer. Il y avait les violences. Parfois, il y a des personnes qui passaient, des fachos qui tapaient des personnes. Et en même temps, les choses qu'on avait, on a peur de perdre. C'est...
1: Donc, vous cachiez le petit sou qui vous restait, vous cachiez vos photos, la photo de votre petite amie, de vos parents, dans votre premier pantalon, puis vous mettiez un deuxième pantalon, parce qu'il y avait aussi toujours des scénarios pour vous dans la tête. C'était comment fuir, en fait, cette jungle de Calais.
2: Voilà, exactement. Et pour partir de la jungle de Calais, il faut marcher pendant 3 heures, 4 heures. Et il faut toujours monter dans un camion, courir, C'est vraiment un scénario de film, des choses que j'ai jamais connues, des choses que... Très difficile aussi de dire que c'est une réalité. Je suis comme les autres. Malgré l'agression, je veux de nouveau quitter la jungle. La vie est plus forte que la peur des coups, de la mort. Me cacher dans un camion de marchandises devient une idée fixe. Vers quel passeur me tourner? Nasruddin, Abdul Salam et moi hésitons, on se méfie des Kurdes, mais aussi de quelques Syriens et Afghans qui leur servent d'intermédiaires et leur donnent des infos. Même parmi les Soudanais, certains tirent profit de la situation. On a la faiblesse d'aller vers eux. Derrière tous ces petits groupes se camoufle un réseau ultra organisé et des liens de complicité, y compris entre des passeurs et des camionneurs.

0: Alors Karam Hassan, en fait, cette jungle de Calais ne porte pas son nom par hasard. C'est vrai que vous décrivez un système où à la fois, bon, il y a ce bidonville, cette vision apocalyptique d'un monde abandonné, délaissé. Mais vous y retrouvez aussi quelque chose de familial, parce que effectivement, il y a des Soudanais, donc tout à coup, vous qui ne parlez qu'anglais et qu'arabe, à ce moment-là, voilà, vous pouvez de nouveau imaginer une confiance, etc. Et en fait, il y a des groupes, il y a les Kurdes, il y a les Soudanais, il y a les Afghans, il y a les Syriens, et chacun fait son petit commerce, et en fait, c'est fragmenté, c'est pas du tout une solidarité homogène entre vous.
1: Non, en fait, c'était vraiment un continent avec plusieurs pays. Et dans plusieurs pays, il y a différentes cultures, il y a différentes villes. Et il y a des solidarités, parfois, entre des pays. Et même à l'intérieur de pays, parfois, il y a, par exemple, beaucoup plus de solidarité entre des Soudanais qui viennent de Darfour. Pour moi, je trouve que Calais, c'était des moments durs. Néanmoins, c'était quand même cette solidarité. Et d'ailleurs, le mot solidarité, c'est le mot que j'adore en français. Et c'est ça qui m'a donné aussi envie de rester, etc.
0: On y reviendra sur ce mot de solidarité. Mais par exemple, de la part des Syriens, vous retrouvez peut-être le type de relation qu'il y avait au Soudan entre Noirs et Arabes.
1: Oui, voilà, c'est ça. Par exemple, parfois même, si parfois il y a des camions et si on arrive pour monter dans un camion là, certains Arabes ne laissaient pas monter et c'était presque raciste de se comporter comme ça.
0: Alors, vous allez essayer, en n'ayant pas assez d'argent d'ailleurs pour le faire, pour donner à un passeur, vous allez essayer de faire une énième tentative de fuite un jour, Karam Hassan, en plongeant sous un camion.
1: Ouais.
0: Ça, c'est une image qui est associée aux migrants de façon tragique.
1: Ouais. En fait, on arrive là-bas et la première chose qu'il nous a dit, pour passer vite, il faut aller au sous du camion, s'accrocher.
0: Sous les essieux du camion.
1: Voilà, c'est ça. Et il nous a dit, ça prend pas beaucoup de temps parce que dès que vous allez arriver au port, vous allez être dans un grand bateau. Et du coup, c'est la façon le plus facile d'arriver en Angleterre. Aujourd'hui, avec du recul, je me dis, mais comment j'ai dû accepter ça? Comment j'ai dû dire que c'est possible?
0: Et en même temps, c'est la naïveté qui vous a fait réaliser ce trajet. Alors, on ne dira pas la suite de cette expérience et de ce gros risque sous le camion, mais vous êtes vivant, vous êtes devant nous, donc on l'imagine bien. Dans cette jungle de Calais, à côté de vos frères d'âmes, il y a tout un monde associatif que vous découvrez à côté du Secours catholique, à côté de l'auberge des migrants qui distribue de la nourriture. Il y a tout un bric-à-brac aussi de petites choses du quotidien, des chaussettes, des casseroles, etc. Il y a des personnages. Et il y a notamment Brigitte, une retraitée qui vit alors en face de la jungle de Calais et qui transforme son garage en espace d'accueil où les migrants peuvent chaque jour passer pour y casser la croûte, gratuitement, recharger son portable. Et depuis 20 ans de cœur bénévole, Brigitte est devenue un témoin de la vie migratoire pour bon nombre de migrants, une fois partis, qui lui envoient d'ailleurs des messages. Draman, par exemple.
2: Déjà, le lundi, son bateau s'est retourné, donc pas bien. Et vendredi, de nouveau un message.
3: Oui, allô, maman Brigitte, bonsoir. Comment allez-vous? Bien, j'espère. Nous sommes sur le point d'entrer au Royaume-Uni parce que nous étions dans notre petit bateau et le grand bateau du Royaume-Uni est venu nous récupérer. Vu la façon dont vous m'avez traité là, vous êtes la première personne à qui je peux quand même vous informer. Et puis ma maman, voilà. Donc vraiment, merci beaucoup. Merci pour tout.
2: Déjà qu'on m'appelle maman, pour quelqu'un qui me connaît que depuis 3 semaines, c'est un gage vraiment de confiance.
0: Alors, à travers Brigitte et beaucoup d'autres, d'ailleurs, Karam Hassan, vous découvrez une vraie France solidaire.
1: Tout à fait, parce que je me disais être obligé de quitter mon propre pays et arriver dans un pays où il y avait des personnes avec qui on parle pas la même langue, on n'a pas la même culture et étaient là pour nous tout le temps, apporter de soutien moral, de soutien aussi psychologique. Et pour moi, c'était vraiment très très fort de voir des personnes assez engagée. Et elle, par exemple, on l'appelle mamie parce que sincèrement, c'est quelqu'un qui nous accueille chaleureusement avec beaucoup de bienveillance, beaucoup d'humanité. Et pour moi, c'est des personnes incroyables.
0: Alors, on l'a dit, hein, dans ce tunnel d'attente désespérant à Calais, vous vous sortez quand même du lot, Karim Hassan, puisque vous parlez l'anglais et vous allez donc accompagner des demandeurs d'asile à l'OFIL, qui est l'Office français de l'immigration et de l'intégration.
1: Tout à fait. À Calais, quelqu'un, un Soudanais qui voulait rester en France, qui m'a dit « je parle pas anglais, est-ce que tu peux m'accompagner ?» Je suis allé avec lui une fois, je suis allé une deuxième fois, et l'équipe qui travaille là-bas, ils m'ont dit « bah monsieur, on a beaucoup de mal à trouver des personnes qui parlent anglais ici, et le fait que vous parlez arabe et anglais, ça va nous aider, est-ce que vous pouvez peut-être venir ?» J'ai dit « avec grand plaisir !» Et le directeur de l'OFI, à l'époque, il m'a dit « bah si vous voulez, pourquoi vous restez pas en France ?»
0: Il vous plante quand même cette petite graine de réflexion. Hein. Ouais. Pourquoi vous ne vous installez pas plutôt en France qu'en Angleterre ? Au début, vous n'êtes pas franchement partant, mais il y a un événement tragique qui va vous faire changer d'avis.
1: Ouais, un ami très proche, un jour...
0: Mossab,
1: voilà. Vers midi, m'a dit « bah, est-ce que tu peux nous prendre une photo ?» J'ai dit « mais pourquoi ?» Il m'a dit « parce que je pense qu'aujourd'hui, c'est mon dernier jour et il faut que je passe, il faut que je rentre en Angleterre et je vais rentrer aujourd'hui. » Mais comment tu peux être sûr? T'as pas de passeport, t'as pas de papier, enfin, t'as pas de, comment? Donc, il est parti vers 15h, 19h, il est décédé. Beaucoup de chagrin. Je voyais sa photo devant moi pendant des mois. Et c'était tellement dur. Je me disais peut-être, je vais peut-être avoir le même destin. Oui, certes, je parle pas français, je connaissais pas la culture, mais je vais essayer. Je peux demander l'asile en France. C'était un déclic pour moi.
0: Voilà, et le déclic, l'autre déclic, c'est effectivement de comprendre que votre intégration, sans que ce soit forcément un gros mot, hein, parce que c'est un mot controversé, mais pour vous intégrer dans ce pays qu'est la France, et notamment à Arras, parce que vous êtes régulièrement dans cette ville, il y a une petite anecdote qui vous arrive dans un bus un jour et qui va vous aider à comprendre qu'effectivement la clé de l'intégration, c'est la langue.
1: Exactement. J'ai pris un bus pour aller quelque part et dans ce bus, il y avait une dame. Je parlais en arabe au téléphone et cette personne m'a agressé parce que je parlais arabe. Il me disait ici, tu parles français, tu parles pas arabe, etc. Je me sentais très humilié parce que j'étais incapable de me défendre.
0: De répondre.
1: Pour moi, ce moment-là, ça m'a forgé. Et ça m'a donné vraiment envie de travailler d'arrache-pied.
0: Alors, vous avez eu la chance, la grande chance de rencontrer une certaine Françoise Lobedez.
1: Ouais, ma maman.
0: Deuxième maman,
1: tout à fait. Cette personne est incroyable. Elle est prof de français depuis toute sa vie.
0: C'est une retraitée aussi.
1: Retraitée aujourd'hui. Elle a 83 ans. Elle est venue un jour au CADA, centre d'accueil de demandeurs d'asile à Arras, parce qu'ils cherchaient une association pour donner des cours de français. Et on se rencontrait là-bas. On était trois personnes et on était très engagés. Enfin, on avait envie d'apprendre la langue. Et elle, il a tout fait pour que je puisse trouver ma place en France.
0: Alors, ces cours, écrivez-vous, n'ont rien à voir avec les autres. On s'amuse énormément. On se moque de nous-mêmes, de nos difficultés d'élocution, surtout les miennes. Je l'ai vu dans la rue. Devient mon cauchemar.
1: Ouais, parce que en arabe, par exemple, le U n'existait pas en arabe. Ouais. Et du coup, pour dire cette phrase-là, c'était pour moi un cauchemar. Et j'ai essayé, il riait, et pour moi, c'était dur. J'ai essayé de redire. Et elle essayait de dire, non, c'est pas bon, il faut que tu redises.
0: Donc l'humour est quand même l'exigence pour l'excellence.
1: Exactement, ouais.
0: Donc hommage à Françoise Lobedez à l'instant, mais aussi à la radio.
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0: La radio live sur RFI et de façon très en sol majeur, c'est Radio Mon Amour. Parce que la radio vous a aidé dans votre apprentissage de la langue.
1: Tout à fait. Je suis fasciné par la voix des journalistes. Et d'ailleurs, vous avez un super voix. Vraiment. Et ça m'a donné vraiment envie d'écouter la radio. Parce que quand j'écoutais des journalistes parler à la radio, je comprenais pas tout, mais j'étais accroché, parce que pour moi, c'était quand même de la musique, des personnes qui parlent avec des intonations, avec maîtriser l'articulation. Pour moi, oui, ça m'a vraiment donné envie d'écouter, et en plus aussi de la musique.
0: Alors Jean-Jacques Goldman, pour ne pas le citer.
1: Tout à fait. Et encore un matin, c'est une des chansons que j'écoutais presque...
0: En boucle.
1: En boucle.
0: Alors, il y a la chanson, il y a la radio, puis vous écoutez quand même de la radio avec du level,
1: c'est ça.
0: Du niveau. Hein. Vous écoutez la grande matinale de France Culture, vous n'écoutez pas beaucoup RFI.
1: Si, quand même un peu. Écoutez. si, quand même.
0: As you like.
1: Ah ouais.

0: Quel est le papier le plus précieux dont vous êtes en possession?
1: Karam Hassan.
2: Quand on dit papier, ça peut être des documents ou ça peut être des photos ou... Juste une question.
1: Il n'y a pas forcément de réponse, hein. C'est vous qui voyez. En tout cas, ça ne vous vient pas spontanément à l'esprit parce que dans l'esprit d'un sol majeur, c'est souvent associé au papier d'identité.
2: Ouais.
1: Et c'est intéressant que vous n'y pensiez pas parce qu'effectivement, la question des papiers au Soudan est très différente.
2: Ouais. Par exemple, mes parents n'ont pas une acte de naissance. Et c'est très intéressant parce qu'en France notamment, les gens posent souvent la question « quel âge as-tu ?» Et c'est très lié, par exemple, quand on a 18 ans, on doit faire ça, 20 ans, ça, 40 ans, etc. Quand je suis parti du Soudan en 2014, mon père me disait « j'ai entre 57 et 59 ». Du coup, en fait, je pense que psychologiquement, ça joue énormément. Quand on ne sait pas notre âge, en tout cas en Afrique, une personne qui ne connaît pas son âge, psychologiquement, la personne s'en sent mieux parce qu'il n'y a pas la pression sociale et aussi le regard de personnes qui disent « t'as tel âge », etc. Je sais pas si c'est clair.
1: Oui, c'est assez clair. En tout cas, c'était aussi pour dire que vous avez vos papiers français aujourd'hui.
2: Oui, tout à fait. Ce papier français, pour moi, c'est énorme parce que la première chose que j'ai eue quand j'ai eu mon nom sur le journal officiel, je croyais pas. Et cette joie m'a mené à pleurer en disant, quand même, j'arrive de très, très, très, très, très loin. Et simplement, merci à la France. Et quand je dis merci à la France, c'est merci aux personnes qui étaient là pour moi.
1: Oui, parce que votre chemin de réfugié s'est déroulé vraiment sous une bonne étoile. Vous avez pu reprendre des études parce que l'intégralité des frais de scolarité a été prise en charge par qui d'ailleurs?
2: Par la ville d'Arras et monsieur le maire d'Arras, que je salue.
1: Et que vous bénissez.
2: Ouais.
1: Vous êtes le premier étudiant soudanais à être entré à l'université d'Arras.
2: Oui, tout à fait. C'était pour moi une énorme fierté, parce que quand je suis rentré pour faire l'année, une année pour avoir un niveau en français, c'était quand même pas du tout gagné. Et par la suite, être capable de réussir mon master de management de projet, c'est quand même pour moi une fierté.
1: Vous avez eu une mention.
2: Ouais, j'ai une mention, ouais. Tout à fait.
1: Vous diriez que cette réussite, c'est le fruit à la fois sans doute d'une volonté exceptionnelle de votre part et d'une solidarité exceptionnelle de la part de certaines personnes en France.
2: Tout à fait. Et j'ajouterai aussi les bonnes bases que j'ai eues grâce à mes parents qui étaient là pour moi.
1: C'est quoi les bonnes bases?
2: Les bonnes bases, c'est toujours travailler et aussi avoir la responsabilité de ne pas décevoir moi-même, être toujours à la hauteur et penser que tout, c'est le travail.
1: Et du coup, ça paye, si j'ose dire, parce qu'aujourd'hui, vous travaillez...
2: Chez L'Oréal.
1: Vous travaillez à L'Oréal.
2: Ouais, je travaille chez L'Oréal depuis maintenant environ 7 ans. Et je suis sincèrement ravi de travailler dans ce beau groupe. Je suis rentré par un programme qui aide des personnes réfugiées à s'intégrer par le travail en 2019. Et par la suite, je suis resté à la Fondation L'Oréal. Et aujourd'hui, je suis à la Beauty Tech, dans le service tech. Et je suis hyper content de travailler dans ce beau groupe parce que j'ai retrouvé ma dignité grâce au travail.
1: Et vous en avez fini avec la peur, parce que vous l'avez eu longtemps fichée au cœur et au corps, cette peur de mourir. Quand vous avez eu d'abord votre titre de séjour grâce à l'OFPRA, la peur d'être repris dans les filets de l'administration parce que vous n'êtes pas une personne légale sur le territoire. Mais aussi, il y a une peur récurrente que vous racontez bien, qui habite chaque migrant, c'est la peur de l'eau.
2: Ouais.
1: Et vous en avez fini avec cette peur.
2: J'ai appris, et c'est aussi grâce à Françoise, parce qu'elle m'a poussé de prendre des cours de natation, et c'est aussi une autre fierté.
1: Alors, votre deuxième maman vous a donné accès à la culture française, Karam Hassan. Est-ce que vous avez lu finalement l'Odyssée d'Homère?
2: J'ai commencé, mais c'est un peu compliqué.
1: Est-ce que vous vous sentez proche de ce fameux Ulysse?
2: Oui. Après, je peux pas prétendre que je suis comme Ulysse, mais je peux être inspiré et dire c'est une fierté aussi d'avoir plus ou moins le vécu, en fait, une partie, en tout cas la mer, etc.
1: En fait, il n'est pas véritablement célébré pour ses qualités guerrières, il est plutôt célébré pour son intelligence pour sa ruse. Donc peut-être que c'est sous votre naïveté, il y a une pépite de ruse.
2: Ouais.
1: Comment résonne le mot réfugié aujourd'hui à vos oreilles?
2: Pour moi, être réfugié, ça peut arriver à n'importe qui. J'ai jamais rêvé d'être réfugié. Et c'est pas du tout un rêve. Malheureusement, l'image qu'on donne aux personnes réfugiées, c'est toujours négatif. C'est toujours lié à la misère. Et on voit pas du tout un réfugié comme un être humain, parfois, malheureusement. Et un réfugié, quelqu'un qui peut apporter, qui peut travailler.
1: Donc c'est ce que vous diriez à certains de nos concitoyens français qui ont peur de ce mot, réfugié, c'est ça que vous diriez?
2: Tout à fait, ouais.
1: Ça peut être les bras, ça peut être le cœur, ça peut être la tête.
2: Tout à fait.
1: Alors vous, il y a une expression en français que vous aimez bien, c'est rendre l'appareil.
2: Ouais. Tout à fait.
1: C'est ce que vous faites avec votre association La Voix des Réfugiés.
2: Je pense qu'en fait c'est hyper important, la chaîne de solidarité. J'ai beaucoup reçu. Aujourd'hui, c'est mon devoir de rendre et de donner aussi. Et c'est avec Françoise qu'on a fondé l'association La Voix des Réfugiés pour aider des personnes réfugiées à s'intégrer en France, inspirer de nouveaux arrivants. Les activités de l'association, on a des cours de français à Arras notamment. Et ici à Paris, on a une partie hyper importante, c'est l'insertion professionnelle. Parce que le travail, c'est aussi valoriser en fait des talents qui sont venus d'ailleurs et leur donner aussi la possibilité pour qu'ils puissent trouver leur place ici. Et la troisième chose, c'est la sensibilisation. Sensibiliser, c'est hyper important parce qu'il y a beaucoup de gens qui ont été jamais en contact avec un réfugié et chaque année on fait un événement qui s'appelle Art sans frontières. Et l'idée c'est utiliser l'art comme un moyen de sensibilisation pour réunir des locaux et des réfugiés.
1: Donc il y a un travail sur les deux rives, du côté des réfugiés, du côté des accueillants.
2: Tout à fait.
1: Du côté des Français. Donc valoriser la langue, on l'a bien compris dans votre parcours. L'intégration est passée par l'acquisition de cette langue française, ce qui n'empêche pas que vous chérissiez toujours votre culture première et votre langue maternelle.
2: Ouais. Enfin, c'est une richesse, en tout cas, pour moi, de parler ces deux langues. Et voilà.
1: Il y a quand même des petits mots que vous ne dites toujours qu'en arabe. Hein.
2: Oui. Par exemple, comme zol. Zol, c'est un mot assez particulier. En arabe soudanais, c'est un individu, une personne. Mais on dit zol, qui n'existe pas ailleurs. Et après, il y a aussi wanasa. Wanasa, c'est une discussion, mais une discussion entre des amis pour discuter de plein de choses.
1: Et un débat.
2: Enfin, c'est pas vraiment un débat. C'est vraiment
1: conversation,
2: mais une conversation entre des amis pour faire parler des choses intimes, des choses, voilà, des vraiment très
1: confession.
2: Très... Confession, peut-être, ouais. Et pourquoi il y a certains mots qui existent en arabe? Parce que il y a une mélange avec la culture, des émotions. C'est pour ça qu'en fait ces mots-là sont nés.
1: Donc vous êtes le nouveau visage de la France, Karama Hassan. Je vais vous poser la question que l'on vous a posée sans doute très très régulièrement. Pourquoi est-ce que vous avez voulu être français?
2: Alors en fait, j'ai pas décidé d'être français parce que quand je suis arrivé, quand j'ai appris le français et quand j'ai vu l'amour que j'ai pour la langue, pour la culture, j'ai me senti français. J'ai me senti vraiment français et j'ai eu la chance d'être vivant jusqu'ici. Et à travers mon association, j'essaie d'agir pour la France, pour les réfugiés, pour que tout le monde trouve sa place. Et du coup, j'ai me senti à ma place, j'ai me senti français sans aller chercher.
1: On va se quitter malgré tout. Nos oreilles francophones vont être toutes oui malgré tout. Comme vous l'avez été justement pour notre belle langue française. On va l'être en vous écoutant dans un poème que vous avez écrit en arabe.
2: الكلمة لك إشارة حروف منقوشة بالحب والفرح يا ملاهم قلبي الوقف في يوم شاف عيوناتك وانشرح أنا شوقي لك غالب الصبر لما فوت سفري البعيد مشتاق كتير ألقاك هناك واسكن معاك في غزغزح الكلمة لك يا فرحتي وإنت الجمال في دنيتي يا وردة يا طعم المنى يا زهر ضوض بالسنة وإن شاء الله في علاقة طويلة ممددة.
1: Sans traduire, c'est encore plus joli. Merci Karama Hassan et puis belle route et bonne lecture à tous ceux qui peuvent se procurer Un rêve plus loin, c'est chez Albin Michel. Alors, je ne sais pas si vous avez vraiment, vraiment quelque chose d'Ulysse, mais en tout cas, il y a un certain Buffalo qui attend sur les starting blocks. Because of Bob Marley. Yalla?
3: Yalla.

0: au générique de cet en sol majeur consacré à Karam Hassan, liberté, égalité, fraternité, une devise qui remplit parfois son contrat, un numéro peaufiné, en tout cas par en sol majeur, Thibaut Baduel et Yasmine Chouaki, tout ça à retrouver sur notre application Pure Radio. Dans un instant, votre journal sur RFI, suivi de Mondial Sport.
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3: Charlotte de Rouen.
4: En Arménie, le Premier ministre remportera-t-il son pari? Nicole Pachinian s'est rapprochée de l'Union européenne au détriment de la Russie, qui a tout fait en amont des élections législatives de ce dimanche pour garder le pays dans son giron. Au Proche-Orient, il demande la libération du docteur Abou Safia. Ce Gazaoui a été arrêté dans l'hôpital qu'il dirigeait en décembre 2024. Il est depuis détenu par les autorités israéliennes. La finale de Roland-Garros et l'Allemand Alexander Zverev a remporté le premier set, mais l'Italien Flavio Cuvoli s'est défendu dans le deuxième. On appellera Eric Mamrou à la fin de cette édition. Les électeurs arméniens appelés aux urnes ce dimanche pour des élections législatives. Au cœur de ce scrutin, le rapprochement avec l'Union européenne qui a fortement déplu à la Russie, son allié historique. Le pays subit une pression croissante de Moscou, son principal partenaire commercial. Et à l'approche de ces élections, la Russie a multiplié ces dernières semaines les restrictions sur les importations arméniennes. Face à cette pression, les Occidentaux ont affiché leur soutien. Anne Verdaguet.
5: Fruits, légumes, fleurs, poissons, eaux minérales ou encore certains alcools. De nombreux produits sont touchés par les restrictions commerciales russes depuis plusieurs semaines. Des mesures officiellement sanitaires, mais que Bruxelles a dénoncées comme une tentative d'influencer le scrutin. Il faut dire que la dépendance économique de l'Arménie reste importante. La Russie représente encore environ 35% de son commerce extérieur et fournit plus de 80% du gaz consommé dans le pays à des tarifs préférentiels qui pourraient être remis en cause si Erevan poursuit son rapprochement avec l'Union européenne. L'Europe a réagi en annonçant une première aide budgétaire de plus de 50 millions d'euros à destination de l'État arménien. L'Union européenne veut aussi soutenir les secteurs touchés par les sanctions russes. Symbole de cette solidarité, un premier envoi de 10 000 fleurs arméniennes doit être acheminé vers l'Europe pour compenser la fermeture du marché russe. De leur côté, les États-Unis renforcent également leur engagement économique. Washington soutient un ambitieux projet de corridor routier et ferroviaire entre l'Arménie et l'Azerbaïdjan, tout en développant des partenariats dans les infrastructures et les minerais stratégiques.
4: Anne Verdaguet, en Ukraine, 5 morts dans des frappes russes la nuit dernière et ce matin, un site nucléaire a également été touché. Des frappes qui interviennent alors que le président ukrainien Volodymyr Zelensky doit rencontrer ce dimanche à Londres le premier ministre britannique Keir Starmer, le président français Emmanuel Macron et le chancelier allemand Friedrich Merz. Au Proche-Orient, Israël frappe la banlieue sud de Beyrouth, fief du Hezbollah libanais. L'armée israélienne qui dit riposter à des tirs du mouvement pro-iranien en direction du territoire israélien. Deux appartements dans deux immeubles distincts auraient été visés selon l'agence de presse libanaise. De son côté, le président américain Donald Trump plaide lui pour des frappes chirurgicales contre le Hezbollah. Lui était une des figures du système de santé à Gaza pendant la guerre. Le docteur Oussam Abou Safia était le directeur de l'hôpital Kamal Adwan, le dernier hôpital de l'enclave palestinienne, encore en activité en décembre 2024. Alors, c'est à ce moment qu'il est arrêté par des soldats israéliens. La dernière photo de lui libre le montre seul, en blouse blanche, dans les décombres, face à deux chars israéliens. Le cliché avait fait le tour du monde. Depuis, il a été placé en détention, sans chef d'inculpation officielle, et transféré vers une nouvelle prison et placé à l'isolement cette semaine. De quoi inquiéter sa famille et les associations de défense des droits de l'homme, Amira Souilem.
6: Quand il apprend que son père est transféré de l'établissement où il se trouvait dans le Negev vers une prison de haute sécurité connue pour ses conditions de détention extrêmement éprouvantes, Elias Abou Safia interprète aussitôt cela comme une mesure de rétorsion. Il s'exprime au micro de la chaîne qatarienne Al Jazeera.
7: Les autorités israéliennes ont décidé de placer mon père à l'isolement après que son avocat a déposé un appel auprès de la Cour suprême israélienne pour protester contre sa détention arbitraire. Il est désormais seul dans une cellule qui fait 2 mètres, privé de nourriture, d'eau, de médicaments et sans possibilité de voir son avocat et sans toilette.
6: Le directeur de l'hôpital Kamal Adwan à Gaza avait refusé d'obéir aux ordres israéliens, le sommant de quitter son établissement. Même quand l'un de ses fils a été tué par des soldats israéliens, le médecin palestinien a continué de soigner ses patients avant d'être arrêté par l'armée.
7: Tout ce qu'on reproche à mon père, c'est d'être resté aux côtés de son peuple. Il a décidé de continuer à les servir malgré tout. Aujourd'hui, plus de 375 personnels médicaux sont torturés sans accusation. Leur seule faute et leur seul crime est d'être resté à côté de leurs frères et de ne pas les avoir laissés seuls.
6: Amnesty International, par la voix de sa secrétaire générale, a dénoncé, je cite, la cruauté avec laquelle le docteur Abou Safia est traité. L'ONG demande sa libération immédiate. Amira Souilem, Ramallah, RFI.
4: Au Pérou, second tour de l'élection présidentielle ce dimanche. Les électeurs devront choisir entre la conservatrice Keiko Fujimori, fille de l'ancien président Alberto Fujimori et qui se présente pour la 4e fois, et le candidat de la gauche rurale, Roberto Sanchez. Jour de vote également en Italie, second tour d'élection municipale dans 41 villes de plus de 15 000 habitants ce dimanche et demain lundi. Et la ville de Vigevano en Lombardie se retrouve sous les projecteurs, car le nouveau parti de droite radicale, Futuro Nazionale, du général Roberto Venacci, pourrait bien faire pencher la balance entre le candidat progressiste et celui de la coalition au pouvoir. Ces résultats pourraient être très symboliques en vue des élections législatives de 2027. Portrait d'un homme et d'un parti sulfureux avec Anne Lenir.
8: Après 37 ans de carrière dans l'armée italienne, Roberto Vanacci, silhouette hyper musclée, mâchoire carrée, regard arrogant, voit son parti identitaire, Futuro Nazionale, fondé fin février, grimper constamment dans les sondages. Il atteint près de 5% des intentions de vote au niveau national, ce qui le place non loin de la Ligue de Salvini, grâce à qui le général a été élu eurodéputé en 2024. Matteo Salvini est subjugué par son livre auto-édité Il Mondo Contrario, Le Monde à l'envers. Quelques 300 pages d'ode aux peaux claires, à Mussolini, à la remigration ou encore à l'islamophobie et à l'homophobie. Cet ovni politique pluridiplômé qui affirme tout haut ce que Salvini pense tout bas a donc trahi son sponsor pour une formation qui revendique près de 100 000 inscrits en 4 mois et 316 000 euros de donations. Roberto Vanacci se mue ainsi en concurrent direct de la Ligue, mais aussi de Fratelli d'Italia à un peu plus d'un an des législatives. Anne Lenir, Rome, RFI.
4: Une foule immense à Madrid pour assister à la messe en plein air du pape. Plus d'un million de fidèles réunis ce dimanche. Léon XIV a appelé les Espagnols à ne pas considérer la religion comme un musée du passé, mais comme une école de foi où on peut encore s'abreuver. Après cet office, le pape a conduit une traditionnelle procession sur quelques centaines de mètres autour de milliers de croyants. En France, 6000 personnes ont rendu hommage à Liana lors d'une marche blanche à Florence, dans le sud-ouest du pays. L'adolescente a été retrouvée morte cette semaine et plusieurs plaintes ont été déposées contre le principal suspect, notamment pour viol sur mineur, ce qui suscite la polémique et pose la question d'éventuels dysfonctionnements de la justice. Cet après-midi, les participants vêtus de blanc ont défilé dans les rues de la commune. Beaucoup tenaient des roses blanches à la main.
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4: En direction Roland-Garros à présent, où l'on vous retrouve, Eric Mamrut, pour la finale du tournoi de tennis entre l'Italien Flavio Cobolli et l'Allemand Alexander Zverev. L'Allemand qui a remporté le premier set, mais l'Italien n'a pas dit son dernier mot.
9: Effectivement, la partie s'équilibre, une manche partout entre les deux hommes. Flavio Cobolli, l'Italien, est enfin rentré dans son match. Il l'avait entamé de manière très crispé, encaissant la première manche 6-1. Le tournant de cette deuxième manche dans le septième jeu, Cobolli qui arrive à prendre la mise en jeu d'Alexander Zverev, qui tout d'un coup s'est mis à totalement déjouer. Deux doubles fautes et deux fautes directes, le break offert à son adversaire qui s'est engouffré dans la brèche, un Cobolli beaucoup plus percutant depuis une petite demi-heure maintenant, des retours gagnants, des accélérations en coup droit, en revers, des séquences amorties, lob qui font mal au numéro 3 mondial, 6-4 bon, donc pour Cobolli dans la deuxième manche. La troisième vient de débuter, un jeu partout, 40-0 sur le service de Alexander Zverev, mais on a au moins un beau combat à présent.
4: Eric Mamrut pour nous faire vivre en direct depuis Roland-Garros cette finale de tournoi.
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0: L'odyssée d'un Soudanais nommé Karam Hassan.
11: En sol majeur, Yasmin Chouaki.
12: En sol majeur.
0: Kan Yamakan, il était une fois un Soudanais du Darfour qui rêvait de vivre à l'heure de la météo européenne. Une expression emportée avec lui dans les flots de sa migration. Ulysse n'a qu'à bien se tenir au bastingage du récit qui arrive. Un rêve plus loin, qui paraît chez Albin Michel, signé Karam Hassan, où il est question d'un dandy soudanais qui se rêvait journaliste, qui aurait pu finir en délateur du régime d'Omar el-Béchir. L'Odyssée commence en abandonnant sa terre, ses proches, direction l'Égypte, le passage par la mer, la fuite en Italie, la découverte traumatisante de la jungle de Calais. Son livre reflète la condition de ces naufragés du monde qui n'ont pas tous, comme Karam, la chance de croiser la devise « liberté, égalité, fraternité ». Aujourd'hui qu'il dirige l'association « La Voix des réfugiés », Karam Hassan témoigne de son rêve devenu réalité, celui d'avoir rejoint la communauté des hommes à Arras en France, avec malgré tout l'impression d'être le survivant d'un crash d'avion. En exergue de son livre, il y a la voix d'Homère qui dit
13: « Ô muse, conte-moi l'aventure de l'inventif Ulysse, qui pendant des années erra, voyant beaucoup de villes, découvrant beaucoup d'usages, souffrant beaucoup d'angoisse dans son âme sur la mer ».

0: Comment vous décririez votre maison ?
1: En fait, on avait une maison assez modeste, c'est-à-dire en fait, et d'ailleurs toutes les maisons sont comme ça, c'est avec des bois, avec des petites chambres. C'est mes parents qui ont fabriqué ça, donc c'est vraiment des petites maisons.
0: Un papa boulanger.
1: Ouais.
0: Au milieu de six frères et sœurs, vous grandissez, Karam Hassan. On saluera le courage de votre maman qui tient tout ça. Atmosphère joyeuse, dites-vous, mais disciplinée à la maison. Il faut étudier, ça c'est un principe indiscutable du côté de vos parents. Vous êtes, vous, une sorte de dandy orateur qui se rêve journaliste. Pourtant, vous n'avez pas la télé. Enfin, il n'y a pas vraiment de modèle dans ce sens-là. Mais très vite, la guerre est là, avec la présence des milices pro-gouvernementales, les Janjaweeds. Alors, ce qui se passe à ce moment-là, pour la famille, c'est qu'il s'agit de fuir ces violences, donc direction Khartoum, à 1200 kilomètres de votre village natal. Et là, vous vivez dans une sorte de précarité. Votre père fait des petits boulots, il ne peut plus être boulanger. Vous, après le bac, vous intégrez l'université, un cursus qui s'appelle Relations publiques et journalisme. Et c'est dans ce lieu du savoir et de l'ouverture, Karam Hassan, que vous découvrez le racisme.
1: Tout à fait. Il faut savoir qu'en fait, Khartoum, c'est une ville où il y a beaucoup de personnes de partout.
0: C'est un choc.
1: Un choc pour moi. Des personnes qui parlent super bien arabe, des personnes qui parlent moyennement l'arabe. Parce qu'il faut quand même savoir que l'arabe, c'est la langue officielle du pays, mais on a d'autres dialectes. Et à l'université, un jour, un bon ami à moi, j'étais habillé en costume blanc, il m'a vu, il m'a dit « Incroyable, vraiment, t'es magnifique, très stylé », il m'a dit ce mot-là en arabe, il m'a dit « Malheureusement, t'es noir. Si t'étais beaucoup plus clair de peau, ça sera génial. » Et il faut savoir qu'au Soudan, une des critères de beauté, c'est être clair de peau.
0: Vous avez ce qu'on appelle là-bas la peau des abd.
1: Abd, ça veut dire esclave. Et nous vivons avec cette réalité. Par exemple, on discute avec quelqu'un, ici l'arabe il n'est pas content, il peut dire tais-toi, esclave. Et c'est tout à fait normal.
0: Alors vous allez vous poursuivre vos études, vous, en Inde, au sud du pays, à Hyderabad, qui est comparé à la Silicon Valley. Là aussi, c'est un choc pour vous d'arriver en Inde.
1: Bah oui, bien sûr, c'est un choc. En tout cas, Hyderabad, c'est une grosse ville. Leur culture, c'est complètement différent. Et pour moi, c'était vraiment un choc aussi. Mais c'était un choc qui m'a mené vers l'ouverture pour aller vers les autres, s'intéresser aux d'autres cultures, etc.
0: Oh oui, pas seulement. C'est aussi ce qui vous a amené à avoir un esprit critique sur le Soudan.
1: Tout à fait. Parce que c'était la première fois que je suis parti à l'extérieur de pays et j'ai rencontré des personnes de Darfour, étudiants, et c'est eux qui ont mis en place un groupe de personnes pour faire connaître la situation au Soudan. Qu'il y a des gens qui souffrent, il y a la guerre, etc. Et j'ai eu cette liberté d'expression et j'étais très actif.
0: Alors voilà, et ce qui se passe, c'est qu'au retour au Soudan fin 2013, là vous avez 26 ans, Karam, vous avez votre diplôme en poche. Vous êtes arrêté à l'aéroport de Khartoum, on vous embarque cagoulé dans une voiture, on vous interroge de façon assez musclée. Qu'est-ce qu'on vous reproche ?
1: Que j'étais avec un groupe de personnes opposantes au régime de Omar al-Bashir, en train de former des personnes pour que on peut avoir un coup d'État. Pas vraiment un coup d'État, mais une préparation d'esprit des personnes pour qu'ils soient plus libres.
0: Et il se base sur justement cet activisme que vous aviez en Inde.
1: Exactement.
0: À partir de photos, de votre présence dans certaines manifestations.
1: Et des amis, malheureusement, qui étaient avec nous, malheureusement, qui étaient envoyés par le gouvernement pour regarder qui fait quoi.
0: Alors, au bout de quelques jours, on vous libère, ou plutôt, on vous fait croire qu'on vous libère.
1: Exactement. Et c'était pas du tout la réalité. Ils m'ont dit, tu peux partir, mais sur des conditions, c'est-à-dire, en fait, venir deux fois par semaine dans un commissariat à côté de chez moi, donner des informations sur des gens qui habitent dans mon quartier, être informateur. Et moi, j'ai accepté parce que j'avais pas d'autre choix.
0: On a toujours le choix.
1: On a toujours le choix, mais parce que, en ce moment-là, soit je reste en prison, soit je peux être libéré et après je peux trouver une façon de peut-être trouver une solution.
0: Oui, mais vous n'êtes pas libéré parce que effectivement, en trahissant les vôtres, parce que c'est ça que le régime vous demande finalement,
1: oui,
0: de trahir vos amis, votre famille.
1: Tout à fait.
0: Mais vous culpabilisez, vous vivez un enfer dans votre tête.
1: C'était tellement dur parce que, enfin, c'était contre mes principes et aussi j'avais peur.
0: Alors heureusement pour vous, votre honnêteté fait

et que vous avouez cette négociation à votre père. Vous lui dites, voilà, je suis en fait un délateur, un informateur, j'ai cette obligation, donc votre père vous dit, bah, il faut quitter le pays, il vous confie ses 2000 dollars d'économie pour fuir le Soudan, et là, pour vous, l'Odyssée va commencer, donc via l'Égypte, le Caire d'abord, puis la banlieue d'Alexandrie, où des cousins soudanais vont s'avérer être des rabatteurs pour des passeurs qui vous vendent, ça c'est un petit épisode, hein, une embarcation de fortune pour le Titanic. Puis finalement, vous êtes transféré sur un bateau plus grand, enfin, quand je dis vous avec des hommes, des femmes, des enfants, entassés dans un mélange d'excréments et de vomi. C'est page 60 d'Un rêve plus loin.

érythréens, soudanais, somaliens, nigériens, tous pris. J'imagine à quel point leur chemin d'infortune a dû être long. Bruit de moteur. Le bateau démarre, il se met à pleuvoir. Le vent se lève, puis c'est une tempête qui s'abat sur nous. Le navire bouge dans tous les sens. Il se soulève, se fracasse contre les vagues. C'est encore pire qu'avant. On va chavirer, c'est sûr. On va mourir ici. Je vais mourir, tapis dans la cale, comme un chien. Désespéré, je fonds en larmes. C'est fichu, je vais crever loin des miens, un milieu d'inconnus. Tout ce trajet pour rien, toutes ces épreuves pour finir noyé dans un océan déchaîné. J'effleure la pochette plastifiée qui protège les quelques photos que j'ai emportées. Mes parents, mes frères et sœurs, ma petite amie, mes amis, leur visage, leur sourire, tout ce bonheur, toute cette légèreté. C'était hier. C'est désormais si loin. D'un coup, on m'a enlevé mon passé. Comme ma vie bientôt, j'essaie de me préparer à mon

0: brûleur de frontières.
1: Karam Hassan, dans ce livre Un rêve plus loin, qui a été écrit en collaboration avec Denis Gombert pour Albin Michel, donc vous déroulez votre parcours, qui est un parcours tragique, à l'image de milliers de migrants venus du continent. Et ce que vous expliquez bien, c'est que vous avez, durant ce parcours, deux obsessions. La première, c'est que vous ne voulez jamais donner vos empreintes à la police.
2: Oui, parce que si on donne de nos empreintes dans un pays, on doit demander l'asile dans ce pays-là. Et moi, mon objectif, c'était d'aller en Angleterre.
1: Deuxième obsession.
2: Obsession. Pourquoi ? Parce que quand je suis arrivé en France, j'ai passé par l'Italie, mais quand je suis arrivé en France, je voulais pas rester en France parce que je parlais pas français. Je connaissais pas la culture, je connaissais personne. Et j'ai dormi dans la rue, à La Chapelle, à Paris. Mais tout ça, c'était pour moi un choc. Et aussi une tristesse. Et c'est pour ça que je voulais absolument pas rester ici.
1: Alors, quand vous arrivez à Paris, du côté de La Chapelle, où on le sait, il y a une communauté de migrants, vous retrouvez d'ailleurs des Soudanais, donc un peu de famille, si j'ose dire. Mais vous vous posez la question de savoir comment gagner la jungle de Calais, sans quasiment un sou.
2: Oui.
1: Là, il faut vous lire. Mais en tout cas, cette jungle de Calais, votre œil ne l'a pas oubliée. Vos premières impressions quand vous arrivez ?
2: Sidéré. J'arrivais pas à comprendre que c'est une ville en Europe, en France. Je me disais, mais non, c'est impossible. Un grand bidonville, avec des tentes, avec beaucoup de misère. Je me disais, c'est pas la France.
1: Une marée de toiles, écrivez-vous, de détritus, de vêtements éparpillés séchant au vent, de vieilles roues de vélo rouillées, de canettes, de sacs poubelles éventrés, comme vous le dites. Un bidonville ?
2: Un bidonville. Sincèrement, j'ai jamais vu de misère comme j'ai vu à l'époque de la jungle quand je suis arrivé. Et c'était vraiment un choc que je vais jamais oublier.
1: Alors Ansel Major non plus n'a pas oublié, puisqu'à l'occasion de la Journée mondiale des réfugiés en juin 2015, nos micros étaient là, sous les bâches de bon nombre de migrants, notamment de Sofiane Jacob ou Mamadou. Ça, c'est un orphelin qui a été obligé de quitter Conakry à l'âge de 16 ans pour rejoindre le flux des migrants francophones.
3: On est venu nous réveiller, le bus était prêt, et puis au Mali aussi, c'est tout le temps, la route aussi, c'est tout le temps des postes de péage. Et quand il est dit que normalement, les pays de la CEDEAO, normalement, quand tu as ton passeport, tu n'as pas le droit de payer quoi que ce soit. Ils doivent te laisser et puis passer. Tu as la libre circulation des pays de la CEDEAO, normalement, quand tu as ton passeport CEDEAO. Et du coup, quand tu arrives, tu les présentes le passeport, ils vont te demander si c'est le passeport qu'ils vont manger. Ils vont te dire automatiquement qu'ils ne mangent pas du passeport. Ils mangent de l'argent. Donc, tu es obligé de débourser 2000 CFA, 3000. Bon, c'est comme ça. Et en fait, mon argent, j'avais un petit culotte sous forme de slip. J'avais un peu déchiré là-bas. En fait, au niveau de la race, donc c'est là-bas que je mettais mon argent.
1: Manger du passeport, avoir sur soi deux petites culottes, ça, ce témoignage recueilli en 2015 par RFI, Karam Hassan, vous rappelle votre propre expérience à Calais et les réflexes dans l'intimité que vous adoptez comme bon nombre de réfugiés.
2: C'est très triste parce que, en fait, quand j'étais à Calais, par exemple, pendant une semaine, j'arrive pas à prendre une douche. Je savais pas où. Pour faire mes besoins, c'était d'aller très loin. C'était une digne, en fait. C'était une humain. J'ai jamais eu de moments comme ça dans ma vie. Et même parfois, j'avais pas de sommeil. Enfin, genre, on n'arrive pas à dormir parce qu'on est en train de réfléchir, avoir peur de pas d'avenir, parce qu'on ne sait pas combien de temps ça va se durer. Il y avait les violences. Parfois, il y a des personnes qui passaient, des fachos qui tapaient des personnes. Et en même temps, les choses qu'on avait, on a peur de perdre. C'est...
1: Donc, vous cachiez le petit sou qui vous restait, vous cachiez vos photos, la photo de votre petite amie, de vos parents, dans votre premier pantalon, puis vous mettiez un deuxième pantalon, parce qu'il y avait aussi toujours des scénarios pour vous dans la tête. C'était... Comment fuir, en fait, ouais, cette jungle de Calais ?
2: Voilà, exactement. Et pour partir de la jungle de Calais, Il faut marcher pendant 3 heures, 4 heures. Et il faut toujours monter dans un camion, courir. C'est vraiment le scénario du film. Des choses que j'ai jamais connues, des choses que... Très difficile aussi de dire que c'est une réalité. Je suis comme les autres. Malgré l'agression, je veux de nouveau quitter la jungle. La vie est plus forte que la peur des coups, de la mort. Me cacher dans un camion de marchandises devient une idée fixe. Vers quel passeur me tourner? Nasreddin, Abdul Salam et moi hésitons, on se méfie des Kurdes, mais aussi de quelques Syriens et Afghans qui leur servent d'intermédiaires et leur donnent des infos. Même parmi les Soudanais, certains tirent profit de la situation. On a la faiblesse d'aller vers eux. Derrière tous ces petits groupes se camoufle un réseau ultra organisé et des liens de complicité, y compris entre des passeurs et des camionneurs.

0: Alors Karam Hassan, en fait, cette jungle de Calais ne porte pas son nom par hasard. C'est vrai que vous décrivez un système où à la fois, bon, il y a ce bidonville, cette vision apocalyptique d'un monde abandonné, délaissé. Mais vous y retrouvez aussi quelque chose de familial, parce que effectivement, il y a des Soudanais, donc tout à coup, vous qui ne parlez qu'anglais et qu'arabe, à ce moment-là, voilà, vous pouvez de nouveau imaginer une confiance, etc. Et en fait, il y a des groupes, il y a les Kurdes, il y a les Soudanais, il y a les Afghans, il y a les Syriens, et chacun fait son petit commerce, et en fait, c'est fragmenté, c'est pas du tout une solidarité homogène entre vous.
1: Non, en fait, c'était vraiment un continent avec plusieurs pays. Et dans plusieurs pays, il y a différentes cultures, il y a différentes villes. Et il y a des solidarités, parfois, entre des pays. Et même à l'intérieur de pays, parfois, il y a, par exemple, beaucoup plus de solidarité entre des Soudanais qui viennent de Darfour. Pour moi, je trouve que Calais, c'était des moments durs. Néanmoins, c'était quand même cette solidarité. Et d'ailleurs, le mot solidarité, c'est le mot que j'adore en français. Et c'est ça qui m'a donné aussi envie de rester, etc.
0: On y reviendra sur ce mot de solidarité. Mais par exemple, de la part des Syriens, vous retrouvez peut-être le type de relation qu'il y avait au Soudan entre Noirs et Arabes.
1: Oui, voilà, c'est ça. Par exemple, parfois même, si parfois il y a des camions et si on arrive pour monter dans un camion là, certains Arabes ne laissaient pas monter et c'était presque raciste de se comporter comme ça.
0: Alors, vous allez essayer, en n'ayant pas assez d'argent d'ailleurs pour le faire, pour donner à un passeur, vous allez essayer de faire une énième tentative de fuite un jour, Karam Hassan, en plongeant sous un camion.
1: Ouais.
0: Ça, c'est une image qui est associée aux migrants de façon tragique.
1: Ouais. En fait, on arrive là-bas et la première chose qu'il nous a dit, pour passer vite, il faut aller au sous du camion, s'accrocher.
0: Sous les essieux du camion.
1: Voilà, c'est ça. Et il nous a dit, ça prend pas beaucoup de temps parce que dès que vous allez arriver au port, vous allez être dans un grand bateau. Et du coup, c'est la façon le plus facile d'arriver en Angleterre. Aujourd'hui, avec du recul, je me dis, mais comment j'ai dû accepter ça? Comment j'ai dû dire que c'est possible?
0: Et en même temps, c'est la naïveté qui vous a fait réaliser ce trajet. Alors, on ne dira pas la suite de cette expérience et de ce gros risque sous le camion, mais vous êtes vivant, vous êtes devant nous, donc on l'imagine bien. Dans cette jungle de Calais, à côté de vos frères d'âme, il y a tout un monde associatif que vous découvrez à côté du Secours catholique, à côté de l'auberge des migrants qui distribue de la nourriture. Il y a tout un bric-à-brac aussi de petites choses du quotidien, des chaussettes, des casseroles, etc. Il y a des personnages. Et il y a notamment Brigitte, une retraitée qui vit alors en face de la jungle de Calais et qui transforme son garage en espace d'accueil où les migrants peuvent chaque jour passer pour y casser la croûte, gratuitement, recharger son portable. Et depuis 20 ans de cœur bénévole, Brigitte est devenue un témoin de la vie migratoire pour bon nombre de migrants, une fois partis, qui lui envoient d'ailleurs des messages. Draman, par exemple.
2: Déjà, le lundi, son bateau s'est retourné, donc pas bien. Et vendredi, de nouveau un message.
3: Oui, allô, maman Brigitte, bonsoir. Comment allez-vous? Bien, j'espère. Nous sommes sur le point d'entrer au Royaume-Uni parce que nous étions dans notre petit bateau et le grand bateau du Royaume-Uni est venu nous récupérer. Vu pour la façon dont vous m'avez traité là, vous êtes la première personne à qui je peux quand même vous informer. Et puis ma maman, voilà. Donc vraiment, merci beaucoup. Merci pour tout.
2: Déjà qu'on m'appelle maman, pour quelqu'un qui me connaît que depuis 3 semaines, c'est un gage vraiment de confiance.
0: Alors, à travers Brigitte et beaucoup d'autres, d'ailleurs, Karam Hassan, vous découvrez une vraie France solidaire.
1: Tout à fait, parce que je me disais être obligé de quitter mon propre pays et arriver dans un pays où il y avait des personnes avec qui on parle pas la même langue, on n'a pas la même culture et étaient là pour nous tout le temps, apporter de soutien moral, de soutien aussi psychologique. Et pour moi, c'était vraiment très très fort de voir des personnes assez engagé. Et elle, par exemple, on l'appelle mamie parce que sincèrement, c'est quelqu'un qui nous accueille chaleureusement, avec beaucoup de bienveillance, beaucoup d'humanité. Et pour moi, c'est des personnes incroyables.
0: Alors, on l'a dit, hein, dans ce tunnel d'attente désespérant à Calais, vous vous sortez quand même du lot, Karim Hassan, puisque vous parlez l'anglais et vous allez donc accompagner des demandeurs d'asile à l'OFIL, qui est l'Office français de l'immigration et de l'intégration.
1: Tout à fait. À Calais, quelqu'un, un Soudanais qui voulait rester en France, qui m'a dit « je parle pas anglais, est-ce que tu peux m'accompagner ?» Je suis allé avec lui une fois, je suis allé une deuxième fois et l'équipe qui travaille là-bas, ils m'ont dit « bah monsieur, on a beaucoup de mal à trouver des personnes qui parlent anglais ici et le fait que vous parlez arabe et anglais, ça va nous aider. Est-ce que vous pouvez peut-être venir ?» J'ai dit « avec grand plaisir ». Et le directeur de l'OFI à l'époque, il m'a dit « bah si vous voulez, pourquoi vous restez pas en France ?»
0: Il vous plante quand même cette petite graine de réflexion. Hein. Ouais. Pourquoi vous ne vous installez pas plutôt en France qu'en Angleterre ? Au début, vous n'êtes pas franchement partant, mais il y a un événement tragique qui va vous faire changer d'avis.
1: Ouais, un ami très proche, un jour...
0: Mossab,
1: voilà. Vers midi, m'a dit « est-ce que tu peux nous prendre une photo ?» J'ai dit « mais pourquoi ?» Il m'a dit « parce que je pense qu'aujourd'hui, c'est mon dernier jour et il faut que je passe, il faut que je rentre en Angleterre et je vais rentrer aujourd'hui. » Mais comment tu peux être sûr? T'as pas de passeport, t'as pas de papier, enfin, t'as pas de... Comment? Donc, il est parti vers 15h, 19h, il est décédé. Beaucoup de chagrin. Je voyais sa photo devant moi pendant des mois. Et c'était tellement dur. Je me disais peut-être, je vais peut-être avoir le même destin. Oui, certes, je parle pas français, je connaissais pas la culture, mais je vais essayer. Je peux demander l'asile en France. C'était un déclic pour moi.
0: Voilà, et le déclic, l'autre déclic, c'est effectivement de comprendre que votre intégration, sans que ce soit forcément un gros mot, hein, parce que c'est un mot controversé, mais pour vous intégrer dans ce pays qu'est la France, et notamment à Arras, parce que vous êtes régulièrement dans cette ville, il y a une petite anecdote qui vous arrive dans un bus un jour et qui va vous aider à comprendre qu'effectivement la clé de l'intégration, c'est la langue.
1: Exactement. J'ai pris un bus pour aller quelque part et dans ce bus, il y avait une dame. Je parlais en arabe au téléphone et cette personne m'a agressé parce que je parlais arabe. Il me disait ici, tu parles français, tu parles pas arabe, etc. Je me sentais très humilié parce que j'étais incapable de me défendre.
0: De répondre.
1: Pour moi, ce moment-là, ça m'a forgé. Et ça m'a donné vraiment envie de travailler d'arrache-pied.
0: Alors, vous avez eu la chance, la grande chance de rencontrer une certaine Françoise Lobedez.
1: Ouais, ma maman.
0: Deuxième maman,
1: tout à fait. Cette personne est incroyable. Elle est prof de français depuis toute sa vie.
0: C'est une retraitée aussi.
1: Retraitée aujourd'hui. Elle a 83 ans. Elle est venue un jour au CADA, centre d'accueil de demandeurs d'asile à Arras, parce qu'ils cherchaient une association pour donner des cours de français. Et on se rencontrait là-bas. On était trois personnes et on était très engagés. Enfin, on avait envie d'apprendre la langue. Et elle, il a tout fait pour que je puisse trouver ma place en France.
0: Alors, ces cours, écrivez-vous, n'ont rien à voir avec les autres. On s'amuse énormément. On se moque de nous-mêmes, de nos difficultés d'élocution, surtout les miennes. Je l'ai vu dans la rue. Devient mon cauchemar.
1: Ouais, parce que en arabe, par exemple, le U n'existait pas en arabe. Ouais. Et du coup, pour dire cette phrase-là, c'était pour moi un cauchemar. Et j'ai essayé, il riait, et pour moi, c'était dur. J'ai essayé de redire. Et elle essayait de dire, non, c'est pas bon, il faut que tu redises.
0: Donc l'humour est quand même l'exigence pour l'excellence.
1: Exactement, ouais.
0: Donc hommage à Françoise Lobedez à l'instant, mais aussi à la radio.
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0: La radio live sur RFI et de façon très en sol majeur, c'est Radio Mon Amour. Parce que la radio vous a aidé dans votre apprentissage de la langue.
1: Tout à fait. Je suis fasciné par la voix des journalistes. Et d'ailleurs, vous avez une super voix. Vraiment. Et ça m'a donné vraiment envie d'écouter la radio. Parce que quand j'écoutais des journalistes parler à la radio, je comprenais pas tout, mais j'étais accroché, parce que pour moi, c'était quand même de la musique, des personnes qui parlent avec des intonations, avec maîtriser l'articulation. Pour moi, oui, ça m'a vraiment donné envie d'écouter, et en plus aussi de la musique.
0: Alors Jean-Jacques Goldman, pour ne pas le
1: tout
0: citer.
1: À fait. Et Encore un matin, c'est une des chansons que j'écoutais presque...
0: En boucle tout,
1: voilà, en boucle.
0: Alors, il y a la chanson, il y a la radio, puis vous écoutez quand même de la radio avec du level,
1: c'est ça.
0: Du niveau. Hein. Vous écoutez la grande matinale de France Culture, vous n'écoutez pas beaucoup RFI.
1: Si, quand même un peu. Écoutez. si, quand même.
0: As you like.
1: Ah ouais.

0: Quel est le papier le plus précieux dont vous êtes en possession?
1: Karam Hassan.
2: Quand on dit papier, ça peut être des documents ou ça peut être des photos ou... Juste une question.
1: Il n'y a pas forcément de réponse, hein. C'est vous qui voyez. En tout cas, ça ne vous vient pas spontanément à l'esprit parce que dans l'esprit d'un sol majeur, c'est souvent associé au papier d'identité.
2: Ouais.
1: Et c'est intéressant que vous n'y pensiez pas parce qu'effectivement, la question des papiers au Soudan est très différente.
2: Ouais. Par exemple, mes parents n'ont pas une acte de naissance. Et c'est très intéressant parce qu'en France notamment, les gens posent souvent la question « quel âge as-tu ?» Et c'est très lié, par exemple, quand on a 18 ans, on doit faire ça, 20 ans, ça, 40 ans, etc. Quand je suis parti du Soudan en 2014, mon père me disait « j'ai entre 57 et 59 ». Du coup, en fait, je pense que psychologiquement, ça joue énormément. Quand on ne sait pas notre âge, en tout cas en Afrique, une personne qui ne connaît pas son âge, psychologiquement, la personne s'en sent mieux parce qu'il n'y a pas la pression sociale et aussi le regard de personnes qui disent bah, « t'as tel âge », etc. Je ne sais pas si c'est clair.
1: Oui, c'est assez clair. En tout cas, c'était aussi pour dire que vous avez vos papiers français aujourd'hui.
2: Oui, tout à fait. Ce papier français, pour moi, c'est énorme parce que la première chose que j'ai eue quand j'ai eu mon nom sur le journal officiel, je ne croyais pas. Et cette joie m'a mené à pleurer en disant, quand même, j'arrive de très, très, très, très, très loin. Et simplement, merci à la France. Et quand je dis merci à la France, c'est merci aux personnes qui étaient là pour moi.
1: Oui, parce que votre chemin de réfugié s'est déroulé vraiment sous une bonne étoile. Vous avez pu reprendre des études parce que l'intégralité des frais de scolarité a été prise en charge par qui d'ailleurs?
2: Par la ville d'Arras et monsieur le maire d'Arras que je salue.
1: Et que vous bénissez.
2: Ouais.
1: Vous êtes le premier étudiant soudanais à être entré à l'université d'Arras.
2: Oui, tout à fait. C'était pour moi un énorme fierté parce que quand je suis rentré pour faire l'année, une année pour avoir un niveau en français, c'était quand même pas du tout gagné. Et par la suite, être capable de réussir mon master de management de projet, c'est quand même pour moi une fierté.
1: Vous avez eu une mention.
2: Ouais, j'ai une mention, ouais. Tout à fait.
1: Vous diriez que cette réussite, c'est le fruit à la fois sans doute d'une volonté exceptionnelle de votre part et d'une solidarité exceptionnelle de la part de certaines personnes en France.
2: Tout à fait. Et j'ajouterai aussi les bonnes bases que j'ai eues grâce à mes parents qui étaient là pour moi.
1: C'est quoi les bonnes bases?
2: Les bonnes bases, c'est toujours travailler et aussi avoir la responsabilité de ne pas décevoir moi-même, être toujours à la hauteur et penser que tout, c'est le travail.
1: Et du coup, ça paye, si j'ose dire, parce qu'aujourd'hui, vous travaillez...
2: Chez L'Oréal.
1: Vous travaillez à L'Oréal.
2: Ouais, je travaille chez L'Oréal depuis maintenant environ 7 ans. Et je suis sincèrement ravi de travailler dans ce beau groupe. Je suis rentré par un programme qui aide des personnes réfugiées à s'intégrer par le travail en 2019. Et par la suite, je suis resté à la Fondation L'Oréal. Et aujourd'hui, je suis à la Beauty Tech, dans le service tech. Et je suis hyper content de travailler dans ce beau groupe parce que j'ai retrouvé ma dignité grâce au travail.
1: Et vous en avez fini avec la peur, parce que vous l'avez eu longtemps fichée au cœur et au corps, cette peur de mourir. Quand vous avez eu d'abord votre titre de séjour grâce à l'OFPRA, la peur d'être repris dans les filets de l'administration parce que vous n'êtes pas une personne légale sur le territoire. Mais aussi, il y a une peur récurrente que vous racontez bien, qui habite chaque migrant, c'est la peur de l'eau.
2: Ouais.
1: Et vous en avez fini avec cette peur.
2: Ouais, j'ai appris et c'est aussi grâce à Françoise parce qu'elle m'a poussé de prendre des cours de natation et c'est aussi une autre fierté.
1: Alors, votre deuxième maman vous a donné accès à la culture française, Karam Hassan. Est-ce que vous avez lu finalement l'Odyssée d'Homère?
2: J'ai commencé, mais c'est un peu compliqué.
1: Est-ce que vous vous sentez proche de ce fameux Ulysse?
2: Oui. Après, je peux pas prétendre que je suis comme Ulysse, mais je peux être inspiré et dire que c'est une fierté aussi d'avoir plus ou moins le vécu, en fait. Une partie, en tout cas, la mer, etc.
1: En fait, il n'est pas véritablement célébré pour ses qualités guerrières. Il est plutôt célébré pour son intelligence et pour sa ruse. Donc peut-être que c'est sous votre naïveté, il y a une pépite de ruse. Ouais. Comment résonne le mot réfugié aujourd'hui à vos oreilles ?
2: Pour moi, être réfugié, ça peut arriver à n'importe qui. J'ai jamais rêvé d'être réfugié. Et c'est pas du tout un rêve. Malheureusement, l'image qu'on donne aux personnes réfugiées, c'est toujours négatif. C'est toujours lié à la misère. Et on voit pas du tout un réfugié comme un être humain, parfois, malheureusement. Et un réfugié, quelqu'un qui peut apporter, qui peut travailler.
1: Donc c'est ce que vous diriez à certains de nos concitoyens français qui ont peur de ce mot, réfugié, c'est ça que vous diriez ?
2: Tout à fait, ouais.
1: Ça peut être les bras, ça peut être le cœur, ça peut être la tête.
2: Tout à fait.
1: Alors vous, il y a une expression en français que vous aimez bien, c'est rendre l'appareil.
2: Ouais. Tout à fait.
1: C'est ce que vous faites avec votre association La Voix des Réfugiés.
2: Je pense qu'en fait c'est hyper important, la chaîne de solidarité. J'ai beaucoup reçu, aujourd'hui c'est mon devoir de rendre et de donner aussi. Et c'est avec Françoise qu'on a fondé l'association La Voix des Réfugiés pour aider des personnes réfugiées à s'intégrer en France, inspirer de nouveaux arrivants. Les activités de l'association, on a des cours de français à Arras notamment. Et ici à Paris, on a une partie hyper importante, c'est l'insertion professionnelle. Parce que le travail, c'est aussi valoriser en fait des talents qui sont venus d'ailleurs et leur donner aussi la possibilité pour qu'ils puissent trouver leur place ici. Et la troisième chose, c'est la sensibilisation. Sensibiliser, c'est hyper important parce qu'il y a beaucoup de gens qui ont été jamais en contact avec un réfugié et chaque année on fait un événement qui s'appelle Art sans frontières et l'idée c'est utiliser l'art comme un moyen de sensibilisation pour réunir des locaux et des réfugiés.
1: Donc il y a un travail sur les deux rives, du côté des réfugiés et du côté des accueillants.
2: Tout à fait.
1: Du côté des Français, donc valoriser la langue, on l'a bien compris dans votre parcours, l'intégration est passée par l'acquisition de cette langue française, ce qui n'empêche pas que vous chérissiez toujours votre culture première et votre langue maternelle.
2: Ouais. Enfin, c'est une richesse, en tout cas, pour moi, de parler ces deux langues. Et voilà.
1: Et il y a quand même des petits mots que vous me dites toujours qu'en arabe. Hein.
2: Oui. Par exemple, comme Zol. Zol, c'est un mot assez particulier. En arabe soudanais, c'est un individu, une personne. Mais on dit Zol, qui n'existe pas ailleurs. Et après, il y a aussi Wanasa. Wanasa, c'est une discussion, mais une discussion entre des amis pour discuter de plein de choses.
1: Un débat.
2: Enfin, c'est pas vraiment un débat. C'est vraiment
1: conversation,
2: mais une conversation entre des amis pour faire parler des choses intimes, des choses, voilà, des vraiment très
1: confession.
2: Très... Confession, peut-être, ouais. Et pourquoi il y a certains mots qui existent qu'en arabe? Parce que il y a une mélange avec la culture, des émotions. C'est pour ça qu'en fait ces mots-là sont nés.
1: Donc vous êtes le nouveau visage de la France, Karam Hassan. Je vais vous poser la question que l'on vous a posée sans doute très très régulièrement. Pourquoi est-ce que vous avez voulu être français ?
2: Alors en fait, j'ai pas décidé d'être français parce que quand je suis arrivé, quand j'ai appris le français et quand j'ai vu l'amour que j'ai pour la langue, pour la culture, je m'en sentais français. Je m'en sentais vraiment français et j'ai eu la chance d'être vivant jusqu'ici. Et à travers mon association, j'essaie d'agir pour la France, pour les réfugiés, pour que tout le monde trouve sa place. Et du coup, j'ai me senti à ma place, j'ai me senti français sans aller chercher.
1: On va se quitter malgré tout. Nos oreilles francophones vont être toutes oui malgré tout. Comme vous, vous l'avez été justement pour notre belle langue française. On va l'être en vous écoutant dans un poème que vous avez écrit en arabe.
2: الكلمة لك إشارة حروف منقوشة بالحب والفرح يا ملاهم قلبي الوقف في يوم شاف عيوناتك وانشرح أنا شوقي لك غالب الصبر لما فوت سفري البعيد مشتاق كتير ألقاك هناك واسكن معاك في غزغزح الكلمة لك يا فرحتي وإنت الجمال في دنيتي يا وردة يا طعم المنى يا زهر ضوض بالسنة وإن شاء الله في علاقة طويلة ممددة.
1: Sans traduire, c'est encore plus joli. Merci Karam Hassan et puis belle route et bonne lecture à tous ceux qui peuvent se procurer Un rêve plus loin, c'est chez Albin Michel. Alors, je ne sais pas si vous avez vraiment, vraiment quelque chose d'Ulysse, mais en tout cas, il y a un certain Buffalo qui attend sur les starting blocks. Because of Bob Marley. Yalla.
2: Yalla.

0: au générique de cet en sol majeur consacré à Karam Hassan, liberté, égalité, fraternité, une devise qui remplit parfois son contrat, un numéro peaufiné, en tout cas par en sol majeur, et Thibaut Baduel et Yasmine Chouaki, tout ça à retrouver sur notre application Pure Radio. Dans un instant, votre journal sur RFI, suivi de Mondial Sport.
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4: En Arménie, le Premier ministre remportera-t-il son pari? Nicole Pachinian s'est rapproché de l'Union européenne au détriment de la Russie, qui a tout fait en amont des élections législatives de ce dimanche pour garder le pays dans son giron. Au Proche-Orient, il demande la libération du docteur Abou Safia. Ce Gazaoui a été arrêté dans l'hôpital qu'il dirigeait en décembre 2024. Il est depuis détenu par les autorités israéliennes. La finale de Roland-Garros et l'Allemand Alexander Zverev a remporté le premier set, mais l'Italien Flavio Cuvoli s'est défendu dans le deuxième. On appellera Eric Mamrou à la fin de cette édition. Les électeurs arméniens appelés aux urnes ce dimanche pour des élections législatives. Au cœur de ce scrutin, le rapprochement avec l'Union européenne qui a fortement déplu à la Russie, son allié historique. Le pays subit une pression croissante de Moscou, son principal partenaire commercial. Et à l'approche de ces élections, la Russie a multiplié ces dernières semaines les restrictions sur les importations arméniennes. Face à cette pression, les Occidentaux ont affiché leur soutien. Anne Verdaguet.
5: Fruits, légumes, fleurs, poissons, eau minérale ou encore certains alcools. De nombreux produits sont touchés par les restrictions commerciales russes depuis plusieurs semaines. Des mesures officiellement sanitaires, mais que Bruxelles a dénoncées comme une tentative d'influencer le scrutin. Il faut dire que la dépendance économique de l'Arménie reste importante. La Russie représente encore environ 35% de son commerce extérieur et fournit plus de 80% du gaz consommé dans le pays à des tarifs préférentiels qui pourraient être remis en cause si Erevan poursuit son rapprochement avec l'Union européenne. L'Europe a réagi en annonçant une première aide budgétaire de plus de 50 millions d'euros à destination de l'État arménien. L'Union européenne veut aussi soutenir les secteurs touchés par les sanctions russes. Symbole de cette solidarité, un premier envoi de 10 000 fleurs arméniennes doit être acheminé vers l'Europe pour compenser la fermeture du marché russe. De leur côté, les États-Unis renforcent également leur engagement économique. Washington soutient un ambitieux projet de corridor routier et ferroviaire entre l'Arménie et l'Azerbaïdjan, tout en développant des partenariats dans les infrastructures et les minerais stratégiques.
4: Anne Verdaguet, en Ukraine, 5 morts dans des frappes russes la nuit dernière et ce matin, un site nucléaire a également été touché. Des frappes qui interviennent alors que le président ukrainien Volodymyr Zelensky doit rencontrer ce dimanche à Londres le premier ministre britannique Keir Starmer, le président français Emmanuel Macron et le chancelier allemand Friedrich Merz. Au Proche-Orient, Israël frappe la banlieue sud de Beyrouth, fief du Hezbollah libanais. L'armée israélienne qui dit riposter à des tirs du mouvement pro-iranien en direction du territoire israélien. Deux appartements dans deux immeubles distincts auraient été visés selon l'agence de presse libanaise. De son côté, le président américain Donald Trump plaide lui pour des frappes chirurgicales contre le Hezbollah. Lui était une des figures du système de santé à Gaza pendant la guerre. Le docteur Oussam Abou Safia était le directeur de l'hôpital Kamal Adwan, le dernier hôpital de l'enclave palestinienne, encore en activité en décembre 2024. Alors, c'est à ce moment qu'il est arrêté par des soldats israéliens. La dernière photo de lui libre le montre seul, en blouse blanche, dans les décombres, face à deux chars israéliens. Le cliché avait fait le tour du monde. Depuis, il a été placé en détention, sans chef d'inculpation officielle, et transféré vers une nouvelle prison et placé à l'isolement cette semaine. De quoi inquiéter sa famille et les associations de défense des droits de l'homme, Amira Souilem.
6: Quand il apprend que son père est transféré de l'établissement où il se trouvait dans le Negev vers une prison de haute sécurité connue pour ses conditions de détention extrêmement éprouvantes, Elias Abou Safia interprète aussitôt cela comme une mesure de rétorsion. Il s'exprime au micro de la chaîne qatarienne Al Jazeera.
7: Les autorités israéliennes ont décidé de placer mon père à l'isolement après que son avocat a déposé un appel auprès de la Cour suprême israélienne pour protester contre sa détention arbitraire. Il est désormais seul dans une cellule qui fait 2 mètres, privé de nourriture, d'eau, de médicaments et sans possibilité de voir son avocat et sans toilette.
6: Le directeur de l'hôpital Kamal Adwan à Gaza avait refusé d'obéir aux ordres israéliens, le sommant de quitter son établissement. Même quand l'un de ses fils a été tué par des soldats israéliens, le médecin palestinien a continué de soigner ses patients avant d'être arrêté par l'armée.
7: Tout ce qu'on reproche à mon père, c'est d'être resté aux côtés de son peuple. Il a décidé de continuer à les servir malgré tout. Aujourd'hui, plus de 375 personnels médicaux sont torturés sans accusation. Leur seule faute et leur seul crime est d'être restés à côté de leurs frères et de ne pas les avoir laissés seuls.
6: Amnesty International, par la voix de sa secrétaire générale, a dénoncé, je cite, la cruauté avec laquelle le docteur Abou Safia est traité. L'ONG demande sa libération immédiate. Amira Souilem, Ramallah, RFI.
4: Au Pérou, second tour de l'élection présidentielle ce dimanche. Les électeurs devront choisir entre la conservatrice Keiko Fujimori, fille de l'ancien président Alberto Fujimori et qui se présente pour la 4e fois, et le candidat de la gauche rurale, Roberto Sanchez. Jour de vote également en Italie, second tour d'élection municipale dans 41 villes de plus de 15 000 habitants ce dimanche et demain lundi. Et la ville de Vigevano en Lombardie se retrouve sous les projecteurs, car le nouveau parti de droite radicale, Futuro Nazionale, du général Roberto Venacci, pourrait bien faire pencher la balance entre le candidat progressiste et celui de la coalition au pouvoir. Ces résultats pourraient être très symboliques en vue des élections législatives de 2027. Portrait d'un homme et d'un parti sulfureux avec Anne Lenir.
8: Après 37 ans de carrière dans l'armée italienne, Roberto Vanacci, silhouette hypermusclée, mâchoire carrée, regard arrogant, voit son parti identitaire, Futuro Nazionale, fondé fin février, grimper constamment dans les sondages. Il atteint près de 5% des intentions de vote au niveau national, ce qui le place non loin de la Ligue de Salvini, grâce à qui le général a été élu eurodéputé en 2024. Matteo Salvini est subjugué par son livre auto-édité Il Mondo Contrario, Le Monde à l'envers. Quelques 300 pages d'ode aux peaux claires, à Mussolini, à la remigration ou encore à l'islamophobie et à l'homophobie. Cet ovni politique pluridiplômé qui affirme tout haut ce que Salvini pense tout bas a donc trahi son sponsor pour une formation qui revendique près de 100 000 inscrits en 4 mois et 316 000 euros de donations. Roberto Vanacci se mue ainsi en concurrent direct de la Ligue, mais aussi de Fratelli d'Italia à un peu plus d'un an des législatives. Anne Lenir, Rome, RFI.
4: Une foule immense à Madrid pour assister à la messe en plein air du pape. Plus d'un million de fidèles réunis ce dimanche. Léon XIV a appelé les Espagnols à ne pas considérer la religion comme un musée du passé, mais comme une école de foi où on peut encore s'abreuver. Après cet office, le pape a conduit une traditionnelle procession sur quelques centaines de mètres autour de milliers de croyants. En France, 6000 personnes ont rendu hommage à Liana lors d'une marche blanche à Florence, dans le sud-ouest du pays. L'adolescente a été retrouvée morte cette semaine et plusieurs plaintes ont été déposées contre le principal suspect, notamment pour viol sur mineur, ce qui suscite la polémique et pose la question d'éventuels dysfonctionnements de la justice. Cet après-midi, les participants vêtus de blanc ont défilé dans les rues de la commune. Beaucoup tenaient des roses blanches à la main.
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4: Direction Roland-Garros à présent, où l'on vous retrouve, Eric Mamrut, pour la finale du tournoi de tennis entre l'Italien Flavio Cobolli et l'Allemand Alexander Zverev. L'Allemand qui a remporté le premier set, mais l'Italien n'a pas dit son dernier mot.
9: Effectivement, la partie s'équilibre, une manche partout entre les deux hommes. Flavio Cobolli, l'Italien, est enfin rentré dans son match. Il l'avait entamé de manière très, très crispée, encaissant la première manche 6-1. Le tournant de cette deuxième manche dans le septième jeu, Cobolli qui arrive à prendre la mise en jeu d'Alexander Zverev, qui tout d'un coup s'est mis à totalement déjouer. Deux doubles fautes et deux fautes directes, le break offert à son adversaire qui s'est engouffré dans la brèche, un Cobolli beaucoup plus percutant depuis une petite demi-heure maintenant, des retours gagnants, des accélérations en coup droit, en revers, des séquences amorties, lobes qui font mal au numéro 3 mondial, 6-4 bon, donc pour Cobolli dans la deuxième manche. La troisième vient de débuter. Un jeu partout, 40-0 sur le service de Alexander Zverev, mais on a au moins un beau combat à présent.
4: Eric Mamrut pour nous faire vivre en direct depuis Roland-Garros cette finale de tournoi.
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0: L'odyssée d'un Soudanais nommé Karam Hassan.
11: En sol majeur, Yasmin Chouaki.
12: En sol majeur.
0: Kan Yamakan, il était une fois un Soudanais du Darfour qui rêvait de vivre à l'heure de la météo européenne. Une expression emportée avec lui dans les flots de sa migration. Ulysse n'a qu'à bien se tenir au bastingage du récit qui arrive. Un rêve plus loin, qui paraît chez Albin Michel, signé Karam Hassan, où il est question d'un dandy soudanais qui se rêvait journaliste, qui aurait pu finir en délateur du régime d'Omar el-Béchir. L'Odyssée commence en abandonnant sa terre, ses proches, direction l'Égypte, le passage par la mer, la fuite en Italie, la découverte traumatisante de la jungle de Calais. Son livre reflète la condition de ces naufragés du monde qui n'ont pas tous, comme Karam, la chance de croiser la devise « liberté, égalité, fraternité ». Aujourd'hui qu'il dirige l'association « La Voix des réfugiés », Karam Hassan témoigne de son rêve devenu réalité, celui d'avoir rejoint la communauté des hommes à Arras en France, avec malgré tout l'impression d'être le survivant d'un crash d'avion. En exergue de son livre, il y a la voix d'Homère qui dit
13: « Ô muse, conte-moi l'aventure de l'inventif Ulysse, qui pendant des années erra, voyant beaucoup de villes, découvrant beaucoup d'usages, souffrant beaucoup d'angoisse dans son âme sur la mer ».

0: sur RFI avec Choukralla Ez Eldin pour vous accueillir. Bonjour Karam Hassan.
1: Bonjour.
0: Dites-nous tout, que raconte cette chanson ?
1: Pour moi, cette chanson raconte, pour moi en tout cas, beaucoup de souvenirs. Parce que malheureusement aujourd'hui, en fait, on a la guerre au Soudan. Et cette chanson raconte la beauté de la ville de Khartoum, avec le Nil, avec les rencontres aussi avec des gens, etc., pour passer des moments au bord du Nil.
0: Donc ça donne envie, c'est vrai, de mettre tout de suite un pied au Soudan, et pourtant vous l'avez quitté. RFI d'ailleurs se fait régulièrement l'écho de ce qui se passe dans votre pays d'origine. La guerre, les déplacements forcés, la situation humanitaire catastrophique. Vous le dites d'ailleurs en préambule de votre livre « Un rêve plus loin », Karam, vous dites « Je viens d'un pays en guerre ». Comment vous, le natif, résumerait la guerre au Darfour au moment où vous y étiez, c'est-à-dire dans les années 2000 ?
1: Alors, la guerre de Darfour, c'était une guerre qui était faite par le gouvernement. C'est-à-dire qu'en fait, le Soudan, c'est un pays très particulier. On est en Afrique avec une influence arabe. Et depuis l'indépendance, c'est les Arabes qui ont gouverné le pays. Et du coup, en fait, la majorité des personnes de cette région sont noires. Et le régime a financé pas mal de groupes arabes pour qu'ils puissent prendre la terre de personnes noires. Parce qu'ils disent, les noirs sont pas des vrais Soudanais. Pour que des Soudanais puissent quitter cet endroit-là. Et c'est pour ça que la guerre a commencé depuis 2003.
0: Et d'ailleurs, dès 2004, l'ONU au Soudan évoque un nettoyage ethnique. Alors, sur Euronews, alors qu'Omar El-Béchir est à ce moment-là en campagne pour les législatives et les présidentielles de 2015, le journaliste lui demande ce qu'il a à répondre aux accusations qui lui sont faites de crimes de guerre et de génocide au Darfour. Voici sa réponse.
2: Il n'y a pas eu d'épuration ethnique. Je dis que c'est une invention. Quiconque s'est rendu au Darfour a pu voir que les tribus concernées sont les mieux représentées au poste de direction dans la police et l'armée. La majorité des membres du gouvernement sont issus de ces tribus parce que ces tribus sont des tribus stables et bénéficient d'un haut niveau d'éducation. Et donc, ils ont obtenu un grand nombre de postes. Comment pourraient-ils diriger le pays, l'armée et la police, si nous les avions tués ? Ce n'est pas logique.
3: Donc, comment est-ce que la Cour pénale internationale a-t-elle monté son dossier et rassemblé des preuves contre vous, si la situation est telle que vous venez de la décrire ?
2: C'est un procès politique. C'est un tribunal manipulé qui a fabriqué des témoins, leur a dit ce qu'ils devaient dire devant la cour et les a formés à répondre aux questions. Une partie de ces témoins sont rentrés au Soudan et ils ont regretté d'avoir menti. Ils ont expliqué comment ils ont été formés à répandre telle ou telle information. Donc c'est vraiment un procès politique visant le Soudan.
0: Alors on n'est pas une émission politique.

0: il est une invitation à la responsabilité et une invitation à essayer de faire quelque chose de bien de l'influence que je peux avoir. Et donc c'est vrai que quand je me fais passeur, je profite de ça pour dire aux gens d'aller lire Bergson, d'aller lire Clément Rosset. Je me fais aussi passeur par rapport à des nouvelles écoles de thérapie. Dans mon dernier livre, Vivre avec son passé, je parlais beaucoup de nouvelles écoles de thérapie. Donc j'essaie de profiter de cette notoriété pour aller accompagner les gens vers des choses qui me paraissent lumineuses, qui me paraissent belles, qui me paraissent généreuses. Donc au fond, on est plutôt dans un partage et ça me dérange pas d'être un peu médiatique si j'en fais quelque chose d'intéressant. D'ailleurs, tout ça a commencé il y a très longtemps. Parce que quand j'avais 26 ans, 27 ans, j'étais déjà chroniqueur sur France 3 dans une émission de Franz-Olivier Gisbert qui s'appelait Culture et Dépendance. Et donc déjà, il y avait une petite notoriété. Mais en fait, je parlais de livres, je recommandais des livres. Et donc, si on en fait un bon usage, je pense que c'est assez facile à vivre.
1: Et en tout cas, nous, ça nous arrange, hein, ça nous va bien. Autour de la question, où trouver la force? Avant de vous laisser nous répondre, car cette question, beaucoup d'auditeurs et d'auditrices la partagent, hein, sur nos réseaux sociaux. Eh bien, moi, je l'ai posé cette question à des chercheurs, chercheuses qui sont venus dans ce studio. Et c'est leurs propos, leurs réponses, leurs solutions vont émailler notre émission. On s'appelle pas pour rien Autour de la question. Je propose d'écouter ce premier éclairage, cette première approche. Signé du professeur de biologie Damien Charabidzé, c'est l'un des rares experts en entomologie médico-légale en France. Il était notre invité la semaine dernière pour Le Petit Peuple des Cadavres, un petit bijou de science version humour noir. On écoute Damien Charabidzé.
2: Où trouver la force? Dans mon cas, je dirais que c'est la curiosité. La curiosité, l'amusement et d'une certaine façon remonter à une âme d'enfant en fait. L'envie de découvrir, de comprendre, de manipuler. Et ça, je pense que voilà, c'est quelque chose, quand on l'a, on peut toujours y revenir.
1: On peut toujours y revenir à son âme d'enfant et à la curiosité,
0: Déjà, la curiosité, Charles Pépin. C'est très important parce que très souvent, on croit, on est mal guidé, on nous dit qu'il faut trouver la force en soi, qu'il faut être volontaire. Alors que très souvent, la force, elle est ailleurs, elle est hors de soi. Et justement, quand on est curieux de l'autre, ça peut être un autre humain, ça peut être d'ailleurs le monde, une autre culture. On va souvent trouver la force dans ce décentrement, parce qu'on va être moins obsédé de soi, moins fatigué, moins soucieux de soi. Et quelque part, la force va revenir du simple fait qu'on a cessé de la chercher en soi. Et d'ailleurs, c'est le titre du livre, hein, « Où trouver la force ?». Ma réponse, c'est qu'avant de la chercher en soi, ce qui serait la réponse qu'on imagine, il vaut mieux la chercher dans les rencontres, dans le monde, dans la curiosité, comme le dit très bien le monsieur, et dans le décentrement, en fait. Et aussi dans la contemplation de la beauté de la nature, dans la musique. In fine, cela nous rendra fort. Et on pourra dire qu'on a la force en soi, mais je pense qu'elle sera d'abord venue d'autre chose que de soi.
1: Est-ce que vous avez répondu à la question d'une de nos très fidèles auditrices à Madagascar, Aïna Rakoto, qui se demande, vous demande, nous demande, si trouver la force, c'est la même chose que puiser la force?
0: Alors, c'est très joli comme question. Parce que la trouver, c'est comme si elle était, comme si c'était un cadeau, quoi. Comme si on la dévoilait. La puiser, c'est aller la chercher lentement, insidieusement. Je préfère puiser. D'ailleurs, j'aurais peut-être dû mettre ça comme titre. J'aime bien l'idée de puiser parce que c'est aller chercher et c'est aussi, il y a une notion de progressivité. Et on va pas trouver la force en une fois, hein. Ça va être lent. Parfois, la reconstruction, le rétablissement, ça prend du temps. Et d'ailleurs, je crois qu'il faut accepter cette temporalité et surtout pas être dans le tout ou rien et accepter que parfois on est sur un long chemin de progression, qu'il y a des retours en arrière. D'ailleurs, tous les bons thérapeutes anticipent les retours en arrière et les rechutes. Et j'aime bien aussi cette idée. Et puis la philosophie nous apprend aussi cette patience. Et les sages anciens avaient bien raison de dire qu'il faut être des progrediens, c'est-à-dire on avance en progressant et il suffit que... Aujourd'hui, j'ai progressé un petit peu et c'est pas trop une mauvaise journée.
1: Vous dites que la force, on la puise donc chez les autres, autour de nous, à l'extérieur. Une autre question, je sais qui vous est chère, Charles Pépin, c'est l'indépendance est-elle vraiment possible?
0: Alors, il y a une très belle phrase d'Alain qui dit « être, c'est dépendre ». Et c'est sûr que nous dépendons des autres humains depuis le début. Le nouveau-né dépend des autres pour survivre. Quand on est amoureux, on dépend des marques d'attention de l'autre pour aller bien. Quand on est au travail, on dépend des normes, de la hiérarchie. Quand on est élève, on dépend des profs. Quand on est prof, on dépend des élèves. Ça s'arrête jamais.
1: Donc en fait, quand on est un être vivant, on dépend des autres êtres vivants également.
0: Et voilà, bien sûr, au niveau écologique et tout. Donc en fait, l'indépendance est une fausse valeur. Mais l'autonomie est une bonne valeur. Ça veut dire que l'autonomie, c'est que même si je dépends des autres, parce qu'on est des êtres sociaux,

0: sociaux interconnectés, en relation. L'autonomie, c'est de réussir à se faire son idée, à se faire son jugement. Autonomie, c'est moi qui me donne la norme de mon comportement. Donc c'est moi, par exemple moralement, qui décide de bien me comporter. C'est moi qui prends une décision existentielle importante. Donc on n'est pas indépendant, mais il nous faut viser, bien sûr, l'autonomie. C'est-à-dire, dans une relation de dépendance, être autonome dans sa pensée, dans son jugement et dans ses décisions existentielles. Mais ça ne veut pas dire qu'on ne prend pas de conseils. On est interdépendant, mais on peut être autonome.
1: On est interdépendant, mais on peut être autonome. Je le note et je le retiens.
0: Et d'ailleurs, ceci dit en passant, ça montre bien ma méthode. Parce qu'on est sur un terrain qui ressemble au développement personnel, puisque c'est le même sujet. Est-ce qu'on peut être indépendant? Ils en parlent aussi, les profs de self-help. Mais là, vous voyez, il y a une distinction philosophique assez sérieuse qui renvoie à l'autonomie chez Kant, à l'autonomie chez Rousseau, et qui renvoie à la philosophie d'Alain, ce qui permet quand même d'avoir une pensée complexe et pas trop simplificatrice. Et c'est là la différence. Moi, sur mon livre sur la confiance ou sur l'échec, j'ai croisé la question du développement personnel beaucoup. D'ailleurs, j'aime bien l'idée de développer les personnes. Mais je précise que ce qui fait du mal, c'est la simplification outrancière, parce que les gens sont complexes et c'est pas en les simplifiant qu'on les aide.
1: Comment vivre dans un monde complexe? Voilà une autre grande question, mais il y en a une qui vraiment est que vous soulevez dans cet ouvrage et que nos auditeurs, tiens notamment, il y en a deux auditeurs sur les réseaux sociaux venant du Tchad qui l'ont soulevé aussi, c'est ça se passe autour de la méchanceté. Alors votre question, Charles Pépin, c'est faut-il être méchant pour réussir? On a Albert Mancréau du Tchad qui dit notre espèce est aujourd'hui l'espèce la plus méchante qui existe. On a Saad Adine Anjamena au Tchad qui nous dit mais le monde est méchant et l'herbe serait-elle plus verte va-t-on ailleurs si on arrêtait de courir après tout les richesses, le pouvoir et les belles femmes. Mais en tout cas voilà, faut-il être méchant pour réussir?
0: Il a raison votre auditeur. Notre espèce est méchante, mais justement, elle ne réussit pas. Elle détruit le monde, elle détruit sa propre capacité de survie, elle rend la planète inhabitable pour ses petits-enfants. Donc c'est un échec, parce que justement, elle n'est pas capable de prendre soin, avec gentillesse, du vivant, du petit et de l'avenir. Et donc je combats, et c'est une réponse qui est très importante pour moi, cette idée absolument effarante qu'il faudrait être méchant pour réussir. Oui. On prête aux méchants toutes les qualités, la volonté, l'intelligence, la stratégie.
1: Le pouvoir, malgré tout, aujourd'hui dans le monde, est détenu par les méchants.
0: D'abord, ça, on verra pour combien de temps, et ensuite on verra jusqu'où. Ouais. Mais ce qui compte, c'est pas de faire un état des lieux, des faits, c'est de savoir ce qu'on veut pour l'humanité.
1: Bien sûr.
0: Eh bien, quand on est généreux, quand on est prof et qu'on développe les gens, les élèves, c'est gentil. Eh ben, ça nous donne du pouvoir en tant que prof. Quand on a une grosse boîte et qu'on délègue son pouvoir avec générosité, avec gentillesse et qu'on aime déléguer, on aura in fine, je réponds à votre objection, plus de pouvoir. Alors c'est sûr que c'est pas le modèle Trump-Poutine, mais il y a d'autres modèles existentiels. Et de toute façon, Trump-Poutine risque de nous conduire l'humanité plutôt à leur perte, même si Trump, sur Gaza et sur Israël, il a quand même assuré, il faut le reconnaître. Donc la vie est complexe. Mais
1: absolument.
0: Ce qui est important, c'est de dire, revalorisons la gentillesse au sens aristocratique du gentilhomme. Des valeurs chevaleresques, des valeurs de générosité, des valeurs de panache, des valeurs de sacrifice de soi. Et donc je remets sous le mot gentillesse bien autre chose que la simple mièvrerie du petit gentil. Et je finirai par vous dire, non, il ne faut pas être méchant pour réussir, mieux vaut avoir du talent.
1: Notamment le talent
0: d'être gentil avec les autres. Et je vais vous dire un truc encore mieux, c'est que il y en a qui veulent réussir, c'est bien de vouloir réussir, mais quand on veut réussir en se comportant bien, quelque part c'est encore plus ambitieux.
1: Ah, donc il faut être ambitieux, c'est bon l'ambition.
0: L'ambition dans la vie c'est important.
1: Allez, autour de la question, moi il y en a une que j'adore et que je vous propose tout de suite. Pourquoi aimons-nous tant danser? Et qu'on pourrait mettre presque en parallèle avec pourquoi la musique nous émeut-elle si facilement. On va y répondre en musique tout de suite. Allez, on y répond en musique tout de suite avec ce morceau festif dans la playlist de RFI qui s'appelle Baile em Chamas. Ça devrait vous inspirer ça aussi parce que ça veut dire danser dans les flammes. 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

0: Bailey M. Chamas, rencontre explosive de l'afrobeat de Jules, des influences brésiliennes de Sango et du funk carioca de DJ 2L d'Alocinha, s'il vous plaît, en compagnie de Charles Pépin, danser sur les flammes, voilà qui devrait vous inspirer.
1: D'ailleurs, ça fait penser à la ginga attitude, parce que la ginga, c'est un art brésilien de s'en sortir malgré les embrouilles, de s'en sortir, de trouver des ressources de créativité dans l'adversité. Il y a une chanteuse brésilienne, Flavia Coelho, qui parle beaucoup de ça, la ginga, donc c'est un peu ça. Alors, danser dans les flammes, ça va encore plus loin. Ça rappelle un peu la joie tragique nietzschéenne, on a tout perdu, mais il reste encore la danse. Et c'est une question que j'aborde dans mon livre, en effet.
0: Pourquoi aimons-nous tant danser?
1: Ouais, alors on danse parce que le corps se met en mouvement, on danse ensemble, on danse parce qu'on retrouve peut-être une vibration primordiale du monde. Et je crois, et non, c'est aussi une bonne illustration de ma méthode, il n'y a pas de questions légères, toutes les questions engagent des grandes options philosophiques. Et je crois que quand on danse, on se met en mouvement pour aller nulle part. Ça nous prouve bien.
0: Ah, magnifique. On se met en mouvement pour aller nulle part.
1: Exactement. Ça prouve qu'on n'est pas obligé, comme le dit le volontarisme occidental, d'avoir un but pour se mettre en mouvement. On peut se mettre en mouvement pour le plaisir de sentir son corps vibrer à l'unisson du corps des autres. Et c'est très important de danser. D'ailleurs, je trouve qu'on danse pas assez.
0: Je suis bien d'accord. Et pourquoi la musique nous émeut-elle tant?
1: Alors, un peu pour les mêmes raisons, mais dans la musique, il y a autre chose quand même. Il y a quelque chose qui touche l'intériorité de façon plus immédiate. Il me semble que la musique est peut-être supérieure aux autres arts, la peinture, même peut-être la littérature, même si c'est discutable, parce qu'elle est toujours polyphonique. Et dans la polyphonie, c'est comme si les différentes facettes de notre humanité, notre subjectivité, pouvaient être comme convoquées en même temps, dans une étonnante simultanéité. Alors évidemment, quelqu'un qui adore la peinture vous dira, mais moi c'est pareil, quand je suis devant Botticelli, ma complexité est convoquée. Mais sauf qu'il faut être très érudit. Et la musique ne nous demande aucun prérequis. Et
0: c'est
1: on
0: immédiat,
1: écoute comme ça Bach, on écoute Bowie, on écoute Benjamin Biolay, son dernier album est sublime. Et là, on se sent enfin autorisé à exister dans toute sa complexité, et ça fait du bien.
0: Et certains préhistoriens d'ailleurs disent que peut-être même qu'avant la parole, avant le langage, il y avait la musique. Autour de la question, où trouver la force, qui est aussi le titre de votre essai, Charles Pépin, dont je vous rappelle, chers amis auditrices et auditeurs, que nous avons un exemplaire à vous faire gagner. Où trouver la force? On continue d'écouter les pistes de réponse de nos récents invités, que j'ai soumis à votre question donc, comme le chercheur, artiste et plongeur Jérémy Brugidou, éclairant auteur du Bestiaire de Lumière, une plongée dans les aventures lumineuses du vivant. On écoute Jérémy Brugidou.
2: La force, j'ai l'impression qu'on la trouve dans la surprise continuelle que manifeste le vivant dès qu'on s'y intéresse, même dans d'infimes organismes unicellulaires. En fait, on peut à partir d'une bactérie découvrir toute une écologie complexe qui remonte jusqu'au cachalot. Et en fait, cette intrication et cette dimension relationnelle du vivant est à la fois une forme de vulnérabilité, parce que si un élément s'effondre, le tout s'effondre, et en même temps une dimension extrêmement féconde pour et l'imaginaire et la capacité à, on va dire, remettre l'attention aux bons endroits et réenchanter en quelque sorte notre manière d'habiter le monde, qui soit pas que sur un mode d'exploitation utilitariste, mais aussi de curiosité, de soins, d'attention à l'autre.
1: C'est magnifique, je n'ai rien à ajouter, je suis tout à fait d'accord avec vous. Et surtout avec cette idée de la surprise. Vous savez, parfois, on n'est pas prêt à accueillir la surprise. On voudrait que les choses se passent comme prévu. On voudrait que ça se déroule comme on a anticipé. Et du coup, on rate l'imprévu, l'inattendu, la surprise, qui pourtant nous donnerait de la force. Prenons un exemple très concret. Vous allez au musée parce qu'on vous a dit, il faut absolument voir l'expo des impressionnistes, etc. Et vous y allez, et vous ne vous laissez pas surprendre par un tableau qui n'est pas celui vers lequel vous vous dirigez, qui n'est pas celui qui est le but de la visite. Un peu comme quand tu disais tout à l'heure que dans la danse, on se met à danser sans but. Et ben du coup, on va pas rencontrer ce tableau parce qu'on veut rencontrer ce qu'on a prévu de rencontrer. Et évidemment, si l'expo impressionniste, elle correspond à ce qu'on nous en dit, elle nous donnera pas de force. Parce que ce sera juste une validation, une vérification. Mais si je sais me rendre disponible au surgissement de l'inattendu, je vais avoir soudain de la force. Autre exemple, vous avez un rendez-vous de boulot, et puis vous êtes fatigué, et puis le monde est gris, et puis soudain il y a une belle lumière dans le ciel, où il y a une petite fleur qui a poussé entre deux dalles de béton. Mais si vous savez pas la regarder, vous n'allez pas vous nourrir de cette force. Parce que vous avez la tête dans le guidon, dans la dictature des choses à faire, dans l'agenda. Eh ben, monsieur a raison, la surprise qui dérange, elle donne en même temps de la force.
0: Ça me fait penser à Edgar Morin, je crois qu'il a 102 ans, qui a fêté ses 102 ans et qui disait encore tout récemment, attends-toi, attendez-vous à l'inattendu.
1: Exactement.
0: C'est ça.
1: Et j'ai beaucoup travaillé là-dessus aussi, j'adore Edgar Morin. Il faut se préparer à l'imprévu, et c'est d'ailleurs la leçon de la sagesse, on doit être prêt au fait qu'on ne sera pas prêt.
0: Magnifique. Allez, on rentre dans une question un peu plus dure, on va dire, qui se pose aujourd'hui à nous tous et toutes sur cette planète. Pouvons-nous être heureux dans un monde injuste? Et je vous soumets cette question d'un auditeur à Abidjan qui nous dit comment être résilient dans une société qui a bafoué vos droits dans le passé. Alors ça se mélange, mais...
1: Ouais, c'est un peu la même question, c'est une question que j'aborde dans le livre. La réponse, c'est qu'on ne peut pas être heureux, au sens où le bonheur... C'est une sérénité durable, une coïncidence avec l'ordre du monde. Et en tout cas, si on prend ce bonheur au sens des sages anciens, il est rendu impossible par la trahison, par l'injustice et même par l'état du monde. Alors, soit on redéfinit le bonheur autrement, comme le fait d'essayer de se battre pour améliorer les choses. C'est une définition possible du bonheur chez les modernes. Non plus d'être dans le bain du bonheur comme pour les sages anciens, mais de se jeter à l'eau en essayant d'améliorer les choses, de réparer le monde, ou simplement, comme le disait Camus, d'empêcher que le monde ne se défasse.
0: Oui, oui.
1: Mais j'y crois pas trop parce que c'est pas la vraie définition du bonheur. Ce qui nous reste, c'est la joie.
0: La joie, comme... vous avez écrit sur la joie.
1: Charles, il nous reste la joie, paradoxale et contrariée. La joie de se dire... Ok, cette vie est injuste, mais je l'aime quand même. Ok, je me suis fait avoir sur ce coup, mais j'ai encore des ressources. J'ai encore envie d'aimer cette vie, même si elle ne m'a pas donné toutes les satisfactions, même si j'ai été humilié ou bafoué, comme le dit votre auditeur. Et ça, ça peut nous aider dans l'adversité, dans l'injustice, de dire que on m'enlèvera pas ma joie de vivre. On m'enlèvera pas le consentement à la vie. Au tout de la vie, et dans le tout de la vie, il y a le négatif et il y a le positif. Il y a l'injustice et il y a la persévérance de la joie de vivre. Et donc, je crois, pour vous répondre, qu'on ne peut pas être heureux dans ces cas-là, en fait, mais on peut avoir la joie.
0: Comment on cultive la joie, Charles Pépin? C'est une question très personnelle que je vous pose.
1: Eh ben, je vais vous dire, on la cultive pas vraiment. On se rend disponible à son surgissement. C'est un peu différent. Ou alors, on va le dire autrement, on cultive la possibilité d'accueillir son surgissement. Ça veut dire que, pour revenir à ce qu'on disait tout à l'heure, on ouvre les yeux déjà. On ouvre les oreilles. On n'est pas obsédé par son agenda. On regarde. On se laisse traverser par l'énergie du monde. On regarde les animaux. On regarde les plantes. On regarde le ciel. Et puis, on fait attention à son corps, à sa respiration. On entre en relation. On essaye de sentir le fluide vibratoire qu'il y a entre nous. On n'est pas obsédé par son ego. On admire aussi. Parce que admirer les autres.
0: Ah, l'admiration. Voilà. On a besoin de reconnaissance et on a besoin d'admirer. Enfin, vous posez les deux questions d'ailleurs.
1: Ouais, c'est deux questions du livre.
0: Ouais.
1: D'ailleurs, je vous le dis, je vous dévoile une chose, c'est que la question de la reconnaissance, c'est une des questions que j'ai prises pour la conférence du 4 novembre à Paris. Une des questions qu'on m'a envoyée et je l'ai retenue.
0: Pourquoi avons-nous tant besoin de reconnaissance?
1: Ouais, parce qu'on va mourir. Et parce qu'on le sait. Et parce que cette conscience de la mortalité, comme dit Hegel, elle vient... faire planer sur notre valeur une menace de nullité, d'être éradiqué. Et donc, si je suis reconnu comme ayant de la valeur...
0: Je ne meurs pas tout à fait, encore.
1: Ben voilà, je ne meurs pas même. Ma valeur ne meurt pas. Moi, je vais mourir, mais mon œuvre, mes enfants, mon travail, mes livres, ma générosité, si ils sont reconnus, vivront éternellement. Parce que rien ne pourra enlever la valeur de ce qui a été vécu. Donc c'est pour ça qu'on a besoin de reconnaissance. Et c'est pour ça qu'il faut sortir du romantisme ou de la posture. Dis-moi, je fais penser ce que vous voulez. Moi, je sais ce que je vaux. La réponse est non, tu ne sais pas ce que tu vaux. Si tu veux le savoir, sors de chez toi, rencontre les gens, produis des choses sur la scène concrète du monde. Tu verras que ça ira mieux.
0: On a besoin de reconnaissance et donc on a besoin de reconnaître les autres. Chacun d'entre nous, chaque être humain sur Terre a besoin de reconnaissance. Faut juste pas l'oublier.
1: Eh oui, vous avez bien raison, et c'est pourquoi Hegel conclut qu'on s'en sortira pas, parce que chacun demande à l'autre la même chose. Et donc chacun demande à l'autre de le reconnaître. Et donc ça fait un conflit. Il appelle ça la lutte à mort de pur prestige. Ça crée de la compétition, et ça fait que la vie n'est pas facile, mais c'est aussi pour ça qu'elle est intéressante.
0: Alors pourquoi, tiens, question qui intéresse aussi nos auditeurs et auditrices, pourquoi nous sentons-nous si souvent coupables, et je rajoute la deuxième qui pour moi va un peu avec, que faire quand on s'est mal comporté?
1: Alors,
0: cher Charles Pépin.
1: C'est pas facile de répondre en deux phrases, et dans le livre, je réponds en 3-4 pages, mais c'est parce que c'est beaucoup travaillé, j'ai beaucoup...
0: Non, mais on va inviter les auditeurs qui pourront gagner le livre à le lire et à l'acheter, donc mais répondez ce que vous pouvez sur cette question de la culpabilité.
1: Pourquoi on se sent si souvent coupable? Je vais essayer de répondre vite. Parce qu'on sent de l'agressivité en soi. Or, on pense qu'on n'a pas le droit, parce que la civilisation s'est construite sur le refoulement de cette agressivité naturelle. Et donc, on s'agresse soi-même. à travers le sentiment de culpabilité, parce qu'on n'a plus le droit d'agresser les autres. Mm-hmm. Mais on aurait bien envie, hein, quand, quand tu dis « crève connard » dans l'embouteillage, tu aurais bien envie de le tuer. S'il n'y avait pas de conséquences, tu le ferais, comme le dit Freud. Et donc on sent qu'on a une agressivité mm-hmm. qui est en partie refoulée et non sublimée, et qui attend son heure. Et c'est dur à vivre. Voilà. Donc en fait, on se sent coupable parce qu'on, c'est ce que Freud appelle l'agressivité introjectée, ne pouvant plus agresser les autres, ouais. on s'agresse soi-même au travers du sentiment de culpabilité. Mais attention, ça c'est une chose, puis il y a l'autre chose, c'est qu'on se sent coupable parce que parfois on a mal agi. Donc ça c'est différent, il y a les deux cas de figure. Et dans ce cas-là, l'autre question que vous m'avez posée,
0: comment faire quand on s'est mal comporté ?
1: Eh ben, de le reconnaître, pas être dans le déni déjà, ça paraît évident mais souvent on le fait pas. Et c'est très fort de dire à quelqu'un, ou de dire à son miroir d'ailleurs, « Je me suis mal comporté, j'ai été en dessous de ce que j'aurais dû être. » Et puis pour le dire clairement, je suis vraiment nul, j'ai été nul. Et ça fait du bien à tout le monde, la reconnaissance, en un autre sens que tout à l'heure. Et puis ensuite, peut-être demander pardon. Mais comment on fait pour demander pardon ? Il faut pas demander pardon automatiquement pour se débarrasser du problème. Il faut demander pardon en montrant à l'autre qu'on a compris le mal qu'on avait fait. Dans ce cas-là, il faut se laisser traverser par le mal qu'on a fait et prendre le temps de dire à l'autre, en fait, non seulement je me suis mal comporté, mais en fait, j'ai réfléchi et je comprends ce que tu as ressenti. Mais il faut y aller dans le détail. Que là, tu t'es senti trahi. Je comprends que là, tu as ressenti un fort sentiment d'injustice. Je comprends que tu as mal dormi, qu'après, au boulot, tu as eu une journée pourrie par ma faute. Et donc, que l'autre sente qu'on ne demande pas pardon de façon automatique, de façon expiatoire pour se débarrasser du problème, mais qu'on s'est laissé traverser par le mal qu'on a fait. Et alors, la relation est possible à renouer.
0: Vous y arrivez, vous, Charles Pépin ?
1: J'ai du mal, comme tout le monde, à demander pardon. Et j'ai surtout du mal à me mettre à la place des autres, comme tout le monde, parce qu'on est des humains et chacun a sa place. Et d'ailleurs, dans des crises de couple, on voit bien qu'on a du... on comprend pas.
0: Bien sûr.
1: Parfois, avec la question de la jalousie, dans un couple, il y en a un des deux qui est très jaloux.
0: Vous avez une belle, de question sur la jalousie.
1: La jalousie est-elle une preuve d'amour ?
0: Voilà.
1: Et c'est vrai que c'est très dur de se mettre à la place de l'autre, surtout quand on lui a fait du mal. Et notre dignité morale, c'est au moins d'essayer. De prendre le temps d'essayer. Et quand bien même on n'y arriverait pas tout à fait, parce que, in fine, on ne peut pas se mettre complètement à la place de l'autre, c'est bien d'essayer. Et d'ailleurs, c'est toute la question morale qui est ici résumée. La question morale, c'est l'effort. C'est d'essayer. Être quelqu'un de bien, c'est essayer d'être quelqu'un de bien. C'est pas y arriver. Parce qu'on n'y arrivera pas. Parce qu'on est égoïste, qu'on est pulsionnel, qu'on est agressif, qu'on est auto-centré, qu'on a plein de problèmes, que déjà c'est dur de s'occuper de soi. Donc on n'arrivera pas à être vraiment quelqu'un de bien. Hein, juste quelqu'un de bien, comme dans la chanson de Véronique Sanson, je crois. Mais en revanche, notre dignité, c'est d'essayer.
0: Magnifique, ça fait du bien de vous entendre, Charles Pépin. Et du coup, j'ai envie de vous proposer de nous arrêter sur avec une autre professeure de philosophie que vous connaissez d'ailleurs, Marianne Chaillant, qui avait consacré un ouvrage à cette question sur le bonheur. Où est donc le bonheur, en forme de question, justement, aux éditions de l'Équateur. Elle nous avait laissé, c'est très court, sa définition du bonheur, sur laquelle j'aimerais bien vous faire réagir.
3: Le bonheur, c'est se tenir devant sa vie, celle qui a été, le passé que nous avons connu, et puis l'avenir que nous ignorons, mais qui nous sera réservé, et dire à notre vie, je te prends pour le meilleur et pour le pire. Et si nous sommes capables d'aimer notre vie, pas simplement de la prendre, mais de l'aimer telle qu'elle est, alors je crois qu'on peut se dire heureux.
0: Vous êtes d'accord, Charles Pépin ?
1: Oui et non. D'abord, je trouve ça très bien dit, et j'aime bien Marianne Chaillant, j'aime bien sa façon de travailler. Mais pour moi, ce consentement à la vie comme elle va, c'est le grand oui à la vie dont parle Nietzsche. Pour moi, c'est pas le bonheur. C'est des moments de joie, parce que dans ces moments de consentement, on est capable de dire oui à sa vie. Mais on n'en est pas capable sur la longueur.
0: Non, et pas tout le temps, et pas face aux tragédies.
1: Et donc c'est pour ça que c'est pas du bonheur. Mais je pense qu'elle serait d'accord avec moi. Et au fond, l'essentiel, c'est de se nourrir d'instants où on est envahi par cette force de consentement, et on dit, même maintenant, au cœur de l'échec, de l'humiliation, de la maladie, du deuil, de la désillusion, de l'échec politique, j'aime encore la vie. Parce que je sens qu'elle est quand même une bonne chose, malgré tout. Mais donc cet instant dont parle Marianne Chaillant ne s'appelle pas le bonheur. Il s'appelle un instant de joie. Mais, là où on est d'accord, c'est que dès lors qu'on connaît ces instants de joie, le bonheur semble possible.
0: C'est ça.
1: Alors, on ne sera pas heureux. Moi, je pense qu'être heureux, c'est être bête. Mmh. On ne peut pas être heureux dans ce monde, franchement. Mmh. Quand on voit les enfants qui meurent, quand on voit l'injustice, le déterminisme social, la corruption politique, on ne peut pas être heureux, ce serait être aveugle. En revanche, on n'est pas malheureux pour autant. Et là, il y a une vraie question. Si je ne suis pas heureux, pourquoi je ne suis pas malheureux ? Parce que je crois le bonheur possible. Et donc, le bonheur, ce n'est pas d'être heureux, c'est de croire en la possibilité du bonheur. Eh bien, les instants de joie, Nietzschéenne, quand on dit oui à la vie, nous rappellent que le bonheur est possible, et en ce sens, peut-être que Marianne a raison et qu'on est heureux.
0: L'espoir fait-il vivre ?
1: C'est parce qu'on a redéfini le bonheur comme le fait de croire en la possibilité du bonheur.
0: Croire en la possibilité du bonheur, essayez, hein, c'est un chemin.
1: Mais je vais vous dire un truc, je vous interromps parce que c'est important.
0: Ah, mais allez-y.
1: On voit bien, quand on fait une dépression, que le malheur, c'est pas l'absence du bonheur. C'est l'absence de la croyance que le bonheur va revenir. Où l'on conclut encore une fois que le bonheur, c'est de croire le bonheur possible.
0: Le bonheur, c'est de croire le bonheur possible. Alors je répète, hein, pour bien m'en imprégner, allez, on s'arrête aussi sur une jolie question qui, moi, me plaît beaucoup, moi qui prends mon vélo pour venir à la radio. Pourquoi est-on plus heureux à vélo ?
1: Alors, c'est une question qui revient souvent en ce moment. Alors, à Paris, il faut reconnaître qu'on a la chance de pouvoir aller bosser en vélo. C'est pas le cas pour tout le monde. Hein,
0: absolument.
1: Il
0: faut être sur des pistes cyclables et pas trop loin.
1: Voilà. Et alors, parce que le vélo résume bien la vie, au sens où même quand on a une journée de merde, il y a un moment, ça ressemble à une balade quand on est en vélo. Alors pas
0: plaisir
1: tout le
0: d'enfance
1: temps.
0: Aussi. Hein.
1: Ouais. Et en fait, cette idée que la vie, quelle que soit son âpreté, ressemble à une promenade, il y a pas une plus belle idée. Ça, c'est une chose. L'autre chose, c'est que le vélo nous rappelle qu'une vie est faite de haut et de bas, de moments où on galère, où les muscles sont brûlants, où on n'y arrive pas, où on manque de souffle, et de moments où soudainement ça se met à glisser dans une fluidité retrouvée. Et cette alternance, bah, c'est la vraie vie, voilà. Et puis il y a aussi le fait d'avoir un peu mérité d'être arrivé quelque part, quoi. Quand on est trimballé dans un métro en ayant trop chaud, ou alors dans un embouteillage, on n'arrive pas en se disant oui j'ai fait quelque chose de bien. Quand on arrive en vélo, d'ailleurs je me sens coupable, j'aurais dû être en vélo, mais aujourd'hui j'ai pris un taxi, honte à moi, mais parce qu'il pleuvait, et en fait j'aurais dû prendre mon vélo et j'aurais mieux répondu. On a le sentiment que on n'est pas là pour rien. Voilà, on l'a conquis à la force de ses mollets. Et même s'il y a un peu d'assistance électrique, ça marche.
0: Allez, autour de la question, où trouver la force et la vie a-t-elle un sens ? Tiens, donc on va y arriver à cette fameuse énorme question. On s'arrête d'abord sur votre choix musical, Charles Pépin, ces sentiments nouveaux du regretté Jean-Louis Murat. Et c'est pas un hasard, parce que vous venez de rédiger la préface d'un superbe livre que le photographe Franck Loriou a consacré à Jean-Louis Murat Photorama, aux éditions Le Boulon, à découvrir avec les yeux, avec en bande son dans les oreilles, Sentiments nouveaux de Jean-Louis Murat sur RFI.

0: ce sentiment nouveau de Jean-Louis Murat sur RFI, en quoi parle-t-il tant au philosophe que vous êtes?
1: Cette chanson, elle décolle très lentement. Mmh. Il parle, chante, et puis soudain ça monte. Mmh. Ce sentiment nouveau. Et c'est très beau.
0: Vous êtes chanteur aussi, tiens.
1: Non, pas du tout, mais j'aime la musique. Et j'aime bien ce moment où soudain ça prend comme ça. Il y a quand même une délivrance, un envol, quoi. Voilà, j'aime bien. Je trouve que c'est aussi qu'il a une belle voix. Et j'ai bien aimé, quand il était vivant, ses différentes sorties médiatiques, ses colères, son âpreté.
0: Son âpreté
1: aussi,
0: oui.
1: Je trouve qu'on a besoin de gens comme ça. Je me souviens, il y avait une émission de télé un soir, le samedi soir, très très très suivi, où il avait insulté une journaliste qui faisait de la presse people parce qu'elle avait mis en couverture de façon impudique des gens. Et puis personne n'osait le dire franchement. Elle se présentait comme journaliste. Elle disait « Oui, les gens ont le droit de savoir, mais c'était juste du voyeurisme mercantile. » Et lui, il l'avait insulté. Alors, il l'avait insulté pas très poliment. Mais je trouve qu'on a besoin parfois de gens pour des écorchés vifs comme ça qui nous rappellent que voilà, on peut pas toujours arrondir les angles, tout n'est pas supportable, la vulgarité est insupportable. Et voilà, j'admire beaucoup ça, moi. Le fait d'un moment de craquer un peu et de dire, écoutez, vous me faites chier, je vais pas être poli, vous salissez la jeunesse, vous flattez les bas instincts, et après, il faudrait prendre des pincettes, vous voyez.
0: Allez, pas de pincettes avec vous, Charles Pépin. Autour de la question, autour de la magnifique question, comment trouver la force, je vous propose un dernier éclairage, qui est le titre de votre ouvrage, je vous propose un dernier éclairage de chercheur, c'est celui de l'astrophysicien et cosmologiste Matteo Barsuglia, qui a été le responsable scientifique côté francophone de la collaboration Virgo, qui a détecté pour la première fois les ondes gravitationnelles, ouvrant une nouvelle fenêtre vraiment sur l'univers. Matteo Barsuglia était notre invité tout récemment à l'occasion des 25 ans de cette détection des ondes gravitationnelles pour la réédition de son ouvrage « Les vagues de l'espace-temps ou la révolution des ondes gravitationnelles ». On l'écoute nous raconter justement où il a trouvé la force.
2: Ben c'est un peu dans le plaisir, dans la joie de faire ce qu'on fait tous les jours. Des petits détails, des choses qui avancent, des petites idées, l'échange beaucoup. Par exemple, dans le livre, j'ai décrit cette aventure, la beauté de cette aventure, de cette recherche, qui est une traversée du désert qui a duré 15 ans, du moment où nous avons allumé le détecteur et nous avons détecté la première onde gravitationnelle. Et pourtant, c'était très joyeux, hein, avec des moments de difficulté, frustration, mais ce plaisir de faire fonctionner un petit bout, d'avancer, de faire un petit pas et de le faire ensemble.
0: Ensemble, que vous inspire cet éclairage?
1: Mille choses, c'est tellement touchant. Voilà, ce qui donne la force, on l'entend bien, c'est pas incompatible avec le labeur, c'est pas incompatible avec l'hésitation.
0: Avec les doutes
1: voilà,
0: majeurs. Hein,
1: mais on est ensemble, on cherche ensemble, on est fasciné par le mystère de la vie ensemble. Et donc c'est très beau parce que ça veut dire que on n'a pas besoin tout de suite d'atteindre le Graal, d'atteindre son but pour avoir de la force. Il suffit d'avoir ce projet comme ça, d'élucider un peu le mystère du réel. Après, ce qui est passionnant dans
0: le mystère de l'espace-temps, en plus, voilà. La courbure de l'espace-temps.
1: Et c'est ça qui est marrant, c'est qu'en plus, du coup, on a découvert que ce qu'on appelait force de gravitation n'était pas une force qui travaille le monde, mais un effet de la déformation de l'espace-temps. Donc quelque part, ça irait plutôt contre ma thèse, que moi je suis assez spiritualiste, et je crois qu'il y a dans le vivant une force qui pulse, que Bergson appelle l'élan vital, et qu'on rencontre quand on est créatif, quand on n'est pas dans la répétition. Mais peut-être que la science ne va pas dans mon sens, et que la science nous dit qu'il n'y a pas de force de vie, il n'y a que de la vie, des molécules, de la vie qui s'adapte, mais pas traversée par une force comme ça qui la traverse et la rend créative. Donc moi, je continue à y croire et je resterai spiritualiste. Ça tombe bien, comme je ne connais pas très bien la science, j'ai le droit de faire comme si je ne savais pas.
0: Mais les chercheurs que nous croisons ici, nous en croisons beaucoup, ne nous enlèvent absolument pas le mystère. Au contraire, ils en ouvrent de plus gigantesques encore. Mais on en arrive à cette question majeure, la question existentielle par excellence. La vie a-t-elle un sens, cher Charles Pépin?
1: Alors, je crois qu'elle n'a pas besoin d'avoir un sens pour être excitante. Mais il y a deux façons de se réjouir de la vie. Soit on pense que l'être a une raison d'être, que la vie a été voulue par Dieu, ou par une rationalité supérieure ou par le cosmos. Dans ce cas-là, elle a du sens et il y a de quoi se réjouir parce qu'on n'est pas là pour rien. Mais si elle n'a pas de sens et que le monde est si beau, si elle n'a pas de sens mais que nous nous rencontrons et que nous nous aimons, si elle n'a pas de sens mais qu'on est capable de joie de vivre, c'est quelque part pour moi encore plus beau. C'est pour ça que moi, même si je suis philosophe, je préfère la mystique à la philosophie elle-même. Et je préfère me tenir devant l'absence de sens et me réjouir que l'existence soit néanmoins, aussi plutôt que de chercher du sens finalement. D'ailleurs, c'est aussi mon paradoxe, c'est que souvent on me demande, en tant que philosophe, des conventions d'entreprise, des médiathèques, est-ce que vous pouvez venir nous donner, parler du sens de la vie? Et moi, j'ai plutôt envie de parler de l'absence de sens et de répondre avec Camus que le mythe de Sisyphe, la lutte elle-même vers les sommets suffit à remplir un cœur d'homme. Quand bien même tout cela n'aurait aucun sens, il nous resterait la joie de vivre et de conquérir et d'avoir de poursuivre des sommets. C'est pas un seul sommet. La lutte elle-même vers les sommets. C'est beau. Parce qu'on croit qu'il y a que le sommet qu'on gravit, mais non, il y a les autres sommets. Alors c'est quoi?
0: Au pluriel.
1: C'est ce que je vais découvrir sur le chemin. Comment on va s'entraider sur le chemin? Comment on va avoir de l'humilité sur le chemin? Comment on va contempler la beauté du monde avant même d'atteindre le sommet? Et d'ailleurs, il y a un bon jeu de mots, c'est qu'on n'est pas sommé de choisir entre les sommets. Il nous reste à se remplir. Voilà, suffit à remplir un cœur d'homme. Moi, le monde, je ne sais pas quel sens ça a, mais ça suffit à remplir mon cœur d'homme de me poser la question.
0: J'ai encore plein de questions à vous poser. Malheureusement, on arrive bientôt à la fin de cette émission. Je ne sais pas, laquelle on prend en dernier? L'amour est-il plus fort que la mort? La philosophie peut-elle nous préparer à la mort? L'amour est-il plus fort que la mort?
1: On a déjà parlé de ça, figurez-vous. Quand on a parlé de se préparer à l'imprévu, avec la référence à Edgar Morin, c'est exactement cette idée, quand les philosophes nous disent, Montaigne, les stoïciens, Socrate, il faut se préparer à mourir. Vous croyez quand même pas qu'ils veulent dire qu'on va tellement bien se préparer qu'on va être prêt?
0: On ne sera jamais prêt.
1: Ben non. Alors ça veut dire quoi se préparer? Ça veut dire se préparer à bien vivre le fait qu'on ne sera pas prêt. Et non pas à le vivre en panique, en effroi, en protestation, en cri de rage, et comprendre que la vraie vie nous prend au dépourvu, dans une rencontre amoureuse comme au seuil de la mort, et que être sage, c'est être prêt à pas trop mal vivre le fait qu'on n'est pas prêt.
0: Oh, magnifique. Vous nous apprenez vraiment à vivre. Charles Lebon, on va s'arrêter là-dessus. Bien on aurait pu continuer bien plus longtemps. Un grand merci d'être venu en direct partager tout ça, toutes ces questions et toutes ces réponses.
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0: Où trouver la force et autres questions existentielles? Le dernier ouvrage de Charles Pépin est paru aux éditions Alary. Et je ne saurais trop vous le conseiller où que vous soyez sur Terre par ces temps troublés. Autour de la question, c'est fini pour aujourd'hui. Un grand merci pour votre curiosité. 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À l'écoute de RFI, c'est bientôt l'heure de retrouver les informations et à suivre sur le Pont des Arts.

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4: À Paris, 15h en temps universel.
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4: Bonjour à toutes et à tous, merci d'écouter RFI. À la une, Israël rejette les conditions de l'Iran et assure continuer à agir contre le Hezbollah au Liban. Il y a quelques heures, Téhéran annonçait mettre fin au combat tout en promettant des frappes plus puissantes encore en cas d'attaque israélienne contre le territoire libanais. Les rebelles houthis du Yémen, eux, interdisent la navigation des navires israéliens en mer Rouge. Les armes ne peuvent jamais mener à une paix authentique et durable. Les mots du pape ce matin, Léon XIV a lancé un appel à la paix dans le monde dans un discours devant les parlementaires espagnols. La une, c'est aussi le Kosovo qui s'enlise dans la crise politique. Le Premier ministre sortant n'obtient toujours pas la majorité absolue à l'issue des troisièmes élections en 18 mois. Et puis il promet de porter les relations bilatérales à de nouveaux sommets. Le président chinois est en Corée du Nord. Première visite de Xi Jinping sur place en 7 ans. Après une nouvelle nuit de bombardements, l'Iran annonce donc mettre fin à ses frappes contre Israël. Téhéran qui a relancé les hostilités cette nuit, 2 mois après la conclusion du cessez-le-feu. Une trentaine de missiles ont visé Israël en représailles, dit la République islamique, à un bombardement israélien sur la banlieue sud de Beyrouth. L'État hébreu a riposté et visé des bases militaires dans le centre et l'ouest de l'Iran avant de subir à nouveau des barrages de missiles des gardiens de la Révolution. La tension semble donc retomber un peu cet après-midi, même si à l'instant, Israël, par la voix de son ministre de la Défense, Israël Katz, rejette les conditions de l'Iran et dit qu'il continuera à agir au Liban. L'Iran affirme de son côté rester à la table des négociations. Téhéran bénéficie aussi du soutien de ses alliés au Yémen. Oriane Verdier, les Houthis décrètent une interdiction de navigation pour les navires israéliens en mer Rouge.
5: Vous le savez, les rebelles yéménites Houthis sont alliés du régime iranien et donc par extension du Hezbollah libanais. Ils ont affirmé ce matin avoir lancé un barrage de missiles visant des sites sensibles israéliens. En mer Rouge, tout mouvement ennemi sera considéré comme une cible militaire, affirme le communiqué du porte-parole du mouvement qui contrôle le nord-ouest du Yémen. L'armée israélienne avait de son côté indiqué avoir identifié et intercepté un tir de missile en direction du territoire israélien depuis le Yémen. Après être resté un temps silencieux, les rebelles houthis se sont joints à la guerre au Moyen-Orient le 28 mars dernier pour soutenir Téhéran. Ils avaient lancé plusieurs missiles en direction d'Israël fin mars et début avril, avant l'instauration du cessez-le-feu. Depuis le début de la guerre à Gaza, les houthis ont également mené de nombreuses attaques contre des navires en mer Rouge en revendiquant leur solidarité avec le peuple palestinien. Il s'agit là d'un important moyen de pression. La menace de perturber à nouveau ce passage essentiel pour le commerce mondial intervient cette fois alors que le détroit d'Ormuz, porte d'entrée vers le Golfe, est déjà quasiment bloqué par l'Iran.
4: Oriane Verdier, de son côté, le Premier ministre du Pakistan, médiateur entre les États-Unis et l'Iran, appelle toutes les parties à la retenue pour donner une nouvelle chance à la paix. Donald Trump et Benjamin Netanyahou se sont appelés aujourd'hui, dit la Maison-Blanche. La situation volatile au Moyen-Orient à suivre minute par minute sur notre direct à la une de notre site RFI.fr. Les armes peuvent imposer un silence temporaire, mais jamais elles ne construiront une paix authentique et durable. Ça, c'est ce qu'a dit ce matin le pape en Espagne. Léon XIV poursuit sa visite dans le pays. Le souverain pontife a tenu un discours rare devant les parlementaires, dans lequel il a appelé à la paix dans le monde, véritable exigence morale, selon lui.
6: La pluralidad política no debería degenerar.
7: Le pluralisme
6: pragmatisme politique ne doit pas conduire à la dévalorisation permanente de l'adversaire et à une coexistence plus difficile. Même un conflit peut devenir un chemin vers la paix lorsque les différences sont apaisées par l'écoute et que la reconnaissance des besoins, des aspirations et des capacités de chacun est une priorité. Ceux qui occupent une fonction publique ont donc une obligation particulière de soigner leurs paroles, de désamorcer les conflits par le langage. La fermeté n'exige pas le mépris et le désaccord n'implique pas l'humiliation.
4: Voilà Léon XIV qui s'est ensuite adressé aux évêques espagnols. Là, il a demandé vérité, justice et réparation face aux violences sexuelles dans l'Église qu'il qualifie de fléau. Le pape est ensuite attendu jeudi et vendredi aux Canaries, l'archipel espagnol où il sera question d'immigration. Emmanuel Macron et Friedrich Merz d'accord pour mettre fin au SCAF. Le SCAF, projet d'avion de combat franco-allemand, est un symbole de coopération en matière de défense, mais il fait l'objet de rivalités industrielles depuis plusieurs mois. On y revient longuement dans nos prochaines éditions. La Russie accuse l'Union européenne d'ingérence dans les élections en Arménie. Réaction du Kremlin après la victoire de Nicole Pachinian aux législatives, le premier ministre sortant qui opère depuis plusieurs années un rapprochement avec les 27. Son parti, le Contrat civil, obtient un peu plus de 49% des voix. Ce n'est pas le raz-de-marée escompté puisqu'il n'a pas la majorité nécessaire pour réformer la Constitution. Les législatives n'ont pas permis non plus de clarification politique au Kosovo. On votait aussi ce dimanche. Là aussi, le premier ministre sortant sort vainqueur, mais son score est en fort recul par rapport à 2021. Albin Kurti ne pourra pas former seul un gouvernement. C'était pourtant la troisième élection en 18 mois. Pour Florent Marciac, chercheur associé à l'IFRI, la crise politique ne peut que perdurer.
7: Il y a un vainqueur clair, mais il n'y a pas vraiment de majorité prête à gouverner. La polarisation de la société et puis le manque de disposition des partis politiques à faire des compromis annonce que les blocages sont là pour perdurer. Donc la situation reste instable et les prochains mois vont rester compliqués. Sur la scène internationale, ça envoie le signal que le Kosovo reste un pays avec un système quelque part qui a été fondé et créé par les Occidentaux d'après-guerre, mais qui fonctionne mal. Donc ça envoie un signal d'un Kosovo fragile. Ça va à l'encontre également de l'agenda de reconnaissance internationale du Kosovo, puisque maintenant la crise politique interne est telle que le Kosovo a du mal maintenant à se concentrer sur cet agenda de reconnaissance internationale. Donc on est dans une situation finalement de blocage qui s'est renforcée encore une fois, sans réelle voie de sortie pour l'instant, faute de consensus politique dans un contexte de polarisation extrême.
4: Florent Marciac, chercheur associé à l'IFRI, il était interrogé par Julien Chavanne. Pas de résultats électoraux en revanche au Pérou. On votait aussi hier, mais là pour la présidentielle. Les résultats sont encore partiels et le décompte des voix pourrait prendre encore plusieurs jours. C'est très serré pour le moment, mais Roberto Sanchez, le candidat de gauche, semble légèrement en tête face à sa rivale de droite autoritaire Keiko Fujimori. Alerte au tsunami levé en Indonésie et en Malaisie. Après un puissant séisme il y a quelques heures aux Philippines, tremblement de terre de magnitude 7,8 qui a principalement touché l'île de Mindanao dans le sud du pays. Les dégâts sont impressionnants. De nombreux bâtiments se sont effondrés, faisant au moins 15 morts. Bilan toujours provisoire et qui pourrait s'alourdir puisque ce lundi était jour de rentrée scolaire aux Philippines. Avant de retrouver Nathalie Amar pour son émission sur le pont des arts, direction la Corée du Nord où le président chinois est en visite. Xi Jinping est arrivé ce matin à Pyongyang, c'est une première en 7 ans. Un déplacement de 2 jours pour renforcer la relation entre la Chine et la Corée du Nord. Et le président chinois a été accueilli en grande pompe, c'est Lio Fioretti.
8: Une arrivée en grande pompe, comme sait le faire le régime nord-coréen. Xi Jinping est arrivé aujourd'hui en Corée du Nord, accueilli par les applaudissements du leader nord-coréen Kim Jong-un et des fleurs offertes par 2 enfants nord-coréens. Les 2 leaders se sont ensuite rejoints sur la place Kim Il-sung, la grande place centrale de Pyongyang, où était réunie une foule bien ordonnée de citoyens nord-coréens, brandissant au son des trompettes militaires les drapeaux des 2 pays. Les deux chefs d'État se sont entretenus lors d'une rencontre bilatérale. Dans son propos liminaire, Xi Jinping a rappelé les idéaux socialistes qui unissent les deux pays et espère élever la relation entre les deux pays à un niveau stratégique et appeler à une plus grande coopération économique entre Pékin et Pyongyang. Ce dernier souhaite également faire revivre le tourisme chinois en Corée du Nord qui avait été arrêté lors de la pandémie de coronavirus. Kim Jong-un, de son côté, a félicité Xi Jinping pour sa réussite économique et rappelé qu'il se tient à ses côtés dans la défense de la politique de la Chine unique et de ses intérêts. C'est le Fioretti, Séoul, RFI.
4: Et Xi Jinping continuera sa visite demain avant de rentrer donc à Pékin. Un mot de l'actualité sportive et la suite des matchs préparatoires pour le mondial de football. Ça démarre dans 3 jours, match d'ouverture entre le Mexique et l'Afrique du Sud. Vous notez d'ores et déjà le rendez-vous, ce sera à suivre en intégralité sur RFI. Si vous nous écoutez en Afrique, l'équipe de France poursuit sa préparation ce soir avec ce choc contre l'Irlande du Nord. C'est au stade Pierre Mauroy de Lille que ça se passera à partir de 19h10, temps universel. On y reviendra évidemment dans tout juste une heure avec Hugo Moissonnier dans Mondial Sport. Mais tout de suite, c'est Nathalie Amar que vous retrouvez sur le Pont des Arts. Bonjour Nathalie.
9: Bonjour Arthur et merci, il est 17h10 à Paris.
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0: Bonjour à toutes et à tous. Mettre en lumière de petites histoires oubliées dans la grande histoire. Reconstituer des parcours de vie pour brosser un tableau d'ensemble. C'est sa façon à elle d'écrire l'histoire. À hauteur d'hommes et de femmes, écrivaines, chercheuses, Isis Labo-Cabéria a étudié l'histoire coloniale de la Caraïbe et celle de l'esclavage évidemment, celle de la résistance des femmes esclaves aussi. Dans Chères ancêtres, chères au féminin, elle nous livre beaucoup de son histoire familiale, celle d'une jeune martiniquaise que ses études brillantes ont conduite partout dans le monde, mais qui se sent surtout le produit de cette lignée de femmes, celles qui depuis des générations l'ont faite telle qu'elle est, écrivaine, historienne, combattante. Chères ancêtres est publiée chez Grasset, soyez les bienvenus sur le Pont des Arts. Bonjour Isis Labo-Cabéria.
1: Bonjour.
0: Merci d'avoir accepté notre invitation. Dans les premières pages de ce livre, vous dites, et sa marque c'est fait pour, j'imagine, il y a plus inconnu que l'esclave inconnu, il y a sa femme. Autrement dit, ce que les féministes des années 70 disaient du soldat inconnu, vous le reprenez pour dénoncer à votre tour l'invisibilisation de ces femmes esclaves.
1: Oui, tout à fait. En fait, pendant très longtemps, l'historiographie de l'esclavage a été une historiographie par en haut. C'est-à-dire que on nous parlait du commerce triangulaire, de la traite négrière. D'ailleurs, ces termes, hein, traite, commerce, je pense qu'ils sont assez évocateurs du fait qu'on est dans une histoire très économique du point de vue des colons. Et puis, quand on a, à partir des années 60, 70, avec un tournant vers l'histoire sociale, on a commencé à s'intéresser davantage aux esclavisés eux-mêmes. Malgré tout, il y avait quand même encore une couche d'effacement qui était celle déjà des résistances, hein, puisque ces esclavisés étaient souvent présentés comme des masses anonymes et passives, des victimes passives de leurs conditions, et puis surtout une couche d'invisibilisation supplémentaire, ultime j'ai envie de dire, qui était celle des femmes, de leurs conditions, qui étaient spécifiques au sein de ce système esclavagiste.
0: Noire, femme, esclave, ça faisait à vos yeux comme une triple peine, et en tout cas un vrai oubli historique ou un aveuglement historique ?
1: Oui, qui est à l'image de cette triple domination qu'elle vivait, qu'elles subissaient de leur vivant. Elles étaient à l'intersection de la domination de race, de genre, de statut et de classe. Et l'archive, hein, c'est l'anthropologue haïtien Michel Rove-Trouillot qui en parle très bien. Il dit que l'archive est un outil de violence épistémique, symbolique, qui reflète les rapports de pouvoir du temps où cette archive a été produite. Donc l'archive est censée produire du récit, mais elle produit aussi et surtout peut-être même du silence, de l'effacement. Donc l'archive coloniale en particulier a reproduit en fait cet effacement, cette silenciation que ces femmes connaissaient de leur vivant, et l'historiographie puis notre mémoire collective a longtemps répercuté, perpétué cet effacement.
0: Et puis à tout cela vient s'ajouter un questionnement intime, hein, dont vous faites part au début du livre. Comment se construire comme femme aujourd'hui quand on hérite de cette histoire-là, quand on hérite de ces femmes qu'on a jamais entendues, qu'on a fait taire?
1: Oui, tout à fait. Il y a une historienne afro-états-unienne dont je m'inspire beaucoup de la démarche et qui donc est citée assez largement dans le livre, qui s'appelle Saïdia Hartman, récemment traduite en France d'ailleurs, hein, Vie rebelle et À perte de mère. Et elle parle, elle a ce concept que je trouve extrêmement parlant, qui est celui d'après-vie de l'esclavage, l'après-vie de l'esclavage. L'idée étant que longtemps après l'abolition, l'esclavage continue de produire des conséquences au présent, dans les systèmes économiques, dans le racisme systémique, dans la colonialité qui affecte encore, voilà, qui nous affecte encore sur le plan politique, économique, environnemental, y compris même sur le plan épigénétique. Cette histoire s'inscrit aussi dans les corps des personnes qui en descendent.
0: Voilà. Ouais.
1: Donc effectivement, oui, c'est une histoire que je porte en moi, que nous portons tous et toutes en nous, nous descendants, héritiers, héritières de cette histoire.
0: On va en parler évidemment ensemble. Isis Labo-Cabéria, vous avez écrit auparavant pour la jeunesse, on en parlera. Nous, on a choisi de vous emmener quelque part en enfance aujourd'hui avec Marjorie Bertin. Bonjour.
2: Absolument.
0: Marjorie.
2: Absolument, bonjour Nathalie.
0: Vous êtes allée au musée de Cluny à Paris à la découverte d'un animal magique très ancien, la licorne.
2: Oui, et puis du coup, on va se décentrer aussi un petit peu, parce qu'en Europe, la licorne, c'est ce cheval blanc doté d'une corne qu'on connaît tous depuis qu'on est tout petit, etc. Et en fait, l'exposition, elle nous révèle que la licorne, elle était présente depuis très longtemps et surtout absolument partout dans le monde, à travers des peintures, des sculptures, des bijoux, et bien sûr des tapisseries. Vous saurez tout ou presque sur cet animal fabuleux.
0: À tout à l'heure, Marjorie.
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0: Isis Labocaberia, parmi vos chers ancêtres, il y a une arrière, quatre fois, grand-mère, Victorine Labo. Entre vous, six générations. C'est une ancienne esclave affranchie à 29 ans, dont vous avez retrouvé la trace au prix de longues recherches, le nez dans les archives. Il fallait que vous remontiez jusqu'à elle. C'était une nécessité pour vous?
1: Oui, c'était une nécessité. Et c'est un... Vous savez, je dis que nous, en tant qu'afro, caribéen, afro-américain au sens large, hein, toutes les personnes qui sont issues de cette histoire de l'esclavage transatlantique, nous sommes des peuples nés sous X de l'histoire.
0: Ouais.
1: Donc cette quête identitaire, c'est pas quelque chose de cosmétique. En réalité, il y a vraiment quelque chose qui est de l'ordre d'une réparation historique collective.
0: Pour retrouver la généalogie, tout simplement, à laquelle ces esclaves
1: étaient
0: arrachés.
1: Voilà. Et qui a encore, comme je l'ai dit, des conséquences, qui produit encore des conséquences dans le présent. Donc Victorine Labo, effectivement, j'ai retrouvé, nous avons retrouvé son acte d'affranchissement, avec l'aide de mon père d'ailleurs,
0: que alors je votre cite père aussi qui pas est, mal, qui est guyanais, et qui lui a fait ce travail-là.
1: Exactement.
0: Sur sa lignée.
1: Sur
0: avant
1: sa lignée, voilà, et qui m'a aidé, enfin qui a mâché tout ce travail. Donc quand nous avons découvert cet acte d'affranchissement de Victorine, ça a été vraiment un séisme pour moi, puisque comme dans ma famille martiniquaise, à l'instar de beaucoup de familles caribéennes en réalité, il y a une amnésie en fait sur l'esclavage qui n'est pourtant pas si lointain. Il y a une amnésie collective qui d'ailleurs est le produit encore une fois d'une injonction politique. Hein. L'historienne Myriam Cotillas en parle très bien. Elle parle d'une injonction à l'oubli qui
0: vous
1: s'est
0: dites,
1: mise en place après 1848 pour qu'on ne parle plus de ce passé.
0: Vous dites c'était des personnes lavées à blanc par les eaux du passage du milieu, donc par la traversée de l'Atlantique. Vous parlez même d'une malédiction de l'oubli qu'il vous fallait donc combattre à travers ces recherches. Le choc, c'est évidemment de découvrir cet ancêtre-là, de voir peut-être que aussi à 29 ans, elle a 5 enfants et qu'elle est Capres, Isis Labocaberia. Qu'est-ce que ça signifie?
1: Alors, ça fait partie du vocabulaire racial, racialiste, je dirais même bestiaire, que la société esclavagiste employait pour classifier les êtres humains selon le degré de pureté ou plutôt d'impureté du sang, selon le degré de métissage. Et vraiment, on est sur du vocabulaire de bétail, en fait. Hein, donc, la capresse, le chabin,
0: comme ça
1: le
0: qu'elle
1: capre,
0: est identifiée.
1: Le mulâtre qui descend, qui vient du mot mulet. Donc, elle est identifiée comme une capresse, avec ses enfants, dont certains sont identifiés comme des mulâtres. Donc, ce qui sous-entend très potentiellement

0: invisibilisée.
1: Tout à fait.
0: Dans les champs.
1: La mère de ma grand-mère, donc qui était descendante fille d'engagés indiens. Donc il faut savoir qu'il y a près de 70 000 indiens tamouls qui ont été déportés aux Antilles françaises après 1848 pour remplacer les nouveaux libres dans les champs de canne et donc travailler dans des conditions d'exploitation extrêmes. Donc mon arrière-grand-mère en faisait partie. Elle était mareuse de canne, donc c'était le poste le plus sous-qualifié, le plus sous-payé, le plus difficile dans la hiérarchie de la plantation. Elle ramassait des cannes, elle en faisait des fagots. Voilà, donc vous parliez de cet effacement dans le patrimoine. Mmh. Moi, je pense aussi à ces plages sur lesquelles on est en train de retrouver des cimetières d'esclaves, que ce soit en Martinique, en Guadeloupe, un peu partout dans les Antilles. On a des ossements comme ça qui sont en train d'affleurer et des touristes qui continuent à venir et qui bronzent à côté des ossements. Donc, je trouve que symboliquement, métaphoriquement, ouais, ça dit vraiment quelque chose de cette mémoire qui ne passe pas.
0: Et la première partie de votre ouvrage, d'ailleurs, vous l'avez titré « Faire parler les eaux ». Vous citez la phrase de Toni Morrison, les ancêtres peuvent à tout moment venir s'asseoir à côté de vous. Oui. C'est ce que vous avez ressenti, Isis Labo-Cabéria, à propos de ces lointaines ancêtres dont vous avez retrouvé la trace?
1: Oui, tout à fait. Et à plusieurs reprises, pendant la rédaction, j'ai eu un peu cette espèce de synchronicité que j'ai à peine envie de commenter, parce que je trouve que il y a une poésie telle dans ces... Le fait de vouloir les expliquer, les commenter, pour moi, cette poésie.
0: En tout cas, vous dites qu'ils vous appellent. Ces ancêtres-là vous appellent.
1: Oui, c'est ça. Et j'ai été très, très étonnée aussi de voir que cette démarche qui a été la mienne, elle est partagée par beaucoup de penseurs, de penseuses, d'écrivains, d'écrivaines des diasporas afro-descendantes. Vous parliez de Toni Morrison, c'est quelque chose qui est très présent aussi chez Maryse Condé, Édouard Glissant, voilà.
0: Alors justement, je vous propose d'écouter l'écrivaine Maryse Condé. On est en 1978, elle est sur un plateau de télévision dans une émission qui s'appelait à l'époque Les dossiers de l'écran. Et après la projection de la série Racine, avec pour héros Kunta Kinte, il sera cité dans l'extrait qu'on va entendre, une série qui avait fait événement à l'époque, un débat sur le passé esclavagiste des États-Unis avec des historiens. Et voici ce qu'elle dit.
2: C'est pas pour revenir en arrière, mais tout à l'heure, quand M. Caspi a parlé de l'attitude des Noirs au moment de la guerre, je voulais dire que dans les Antilles, parce qu'enfin, il faut quand même qu'on en parle, dans les Antilles, il s'est produit il s'est produit une situation à peu près analogue.
3: Parce qu'on focalise toujours, quand on parle d'esclavage, on focalise toujours sur les États-Unis.
2: Oui, alors qu'on sait que la France a été une puissance esclavagiste très importante. Si je peux enchaîner sur un petit point d'une question, on s'étonnait tout à l'heure que, par exemple, Kunta Kinte ait eu le pied coupé, et on avait l'air de penser que c'était un élément inhabituel. Or, si on lit le Code noir de 1685, on s'aperçoit que les punitions sont inscrites là-dedans. En cas de première fuite, une oreille coupée, deuxième fuite, deux oreilles, troisième fuite, un jarret, et quatrième fuite, la mort. Par conséquent, ce n'est pas du tout un sadisme des réalisateurs. Ils se sont basés sur des punitions, des traitements qui étaient absolument réels. Et qui sont, ceux-là sont même parmi les moins choquants qu'on peut retrouver quand on fouille dans les archives.
0: L'écrivaine Maryse Condé, j'imagine que ce qu'elle dit résonne fortement à vos oreilles. Isis Labo-Cabéria, vous parlez d'ailleurs dans le livre du tropisme américain. Expliquez-nous.
1: Oui, cette tropisme états-unien qui fait que quand on parle d'esclavage en France, on a tendance à se représenter des champs de coton aux États-Unis, alors que par bien des égards, l'esclavage qui a été le plus prospère et aussi le plus difficile, hein, en réalité, non pas que l'esclavage aux États-Unis n'ait pas été difficile, mais ça a été celui de la canne à sucre dans la Caraïbe. Il faut savoir que sur toute la période esclavagiste aux États-Unis, on a eu à peu près 472 000 déportés africains. Mm-hmm. En Martinique, on est à 217 000. La Martinique, c'est une minuscule petite île de 1100 km². 217 000.
0: Et là, on comprend juste à ces chiffres le déficit de représentation, pour le coup.
1: Oui,
0: y compris
1: vraiment.
0: Dans les arts, dans le cinéma.
1: Chiffres qui traduisent une brutalité extrême du turnover en Martinique et dans les Antilles de manière générale, d'un esclavage extrêmement mortifère, difficile.
0: Vous avez lu beaucoup Maryse Condé, elle vous a nourri, ça fait partie de vos lectures d'enfance?
1: Oui, tout à fait, en particulier Moi, Tituba Sorcière, qui est d'ailleurs citée dans le livre aussi.
0: Votre relation à la Martinique, on l'a compris, elle est extrêmement puissante, non seulement quand vous en faites un sujet d'étude, mais aussi tout simplement dans l'absolu. Et ça, vous l'exprimez de façon très forte à la fin du livre, à la toute fin du livre. Si vous voulez bien nous lire un court extrait, c'est quasiment l'épilogue de Chers ancêtres. Isis Labo-Cabéria, c'est à vous quand vous voulez.
1: Cette terre est mon ancêtre. Sa matière est faite de la décomposition des milliards d'êtres qui l'ont foulée. Et un jour, mon propre corps viendra à son tour la nourrir. Longtemps, grisé par mes grandes études et mes séjours à l'étranger,

étranger, j'ai cru pouvoir vivre n'importe où, être une citoyenne du monde sans bagages ni ancrage. Mais j'ai fini par comprendre que je n'aurais jamais qu'une seule source. Des théories sur la mémoire moléculaire de l'eau postulent que l'eau de chaque lieu géographique posséderait une structure unique, laquelle influencerait en retour la structure moléculaire des êtres vivants. Chaque fois que je plonge mon corps fatigué dans les mers et les rivières de la Martinique, je réalise à quel point je vis à crédit de cette eau caraïbe. Tel est le fleuve qui voit du pays mais redescend à la mer, mon eau à moi me ramène toujours à ces eaux-là.

0: Merci pour cette belle lecture, Isis Labo-Cabéria, où on comprend effectivement le lien physique, organique que vous avez avec cette île, un lien que vous ne retrouvez nulle part ailleurs sur la planète. Malgré tout ce qu'ils charrient, les ancêtres guérissent, comme vous le dites dans cet extrait ?
1: Je pense qu'ils guérissent et au-delà de ça, elles guérissent. Et au-delà de ça, je pense qu'elles ont des enseignements très stratégiques à nous transmettre. C'est vrai que c'est un livre qui est historique, qui est aussi fait d'histoire intime, mais c'est aussi de la philosophie politique que j'essaie de tisser à travers ces pages, puisque je dis qu'en fait ces femmes ont, enfin aujourd'hui on est confrontés, nous contemporains, à une apocalypse, hein, effondrement des écosystèmes, effondrement global, montée des fascismes, enfin voilà, on est dans une période de transition assez douloureuse, et ces femmes, à leur manière, ont été aussi confrontées en leur temps à une apocalypse, à une fin du monde, l'exil, l'asservissement, le génocide, etc. Et pourtant, elles ont survécu. Elles ont résisté et survécu. Et elles ont réussi à inventer des manières de continuer à vivre au milieu de la dévastation. Donc nous, aujourd'hui, peut-être pourrions-nous nous inspirer de ces leçons du passé pour inventer demain.
0: Elles nous envoient, elles vous envoient un message de résistance, c'est ce que vous nous dites.
1: Elle nous envoie un message de résistance, oui, par les récits de leur vie, et c'est des résistances qui sont souvent infra-politiques, c'est-à-dire qu'on n'est pas nécessairement dans quelque chose d'ouvert, de frontal, où on va prendre les armes et un peu l'imaginaire du grand soir. Ce sont des résistances du quotidien, des résistances de la joie, des résistances des savoirs botaniques, culturels, spirituels, des résistances qui permettent de se régénérer, de nourrir la communauté pour lui permettre de continuer cette lutte qui est une lutte de longue haleine.
0: Je ne sais pas si vous connaissez She Says. Elle est martiniquaise. On l'écoute avec une dernière sortie, sa toute dernière sortie, ça s'appelle 6h30.

Française, une trouvaille de notre réalisateur Pierre Plantier dans l'actualité musicale. Isis Labo-Cabaria avec nous sur le Pont des Arts à l'occasion de la parution de Chers Ancêtres aux éditions Grasset, plongée dans l'histoire et dans la généalogie avec parfois des surprises, comme vous en disiez un mot tout à l'heure, la découverte de vos ascendances indiennes.

0: Et là, c'est vraiment dommage qu'on n'ait pas l'image. La Bocaberia danse sur cette danse indienne pour évoquer ce célèbre chorégraphe Raghunath Manet, que vous citez dans le livre, Manette peut-être, je ne sais pas comment, comment on dit. Parce que donc vos recherches vous ont conduite jusqu'en Inde, Isis Labocaberia, sur les traces d'une ancêtre, encore une fois. Il fallait vous reconnecter à cette part-là de votre héritage.
1: Oui, tout à fait. J'ai passé mon adolescence, j'ai été formée à la danse classique tamoule indienne qui s'appelle le Bharatanatyam, et Raghunath Manet a été mon professeur. J'ai dansé avec lui dans des spectacles à guichets fermés, etc. Mais ça a pris du temps avant que je fasse cette démarche moi-même de me rendre en Inde seule. Et ça s'est fait en novembre-décembre de l'année dernière, où j'ai pu aller sur les traces de l'engagisme colonial. Je suis retournée dans un petit village. Enfin, je dis retournée.
0: Mais
1: d'une certaine manière, c'est ça.
0: C'est la famille qui retourne.
1: Ouais. C'est ça, dans un petit village qui s'appelle Karikal, qui était un comptoir colonial français, au même titre que Pondichéry, d'où sont partis des milliers de travailleurs pauvres qui ont été envoyés vers les Antilles, dont l'une de mes ancêtres.
0: Voilà, donc qui s'appelle Kali. Vous êtes reparti sur ces traces. On a évoqué Victorine, on a évoqué Cécé, mais avant Cécé, il y avait donc Kali débarqué en Martinique le 6 mai 1853 à bord du bateau
1: L'Aurélie,
0: qui a été donc le premier convoi, le premier transport d'immigrés indiens vers les Antilles.
1: Vers les Antilles françaises.
0: Vers les Antilles françaises, pour, comme vous le disiez tout à l'heure...
1: Pour remplacer les nouveaux libres noirs dans les champs de canne à sucre, et surtout pour créer une concurrence déloyale. En réalité, les grands planteurs coloniaux étaient en situation de faiblesse par rapport aux nouveaux libres qui fuyaient massivement les plantations et essayaient d'imposer leurs conditions dans la relation de travail. Et donc les planteurs coloniaux voyaient ça d'un très mauvais œil. Ils ont donc fait venir massivement, inonder en fait le marché du travail de ces travailleurs pauvres qui étaient payés en moyenne deux fois moins qu'un noir. L'idée étant explicitement de casser les revendications sociales et salariales des noirs. C'est un peu le lumpen prolétariat. Ces Indiens ont joué ce rôle-là.
0: Et vous racontez d'ailleurs qu'elle est toute jeune au moment où elle arrive.
1: Elle a 19 ans.
0: Elle s'engage vers un avenir qu'elle connaît à moitié ou peut-être même pas du tout.
1: Peut-être même pas du tout, puisque beaucoup de ces personnes étaient analphabètes. Beaucoup se sont fait vendre un Eldorado. On leur disait qu'ils allaient travailler 5 ans. Amasser beaucoup d'argent et puis ensuite rentrer chez eux en Inde. Au final, la majorité d'entre eux n'a jamais pu regagner l'Inde, puisque une fois sur place, déjà beaucoup mouraient très très vite en quelques années. Le travail était très difficile, sévices, maltraitance, pas d'accès aux soins médicaux, et surtout il y avait un phénomène de surendettement qui faisait que au bout des 5 ans du contrat, on était en général obligé de se réengager
0: pour simplement subvenir à la dette initiale.
1: Et l'État français, qui était censé assurer le convoi retour, dans la majorité des cas, s'est défaussé de cette responsabilité. Donc la majorité de ces Indiens et de leurs descendants sont restés coincés aux Antilles et ils ont dû s'y implanter.
0: On parlait tout à l'heure du travail de généalogie que vous avez dû faire. Je voulais savoir concrètement comment ça s'est passé pour vous, à partir de quels éléments est-ce que vous avez travaillé, et comment surtout vous avez remonté la piste si loin.
1: Alors typiquement, Kali, c'est un exemple intéressant. Je suis tombée sur un travail en fait qui a été fait par une association de généalogie martiniquaise, dont malheureusement j'oublie le nom, mais cette association est citée dans le livre, qui a fait un travail extraordinaire pendant je crois plus d'une dizaine d'années, en collaboration avec les archives territoriales de la Martinique. Et donc ils ont recensé la totalité des immigrés indiens qui sont arrivés en Martinique entre 1853 et 1900 et leurs enfants. Donc c'est un document qui fait près de 300 pages et dans lequel j'ai eu l'immense surprise de découvrir le nom de mon arrière-grand-mère Cécé, dont on a parlé, qui est née en Martinique. Et en retrouvant Cécé, j'ai pu retrouver ses parents, dont ma grand-mère elle-même ne connaissait même pas les prénoms, puisque
0: Vous avez commencé évidemment par interroger les grand-mères.
1: Oui, bien sûr. Ouais. Mais c'est une histoire à trous qui m'avait été léguée. J'ai pu combler ces trous par ce travail-là et remonter un peu comme un château de cartes, remonter étage par étage jusqu'à ces ancêtres primo arrivants dont Kali, qui arrive en 1853.
0: Ouais, Isis Labo-Cabéria, vous avez eu un parcours universitaire brillant depuis un baccalauréat obtenu avec tous les honneurs. Cette approche historique, qu'on pourrait dire historico-intime, je me demandais comment elle était perçue dans le milieu universitaire. Vous l'évoquez un peu, enfin, rapidement dans le livre, mais dites-nous, comment est-ce que c'est perçu? Qu'est-ce qu'on vous oppose quand vous allez vers cette approche-là qui marie effectivement des faits très intimes et la grande histoire?
1: C'est-à-dire qu'on en est encore, je pense, les sciences sociales ont encore du mal à accepter le jeu, en fait, hein, même si on sait que les sciences sociales sont situées, doivent être situées. On parle toujours depuis quelque part, on écrit depuis quelque part, mais on reste encore dans une certaine conception d'une prétendue objectivité qui est censée effacer notre subjectivité, nos affects, ce qui est une fiction en réalité, et qui peut produire aussi une forme de violence symbolique, hein, pour les personnes comme moi venons à ces objets d'études, certes avec cet intérêt historique, scientifique, mais aussi avec cet affect, avec cette histoire vivante, hein, qui est en nous, que nous portons en nous, et puis surtout avec des questions pour le présent, des questions brûlantes pour le présent. Et ça,
0: vous
1: je
0: rapportez.
1: Ne pense pas que ça délégitime la qualité historique, scientifique du travail qu'on peut fournir.
0: Vous rapportez les mots de l'une des directrices de mémoire, je crois, qui vous dit attention à ne pas mettre trop d'affect dans votre travail. Voilà.
1: C'était une professeure. C'était un conseil, en fait, hein, qui partait d'une très bonne intention et qui m'a aidée, moi, à me rendre compte que le livre que j'avais envie d'écrire ce cadre académique n'était peut-être pas le meilleur cadre pour écrire ce livre. Et c'est vrai que je m'inspire beaucoup de cette historiographie afro-états-unienne. Je parlais de Saïdia Hartman, qui est en fait toujours à la frontière, en fait. On est à la frontière entre quelque chose qui tient du récit, de l'autofiction, de la fabulation critique, c'est le terme qu'emploie Saïdia Hartman.
0: Oui, et de la littérature aussi, puisque on l'a vu, il y a un vrai talent littéraire et une vraie façon aussi de mettre en scène le propos.
1: Tout à fait. C'est pour ça que je parlais de fabulation critique. C'est le terme qu'emploie Saïdia Hartman. Moi, pour ma part, je propose un autre concept qui est celui d'histoire oraculaire. L'idée étant, encore une fois, de convoquer à la fois archives et récits, intuitions, imaginaires, pour écrire cette histoire que l'archive écrite ne permet pas, en fait, de reconstituer. La biographie est manquante. C'est pas juste une biographie à trous, elle est manquante. On est obligé d'en passer par d'autres canaux pour la reconstituer et l'exhumer.
0: C'est le côté oraculaire qui fait peur à certains universitaires de métropole, et Isis Labo-Cabéria. Parce que c'est vrai qu'il y a quelque chose presque de la convocation de la magie dans ce mot-là.
1: C'est venu pendant la rédaction du livre. Hein. En aucun cas, je n'aurais employé ce terme-là dans le contexte
0: académique.
1: Vous n'auriez
0: pas fait dans le contexte universitaire.
1: Mais c'est surtout ça, un concept qui permet de parler de décolonisation épistémologique, en fait, hein, parce que derrière tout ça, c'est ça la démarche que je poursuis.
0: On va continuer à parler de ce livre et du précédent aussi qui était écrit pour les jeunes lecteurs. Mais d'abord, Isis Labo-Cabéria, sur le pont des arts, voici Marjorie, sur les traces des licornes, dans une superbe exposition à Paris.

0: Oui, c'est au cœur de ces termes romains licornes qu'organise le musée de Cluny avec le Muséum Barberini de Potsdam que l'on peut découvrir un aperçu des facettes et pouvoirs fabuleux de cet animal qu'on a longtemps cru réel, hein, il faut le savoir, à travers des œuvres d'art. Alors on est saisi en entrant par deux peintures, une licorne noire et blanche de Marie-Cécile Tichs qui symbolise le yin et le yang, des manuscrits du Moyen-Âge somptueux ornés d'enluminures, tel ce paradis arrosé de la fontaine d'eau de grâce où la licorne s'ébat en compagnie de cygnes et de cerfs dans le jardin d'Éden. On la trouve aussi sur une sculpture du Tibet du XVIIIe siècle, une terre cuite de Mossoul, ou encore sur cette ravissante céramique iranienne du XIIIe siècle.
1: Étonnant, du XIIIe siècle, mais alors de quand daterait la licorne, Marie?
0: Justement, c'est une question que j'ai posée à Béatrice de Chancel Bardelot, co-commissaire de l'exposition.
2: Alors la réponse n'est pas évidente parce qu'on a des représentations de licornes ou d'animaux à une seule corne très tôt au Moyen-Orient, en particulier dans l'exposition par exemple on a un petit sceau de Mohenjo-Daro, donc 2000 ans avant Jésus-Christ. Et par ailleurs, c'est dans l'Antiquité qu'on voit apparaître, en tout cas pour ce qui concerne le secteur occidental, des mentions de licornes par des écrivains grecs qui ont voyagé en Inde.
1: Et donc la licorne serait d'origine asiatique?
0: Absolument, vous saviez pas, hein? Donc en Europe, Jules César mentionne leur présence possible dans les forêts de Germanie, où l'animal se déploie aussi en France. En Écosse, où elle est l'un des emblèmes du pays, la licorne est partout. Au Moyen-Âge, on assimile son sang à celui du Christ, sa pureté symbolisée par sa blancheur à celle de la Vierge Marie. On la voit donc dans des iconographies religieuses, notamment un très beau vitrail du XVe siècle représentant une Vierge à l'enfant et une toute petite licorne cachée. Et l'exposition nous fait découvrir les licornes à travers les siècles et les pays, en sortant notamment pour les Français de cette représentation médiévale un peu ethnocentrée, Béatrice de Chancel Bardelot.
2: La licorne, c'est pas seulement un petit animal paisible qui vient câliner les jeunes filles ou qui est attiré par les jeunes filles vierges, c'est beaucoup de choses très diverses. Elle peut être agressive, elle court vite, elle a été prise comme emblème par des nobles ou par des rois au XVe siècle. On croyait qu'elle purifiait l'eau, donc il y a tout cet aspect thérapeutique de la licorne remis en question dès le XVIe siècle, mais auquel beaucoup ont continué à croire. Et il y a le côté onirique de la licorne, donc il y a vraiment beaucoup de significations diverses. Et c'est un peu ça qu'on a voulu montrer.
0: Et alors, dans cette perspective subversive, j'ai été saisie par une sculpture de licorne assez terrifiante.
2: Je pense qu'une des licornes qui surprend le plus le public, c'est un relief qui a été prêté par le musée de la cathédrale de Ferrare, où la licorne est vraiment représentée toute dent dehors et menace un homme qui est tombé dans un puits et qui est en mauvaise posture. Et donc là, on a vraiment l'image de la mauvaise licorne qui n'est pas celle qu'on attend et qui est une image du XIIIe siècle.
1: Ouais, la licorne qui menace Marjorie, mais c'est surtout un animal positif. On lui prête des pouvoirs médicaux à cette licorne.
0: Absolument,
1: aussi.
0: Nathalie. Et alors, l'exposition est très belle en ça parce qu'on va découvrir aussi des beaux coquillages sculptés, un pendentif anglais du XVIe siècle en corne de licorne, entre guillemets, qui avait pour vocation de protéger des poisons, celle ou celui qui le porterait. Parmi les 300 pièces, des boîtes en ivoire dites corne de licorne, elle aussi, des cannes, et là aussi des symboles, Béatrice de Chancel Bardelot.
2: Alors symboliquement, ça dépend. Elle représente la chasteté. Elle peut aussi représenter le Christ lui-même dans les chasses mystiques, annonciations mystiques, où la licorne est chassée par l'ange Gabriel, poussée vers la Vierge Marie. Et donc la licorne représente le Christ, mais elle peut représenter aussi d'autres allégories, comme la vitesse, l'orgueil. Et donc sur le relief de Ferrare, elle représente la mort.
0: Carrément. Alors la fin de l'exposition est sublime. Il faut monter quelques escaliers, marcher dans quelques pièces médiévales de l'abbaye avec un parquet qui crisse, puis arriver devant le joyau du musée de Cluny. Voyez ce que je veux dire?
1: Évidemment, Marjorie, les tapisseries.
0: Et oui, les tapisseries de la Dame à la licorne. On vient du monde entier pour ces tapisseries tissées dans les Flandres à la fin du XVe siècle, sur lesquelles figurent 6 licornes et un petit licorneau qui accompagne la Dame au teint de lys, aux lèvres vertes, vermeil et cheveux dorés. 6 pièces qui évoquent les 5 sens, l'ouïe, la vue, le toucher, l'odorat, le goût. Et la 6e, la très mystérieuse, ouais, où la dame et la licorne apparaissent sous une tente bleue. À mon seul désir est-il écrit dessus. Comme beaucoup dans le monde, je suis hypnotisée à chaque fois que je vais au musée de Cluny. J'ai donc demandé à Béatrice de Chancel Bardelot de me décrypter cette magie.
2: C'est une tapisserie mille fleurs où on a cette répétition d'un même schéma sur toutes les tapisseries, mais avec des petites variantes. On a cette île, le lion et la licorne, la dame et sa demoiselle, cette thématique des 5 sens, et puis la 6e pièce mystérieuse, mon seul désir, quel est ce désir? Enfin, il y a quelque chose de fascinant. Pas toujours pour les mêmes raisons depuis le 19e siècle, mais la présence féminine aussi pour nous aujourd'hui est très importante. C'est une tapisserie sur laquelle il n'y a pas d'hommes, il n'y a que des femmes.
1: Vous avez été satisfaite de la réponse, Marjorie ?
0: Bah, pas tellement, en fait.
1: Curieusement. Peut-être que le mystère doit demeurer, justement.
0: Alors, peut-être que le mystère doit demeurer pour être troublé à vie, mais peut-être que vous, Isis Labocaberia ou Nathalie, vous avez une idée.
1: Isis Labocaberia, est-ce que ces tapisseries de la Dame à la Licorne sont familières à vos yeux et dans votre imaginaire ?
3: Est-ce que j'aime beaucoup, que je suis allée voir aussi au musée de Cluny et qui m'ont aussi hypnotisée. Je pense que certains mystères ne doivent pas être percés. Voilà. Et puis, ça me fait penser à une autre licorne, qui est la licorne noire de Audre Lorde. Hein, c'est un recueil de poésie de cette grande penseuse afro-états-unienne, lesbienne, qui se décrivait elle-même comme une licorne noire, hein, cet être un peu qui défie toutes les catégories, qui a été traduit en 2021 en français par Gertie Dambury. Voilà, j'invite les auditeurs et les auditrices.
1: Magnifique,
3: à
1: on est content
3: cette
1: d'avoir
3: licorne.
1: Cette
0: allez galoper au musée de Cluny et à lire la licorne noire.
1: Licorne au musée de Cluny, c'est jusqu'au 12 juillet prochain, donc pour un bon mois encore.

0: Invité bizarre, c'est le choix de nos programmateurs, à retrouver évidemment sur RFI Musique et sur toutes les bonnes plateformes. Isis Labocaberia, vous êtes fait connaître en 2022 avec un roman jeunesse qui s'intitulait La prophétie des sœurs serpents. Alors là, vous aviez choisi la forme du fantastique, mm-hmm. de la fable, toujours sur le même sujet, ce sujet de l'histoire de la résistance des femmes esclaves de Martinique. Comment est-ce que vous l'aviez abordé ?
1: C'est ça, c'était donc un roman historique, je dis que c'est une fable écoféministe, ouais. écologique, sur fond fantastique, caribéano-futuriste. Et c'était un roman très documenté, encore une fois. D'ailleurs, beaucoup des sources que j'ai utilisées dans l'essai, mm-hmm. je les avais déjà utilisées dans ce roman. Mais avec l'essai, j'ai eu envie d'assumer un propos beaucoup plus politique, d'aller beaucoup plus en profondeur dans ces sujets. Mais je pense que la fiction est un moyen très puissant, en fait, de faire passer des messages très politiques.
0: Donc c'était l'histoire de quatre jeunes femmes qui s'unissaient pour essayer de changer le cours de l'histoire.
1: On est entre le 21e siècle et les prémices de la colonisation de la Martinique, donc 1658, qui est aussi l'année où les autochtones Kalinago sont exterminés par les Français, et les derniers survivants sont exilés, expulsés de l'île. Voilà, donc l'une des protagonistes est une jeune fille, Kalinago, qui est boyée, hein, chamane de sa communauté. Une autre est engagée, donc une jeune paysanne bretonne qui se retrouve envoyée aux colonies pour y servir comme engagée. Mmh. Une troisième est issue du royaume de Oyo dans le Nigeria actuel. Elle est Yoruba, prêtresse de Oshun, et elle est déportée en esclavage sur l'île. Et puis la dernière est une adolescente contemporaine qui, par un procédé de voyage dans le temps, se retrouve
0: Naila,
1: projetée en 1658.
0: Qui est un peu vous, qui part de Paris pour passer l'été en Martinique.
1: Non, moi je suis née en Martinique, j'ai grandi en Martinique, contrairement à
0: vous
1: ce personnage.
0: Vous y avez grandi, vous êtes partie pour les études, et vous y revenez
1: ça.
0: Évidemment.
1: Elle n'est pas un peu moi, mais elle représente un peu la synthèse, en fait, hein, de toutes ces histoires et de toutes ces cultures qui sont entrées en collision très violente pour créer la Caraïbe, pour créer les Amériques.
0: Mais comment, sur ce propos qui est quand même pas très facile, vous arrivez à greffer justement une part de fantastique et de merveilleux à destination du public
1: jeunesse?
0: Pour être
1: tout à fait honnête, c'est pas un livre jeunesse, c'est du young adulte. Donc en fait, dans les faits, c'est lu majoritairement par des adultes.
0: Par des adultes.
1: C'est ça. Et on va dire public adolescent et adulte.
0: Les vieux jeunes.
1: Exactement. Et puis ce n'est pas vraiment du fantastique. Si on veut être vraiment précis, je dirais plutôt que c'est du réalisme magique ou du mysticisme magique, un peu dans la lignée des grands auteurs latino-américains qui sont assez proches dans leur sensibilité des auteurs de la Caraïbe, puisque je vais en fait convoquer des croyances et des croyances Kalinago, afro-caribéennes, qui pour ces peuples-là, pour ces communautés-là, ne sont pas du fantastique, ça relève pas de la magie, ça relève de leur réalité, d'une autre cosmovision,
0: de leur quotidien et de leur mentalité, on va dire. Vous aviez sorti au moment du Covid un podcast qui s'appelait la griotte vagabonde, où là encore, vous aviez entrepris de conter l'histoire d'Haïti, par exemple, dans l'un des épisodes. Vous êtes une conteuse dans l'âme, finalement, c'est ça qui vous intéresse, Isis Labocaberia. À part, évidemment, vos recherches historiques qui, on l'a compris, vont loin et changent la façon de regarder cette époque-là. Mm-hmm. Vous aimez ?
1: Oui, je pense que mon objectif, c'est de raconter ces histoires d'une manière qui tranche avec cette histoire froide, distanciée, purement basée sur des faits et des données. J'ai envie vraiment de redonner de la voix, de la texture à ces épisodes historiques et à ces subalternes, en fait, qui n'ont pas droit de citer dans l'archive, dans le récit historique traditionnel. Pas simplement raconter leurs histoires, mais les faire parler, les faire raconter eux-mêmes leurs histoires.
0: Mmh. J'ai lu, je crois que c'était dans le journal France Antilles, que vous vouliez être écrivaine depuis l'enfance et que dès l'âge de 12 ans, vous avez commencé quasiment votre travail d'historienne avec en main un petit carnet pour aller interroger votre grand-mère.
1: Ma grand-mère.
0: C'est la réalité.
1: Oui, qui a 98 ans aujourd'hui et qui a toujours sa mémoire éléphantesque incroyable et qui me raconte encore des souvenirs de la Martinique coloniale des années 30-40.
0: Donc on peut dire que c'est elle aussi qui a éveillé toutes vos passions.
1: Totalement.
0: La passion d'historienne et la passion d'écrivaine.
1: Je lui dois beaucoup et elle est mentionnée beaucoup dans le livre, hein, puisque ce livre, en fait, c'est aussi une démarche d'hommage à ces femmes, à ces mères, qu'elles soient mes mères de sang ou mes mères symboliques.
0: après le podcast, le livre jeunesse ou jeune adulte, l'essai, vos projets du moment, quels sont-ils ?
1: Écoutez, ils sont nombreux. Je travaille sur un essai que je vais pas dévoiler la thématique, mais on va dire que là on sera plutôt sur la question du futur, des futurismes et de la décolonisation des modes de pensée, des cosmovisions, voilà. Et puis aussi un projet de roman en lien avec l'Inde d'ailleurs.
0: D'accord.
1: Voilà.
0: Ça vous a marqué ce voyage-là et cette découverte-là dans vos recherches.
1: J'ai beaucoup de choses à dire. Ouais.
0: Merci en tout cas d'avoir été avec nous. Vous reviendrez nous en parler de ce roman « Chers ancêtres, contre-histoire des résistances féminines et anticoloniales » est paru chez Grasset. Sur le Pont des Arts avec Clémence Delfort à la coordination, Pierre Plantier à la réalisation. Merci à eux et à Louise Lemoine, notre stagiaire. Demain rendez-vous même heure, 15h10, temps universel avec ceci.

0: Et vous avez sans doute reconnu sa voix, Swed Massy. On aura le grand plaisir demain de recevoir la chanteuse à quelques jours de son concert parisien au Théâtre du Châtelet, concert exceptionnel, à l'occasion aussi de la sortie de son nouvel album Zagat, tonalité rock, hein, on vient de l'entendre. On la retrouve aussi sur cet album en duo avec Gaël Faye et même avec Youssoupha sur un titre où il chante les mots du Congo. Elle sera avec nous pour en parler et on compte évidemment sur vous. Hugo Moissonnier, soyez le bienvenu.
1: Bonjour Nathalie, bonjour,
0: bonjour
1: à toutes et à tous.
0: Radio Foot International avec vous dans 10 minutes. Bon, la Coupe du Monde j'imagine.
1: Oui, le coup d'envoi approche, oui. Ce sera jeudi et on sera déjà en Amérique. Justement avec une certaine Annie Gasnier. Figurez-vous qu'elle est à Mexico.
0: J'ai entendu dire qu'elle n'était plus dans les couloirs.
1: Et qu'elle va planter le décor. On la retrouve d'ici quelques instants, à quelques jours du match d'ouverture.
0: Avec grand plaisir. À tout de suite Hugo pour Radio Foot. Et dans une minute sur RFI, c'est le journal en français facile. Restez à l'écoute. À demain.
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6: Bonjour à toutes et à tous, merci d'écouter RFI. À la une, Israël rejette les conditions de l'Iran et assure continuer à agir contre le Hezbollah au Liban. Il y a quelques heures, Téhéran annonçait mettre fin au combat tout en promettant des frappes plus puissantes encore en cas d'attaque israélienne contre le territoire libanais. Les rebelles houthis du Yémen, eux, interdisent la navigation des navires israéliens en mer Rouge. Les armes ne peuvent jamais mener à une paix authentique et durable. Les mots du pape ce matin, Léon XIV a lancé un appel à la paix dans le monde dans un discours devant les parlementaires espagnols. La une, c'est aussi le Kosovo qui s'enlise dans la crise politique. Le Premier ministre sortant n'obtient toujours pas la majorité absolue à l'issue des troisièmes élections en 18 mois. Et puis, il promet de porter les relations bilatérales à de nouveaux sommets. Le président chinois est en Corée du Nord. Première visite de Xi Jinping sur place en 7 ans. Après une nouvelle nuit de bombardement, l'Iran annonce donc mettre fin à ses frappes contre Israël. Téhéran qui a relancé les hostilités cette nuit, 2 mois après la conclusion du cessez-le-feu. Une trentaine de missiles ont visé Israël en représailles, dit la République islamique, à un bombardement israélien sur la banlieue sud de Beyrouth. L'État hébreu a riposté et visé des bases militaires dans le centre et l'ouest de l'Iran avant de subir à nouveau des barrages de missiles des gardiens de la révolution. La tension semble donc retomber un peu cet après-midi, même si à l'instant, Israël, par la voix de son ministre de la Défense, Israël Katz, rejette les conditions de l'Iran et dit qu'il continuera à agir au Liban. L'Iran affirme de son côté rester à la table des négociations. Téhéran bénéficie aussi du soutien de ses alliés au Yémen. Oriane Verdier, les Houthis décrètent une interdiction de navigation pour les navires israéliens en mer Rouge.
7: Vous le savez, les rebelles yéménites Houthis sont alliés du régime iranien et donc par extension du Hezbollah libanais. Ils ont affirmé ce matin avoir lancé un barrage de missiles visant des sites sensibles israéliens. En mer Rouge, tout mouvement ennemi sera considéré comme une cible militaire, affirme le communiqué du porte-parole du mouvement qui contrôle le nord-ouest du Yémen. L'armée israélienne avait de son côté indiqué avoir identifié et intercepté un tir de missile en direction du territoire israélien depuis le Yémen. Après après être resté un temps silencieux, les rebelles houthis se sont joints à la guerre au Moyen-Orient le 28 mars dernier pour soutenir Téhéran. Ils avaient lancé plusieurs missiles en direction d'Israël fin mars et début avril, avant l'instauration du cessez-le-feu. Depuis le début de la guerre à Gaza, les houthis ont également mené de nombreuses attaques contre des navires en mer Rouge en revendiquant leur solidarité avec le peuple palestinien. Il s'agit là d'un important moyen de pression. La menace de perturber à nouveau ce passage essentiel pour le commerce mondial intervient cette fois alors que le détroit d'Ormuz, porte d'entrée vers le Golfe, est déjà quasiment bloqué par l'Iran.
6: Oriane Verdier, de son côté, le premier ministre du Pakistan, médiateur entre les États-Unis et l'Iran, appelle toutes les parties à la retenue pour donner une nouvelle chance à la paix. Donald Trump et Benjamin Netanyahou se sont appelés aujourd'hui, dit la Maison-Blanche. La situation volatile au Moyen-Orient, à suivre minute par minute sur notre direct à la une de notre site RFI.fr. Les armes peuvent imposer un silence temporaire, mais jamais elles ne construiront une paix authentique et durable. Ça, c'est ce qu'a dit ce matin le pape en Espagne. Léon XIV poursuit sa visite dans le pays. Le souverain pontife a tenu un discours rare devant les parlementaires, dans lequel il a appelé à la paix dans le monde, véritable exigence morale, selon lui.
5: Le pluralisme politique ne doit pas conduire à la dévalorisation permanente de l'adversaire et à une coexistence plus difficile. Même un conflit peut devenir un chemin vers la paix lorsque les différences sont apaisées par l'écoute et que la reconnaissance des besoins, des aspirations et des capacités de chacun est une priorité. Ceux qui occupent une fonction publique ont donc une obligation particulière de soigner leurs paroles, de désamorcer les conflits par le langage. La fermeté n'exige pas le mépris et le désaccord n'implique pas l'humiliation.
8: La discrepancia no conlleva humiliación.
6: Voilà, Léon XIV qui s'est ensuite adressé aux évêques espagnols. Là, il a demandé vérité, justice et réparation face aux violences sexuelles dans l'Église qu'il qualifie de fléau. Le pape est ensuite attendu jeudi et vendredi aux Canaries, l'archipel espagnol où il sera question d'immigration. Emmanuel Macron et Friedrich Merz d'accord pour mettre fin au SCAF. Le SCAF, projet d'avion de combat franco-allemand, est un symbole de coopération en matière de défense, mais il fait l'objet de rivalités industrielles depuis plusieurs mois. On y revient longuement dans nos prochaines éditions. La Russie accuse l'Union européenne d'ingérence dans les élections en Arménie. Réaction du Kremlin après la victoire de Nicole Pachinian aux législatives. Le Premier ministre sortant qui opère depuis plusieurs années un rapprochement avec les 27. Son parti, le Contrat civil, obtient un peu plus de 49% des voix. Ce n'est pas le raz-de-marée escompté puisqu'il n'a pas la majorité nécessaire pour réformer la Constitution. Les législatives n'ont pas permis non plus de clarification politique au Kosovo. On votait aussi ce dimanche. Là aussi, le Premier ministre sortant sort vainqueur, mais son score est en fort recul par rapport à 2021. Albin Kurti ne pourra pas former seul un gouvernement. C'était pourtant la troisième élection en 18 mois. Pour Florent Marciac, chercheur associé à l'IFRI, la crise politique ne peut que perdurer.
9: Il y a un vainqueur clair, mais il n'y a pas vraiment de majorité prête à gouverner. La polarisation de la société et puis le manque de disposition des partis politiques à faire des compromis annoncent que les blocages sont là pour perdurer. Donc la situation reste instable et les prochains mois vont rester compliqués. Sur la scène internationale, ça envoie le signal que le Kosovo reste un pays avec un système quelque part qui a été fondé et créé par les Occidentaux d'après-guerre, mais qui fonctionne mal. Donc ça envoie un signal d'un Kosovo fragile. Ça va à l'encontre également de l'agenda de reconnaissance internationale du Kosovo, puisque maintenant la crise politique interne est telle que le Kosovo a du mal maintenant à se concentrer sur cet agenda de reconnaissance internationale. Donc on est dans une situation finalement de blocage qui s'est renforcée encore une fois, sans réelle voie de sortie pour l'instant, faute de consensus politique dans un contexte de polarisation extrême.
6: Florent Marciac, chercheur associé à l'IFRI, il était interrogé par Julien Chavanne. Pas de résultats électoraux en revanche au Pérou. On votait aussi hier, mais là pour la présidentielle. Les résultats sont encore partiels et le décompte des voix pourrait prendre encore plusieurs jours. C'est très serré pour le moment, mais Roberto Sanchez, le candidat de gauche, semble légèrement en tête face à sa rivale de droite autoritaire Keiko Fujimori. Alerte au tsunami levé en Indonésie et en Malaisie. Après un puissant séisme il y a quelques heures aux Philippines, Philippines. Tremblement de terre de magnitude 7,8 qui a principalement touché l'île de Mindanao dans le sud du pays. Les dégâts sont impressionnants. De nombreux bâtiments se sont effondrés, faisant au moins 15 morts. Bilan toujours provisoire et qui pourrait s'alourdir puisque ce lundi était jour de rentrée scolaire aux Philippines. Avant de retrouver Nathalie Amar pour son émission sur le pont des arts, direction la Corée du Nord où le président chinois est en visite. Xi Jinping est arrivé ce matin à Pyongyang, c'est une première en 7 ans. Un déplacement de 2 jours pour renforcer la relation entre la Chine et la Corée du Nord. Et le président chinois a été accueilli en grande pompe, c'est Lio Fioretti.
10: Une arrivée en grande pompe, comme sait le faire le régime nord-coréen. Xi Jinping est arrivé aujourd'hui en Corée du Nord, accueilli par les applaudissements du leader nord-coréen Kim Jong-un et des fleurs offertes par 2 enfants nord-coréens. Les 2 leaders se sont ensuite rejoints sur la place Kim Il-sung, la grande place centrale de Pyongyang, où était réunie une foule bien ordonnée de citoyens nord-coréens brandissant au son des trompettes militaires les drapeaux des 2 pays. Les 2 chefs d'État se sont entretenus lors d'une rencontre bilatérale. Dans son propos liminaire, Xi Jinping a rappelé les idéaux socialistes qui unissent les 2 pays et espère élever la relation entre les 2 pays à un niveau stratégique et appeler à une plus grande coopération économique entre Pékin et Pyongyang. Ce dernier souhaite également faire revivre le tourisme chinois en Corée du Nord qui avait été arrêté lors de la pandémie de coronavirus. Kim Jong-un, de son côté, a félicité Xi Jinping pour sa réussite économique et rappelé qu'il se tient à ses côtés dans la défense de la politique de la Chine unique et de ses intérêts. C'est le Fioretti, Séoul, RFI.
6: Et Xi Jinping continuera sa visite demain avant de rentrer donc à Pékin. Un mot de l'actualité sportive et la suite des matchs préparatoires pour le mondial de football. Ça démarre dans 3 jours. Match d'ouverture entre le Mexique et l'Afrique du Sud. Vous notez d'ores et déjà le rendez-vous. Ce sera à suivre en intégralité sur RFI. Si vous nous écoutez en Afrique, l'équipe de France poursuit sa préparation ce soir avec ce choc contre l'Irlande du Nord. C'est au stade Pierre Mauroy de Lille que ça se passera à partir de 19h10, temps universel. On y reviendra évidemment dans tout juste 1 heure avec Hugo Moissonnier dans Mondial Sport. Mais tout de suite, c'est Nathalie Amar que vous retrouvez sur le Pont des Arts. Bonjour Nathalie.
11: Bonjour Arthur et merci, il est 17h10 à Paris.
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0: Bonjour à toutes et à tous. Mettre en lumière de petites histoires oubliées dans la grande histoire. Reconstituer des parcours de vie pour brosser un tableau d'ensemble. C'est sa façon à elle d'écrire l'histoire. À hauteur d'hommes et de femmes, écrivaines, chercheuses, Isis Labo-Cabéria a étudié l'histoire coloniale de la Caraïbe et celle de l'esclavage évidemment, celle de la résistance des femmes esclaves aussi. Dans Chères ancêtres, chères au féminin, elle nous livre beaucoup de son histoire familiale, celle d'une jeune martiniquaise que ses études brillantes ont conduite partout dans le monde, mais qui se sent surtout le produit de cette lignée de femmes, celles qui depuis des générations l'ont faite telle qu'elle est, écrivaine, historienne, combattante. Chères ancêtres est publié chez Grasset, soyez les bienvenus sur le Pont des Arts. Bonjour Isis Labo-Cabéria.
1: Bonjour.
0: Merci d'avoir accepté notre invitation. Dans les premières pages de ce livre, vous dites, et sa marque c'est fait pour, j'imagine, il y a plus inconnu que l'esclave inconnu, il y a sa femme. Autrement dit, ce que les féministes des années 70 disaient du soldat inconnu, vous le reprenez pour dénoncer à votre tour l'invisibilisation de ces femmes esclaves ?
1: Oui, tout à fait. En fait, pendant très longtemps, l'historiographie de l'esclavage a été une historiographie par en haut. C'est-à-dire que on nous parlait du commerce triangulaire, de la traite négrière. D'ailleurs, ces termes, hein, traite, commerce, je pense qu'ils sont assez évocateurs du fait qu'on est dans une histoire très économique du point de vue des colons. Et puis, quand on a, à partir des années 60, 70, avec un tournant vers l'histoire sociale, on a commencé à s'intéresser davantage aux esclavisés eux-mêmes. Malgré tout, il y avait quand même encore une couche d'effacement qui était celle déjà des résistances, hein, puisque ces esclavisés étaient souvent présentés comme des masses anonymes et passives, des victimes passives de leurs conditions, et puis surtout une couche d'invisibilisation supplémentaire ultime, j'ai envie de dire, qui était celle des femmes, de leurs conditions, qui étaient spécifiques au sein de ce système esclavagiste.
0: Noire, femme, esclave, ça faisait à vos yeux comme une triple peine, et en tout cas un vrai oubli historique ou un aveuglement historique ?
1: Oui, qui est à l'image de cette triple domination qu'elle vivait qu'elles subissaient de leur vivant. Elles étaient à l'intersection de la domination de race, de genre, de statut et de classe. Et l'archive, hein, c'est l'anthropologue haïtien Michel Rove-Trouillot qui en parle très bien. Il dit que l'archive est un outil de violence épistémique, symbolique, qui reflète les rapports de pouvoir du temps où cette archive a été produite. Donc l'archive est censée produire du récit, mais elle produit aussi et surtout peut-être même du silence, de l'effacement. Donc l'archive coloniale en particulier a reproduit en fait cet effacement, cette silenciation que ces femmes connaissaient de leur vivant, et l'historiographie puis notre mémoire collective a longtemps répercuté, perpétué cet effacement.
0: Et puis à tout cela vient s'ajouter un questionnement intime, hein, dont vous faites part au début du livre. Comment se construire comme femme aujourd'hui quand on hérite de cette histoire-là, quand on hérite de ces femmes qu'on n'a jamais entendues, qu'on a fait taire ?
1: Oui, tout à fait. Il y a une historienne afro-états-unienne dont je m'inspire beaucoup de la démarche et qui donc est citée assez largement dans le livre, qui s'appelle Saïdia Hartman, récemment traduite en France d'ailleurs, hein, Vie rebelle et à perte de mère. Et elle parle, elle a ce concept que je trouve extrêmement parlant, qui est celui d'après-vie de l'esclavage. L'après-vie de l'esclavage. L'idée étant que longtemps après l'abolition, l'esclavage continue de produire des conséquences au présent dans les systèmes économiques, dans le racisme systémique, dans la colonialité qui affecte encore, voilà, qui nous affecte encore sur le plan politique, économique, environnemental, y compris même sur le plan épigénétique. Cette histoire s'inscrit aussi dans les corps des personnes qui,
0: qui en descendent.
1: Donc effectivement, oui, c'est une histoire que je porte en moi, que nous portons tous et toutes en nous, nous descendants, héritiers, héritières de cette histoire.
0: On va en parler évidemment ensemble. Isis Labo-Cabéria, vous avez écrit auparavant pour la jeunesse, on en parlera. Nous, on a choisi de vous emmener quelque part en enfance aujourd'hui avec Marjorie Bertin. Bonjour Marjorie.
2: Absolument, bonjour Nathalie.
0: Vous êtes allée au musée de Cluny, à Paris, à la découverte d'un animal magique très ancien, la licorne.
2: Oui, et puis du coup, on va se décentrer aussi un petit peu, parce qu'en Europe, la licorne, c'est ce cheval blanc doté d'une corne qu'on connaît tous depuis qu'on est tout petit, etc. Et en fait, l'exposition, elle nous révèle que la licorne, elle était présente depuis très longtemps et surtout absolument partout dans le monde, à travers des peintures, des sculptures, des bijoux, et bien sûr des tapisseries. Vous saurez tout ou presque sur cet animal fabuleux.
0: À tout à l'heure, Marjorie.
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0: Isis la Bocaberia parmi vos chers ancêtres, il y a une arrière, quatre fois, grand-mère, Victorine Labot. Entre vous, six générations. C'est une ancienne esclave affranchie à 29 ans dont vous avez retrouvé la trace au prix de longues recherches, le nez dans les archives. Il fallait que vous remontiez jusqu'à elle. C'était une nécessité pour vous?
1: Oui, c'était une nécessité et c'est un... Vous savez, je dis que nous, en tant qu'afro-caribéens, afro-américains au sens large, hein, toutes les personnes qui sont issues de cette histoire de l'esclavage transatlantique, nous sommes des peuples nés sous X de l'histoire.
0: Ouais.
1: Donc cette quête identitaire, c'est pas quelque chose de cosmétique. En réalité, il y a vraiment quelque chose qui est de l'ordre d'une réparation historique collective.
0: Pour retrouver la généalogie, tout simplement, à laquelle ces
1: à
0: esclaves
1: nous avons
0: étaient
1: été arrachés, voilà, et qui a encore, comme je l'ai dit, des conséquences, qui produit encore des conséquences dans le présent. Donc Victorine Labot, effectivement, j'ai retrouvé, nous avons retrouvé son acte d'affranchissement avec l'aide de mon père d'ailleurs,
0: que alors, je votre cite père aussi qui pas est, mal, qui est guyanais et qui lui a fait ce travail-là.
1: Exactement.
0: sur sa lignée,
1: voilà, et qui m'a aidé, qui a mâché tout ce travail. Donc quand nous avons découvert cet acte d'affranchissement de Victorine, ça a été vraiment un séisme pour moi, puisque comme dans ma famille martiniquaise, à l'instar de beaucoup de familles caribéennes en réalité, il y a une amnésie en fait sur l'esclavage qui n'est pourtant pas si lointain. Il y a une amnésie collective qui d'ailleurs est le produit encore une fois d'une injonction politique. Hein. L'historienne Myriam Cotillas en parle très bien. Elle parle d'une injonction à l'oubli qui
0: vous
1: s'est
0: dites,
1: mise en place après 1848 pour qu'on ne parle plus de ce passé.
0: Vous dites c'était des personnes lavées à blanc par les eaux du passage du milieu, donc par la traversée de l'Atlantique. Vous parlez même d'une malédiction de l'oubli qu'il vous fallait donc combattre à travers ces recherches. Le choc, c'est évidemment de découvrir cet ancêtre-là, de voir peut-être que aussi à 29 ans, elle a 5 enfants et qu'elle est Capres, Isis Labo-Cabéria. Qu'est-ce que ça signifie?
1: Alors, ça fait partie du vocabulaire racialiste,
0: oui.
1: Je dirais même bestiaire, que la société esclavagiste employait pour classifier les êtres humains selon le degré de pureté ou plutôt d'impureté du sang, selon le degré de métissage. Et vraiment, on est sur du vocabulaire de bétail, en fait. Hein, donc, la capresse, le chabin, le mulâtre qui vient du mot mulet. Donc, elle est identifiée comme une capresse, avec ses enfants dont certains sont identifiés comme des mulâtres, donc ce qui sous-entend très potentiellement, probablement, une histoire de viol ou en tout cas une relation avec un homme blanc, peut-être même son esclavagiste. Mm-hmm. On ne le saura jamais.
0: On le saura jamais. Ouais. Ce personnage qui, on le rappelle, hein, au terme du code noir français du XVIIe siècle, est un bien meuble, hein, jusqu'à son affranchissement. Évidemment, elle vous est très chère personnellement, mais le

0: Morrison, les ancêtres peuvent à tout moment venir s'asseoir à côté de vous. Oui. C'est ce que vous avez ressenti, Isis Labo-Cabéria, à propos de ces lointaines ancêtres dont vous avez retrouvé la trace?
1: Oui, tout à fait. Et à plusieurs reprises, pendant la rédaction, j'ai eu cette espèce de synchronicité que j'ai à peine envie de commenter, parce que je trouve que il y a une poésie telle dans ces... Le fait de vouloir les expliquer, les commenter, pour moi, perd cette poésie.
0: En tout cas, vous dites qu'ils vous appellent, ces ancêtres-là
1: oui,
0: vous appellent.
1: C'est ça, et j'ai été très, très étonnée aussi de voir que cette démarche qui a été la mienne, elle est partagée par beaucoup de penseurs, de penseuses, d'écrivains, d'écrivaines des diasporas afro-descendantes. Vous parliez de Toni Morrison, c'est quelque chose qui est très présent aussi chez Maryse Condé, Édouard Glissant, voilà.
0: Alors justement, je vous propose d'écouter l'écrivaine Maryse Condé. On est en 1978, elle est sur un plateau de télévision dans une émission qui s'appelait à l'époque Les Dossiers de l'écran. Et après la projection de la série Racine, avec pour héros Kunta Kinte, il sera cité dans l'extrait qu'on va entendre, une série qui avait fait événement à l'époque, il y a un débat sur le passé esclavagiste des États-Unis avec des historiens. Et voici ce qu'elle dit.
2: C'est pas pour revenir en arrière, mais tout à l'heure, quand M. Caspi a parlé de l'attitude des Noirs au moment de la guerre, je voulais dire que dans les Antilles, parce qu'enfin, il faut quand même qu'on en parle, dans les Antilles, il s'est produit il s'est produit une situation à peu près analogue.
3: Parce qu'on focalise toujours, quand on parle d'esclavage, on focalise toujours sur les États-Unis.
2: Oui, alors qu'on sait que la France a été une puissance esclavagiste très importante. Si je peux enchaîner sur un petit point d'une question, on s'étonnait tout à l'heure que, par exemple, Kunta Kinte ait eu le pied coupé, et on avait l'air de penser que c'était un élément inhabituel. Or, si on lit le Code noir de 1685, on s'aperçoit que les punitions sont inscrites là-dedans. En cas de première fuite, une oreille coupée, deuxième fuite, deux oreilles, troisième fuite, un jarret, et quatrième fuite, la mort. Par conséquent, ce n'est pas du tout un sadisme des réalisateurs. Ils se sont basés sur des punitions, des traitements qui étaient absolument réels. Et qui sont, ceux-là sont même parmi les moins choquants qu'on peut retrouver quand on fouille dans les archives.
0: Voilà, l'écrivaine Maryse Condé, j'imagine que ce qu'elle dit résonne fortement à vos oreilles. Isis Labo-Cabéria, vous parlez d'ailleurs dans le livre du tropisme américain. Expliquez-nous.
1: Oui, cette tropisme états-unien qui fait que quand on parle d'esclavage en France, on a tendance à se représenter des champs de coton aux États-Unis, alors que par bien des égards, l'esclavage qui a été le plus prospère et aussi le plus difficile en réalité, non pas que l'esclavage aux États-Unis n'ait pas été difficile, mais ça a été celui de la canne à sucre dans la Caraïbe. Il faut savoir que sur toute la période esclavagiste aux États-Unis, on a eu à peu près 472 000 déportés africains. Mm-hmm. En Martinique, on est à 217 000. La Martinique, c'est une minuscule petite île de 1100 km².
0: Ouais.
1: 217 000.
0: Et là, on comprend juste à ces chiffres le déficit de représentation, pour le coup.
1: Oui.
0: Y compris
1: vraiment.
0: Dans les arts, dans le cinéma.
1: Chiffres qui traduisent une brutalité extrême du turnover en Martinique et dans les Antilles de manière générale. D'un esclavage extrêmement mortifère, difficile.
0: Vous avez lu beaucoup Maryse Condé. Elle vous a nourri. Ça fait partie de vos lectures d'enfance.
1: Oui, tout à fait. En particulier, Moi, Tituba Sorcière, qui est d'ailleurs citée dans le livre aussi.
0: Votre relation à la Martinique, on l'a compris, elle est extrêmement puissante, non seulement quand vous en faites un sujet d'étude, mais aussi tout simplement dans l'absolu. Et ça, vous l'exprimez de façon très forte à la fin du livre, à la toute fin du livre. Si vous voulez bien nous lire un court extrait, c'est quasiment l'épilogue de Chers ancêtres. Isis Labo-Cabéria, c'est à vous quand vous voulez.
1: Cette terre est mon ancêtre. Sa matière est faite de la décomposition des milliards d'êtres qui l'ont foulée. Et un jour, mon propre corps viendra à son tour la nourrir. Longtemps, grisé par mes grandes études et mes séjours à l'étranger, j'ai cru pouvoir vivre n'importe où, être une citoyenne du monde sans bagages ni ancrage. Mais j'ai fini par comprendre que je n'aurais jamais qu'une seule source. Des théories sur la mémoire moléculaire de l'eau postulent que l'eau de chaque lieu géographique posséderait une structure unique, laquelle influencerait en retour la structure moléculaire des êtres vivants. Chaque fois que je plonge mon corps fatigué dans les mers et les rivières de la Martinique, je réalise à quel point je vis à crédit de cette eau caraïbe. Tel est le fleuve qui voit du pays mais redescend à la mer, mon eau à moi me ramène toujours à ces eaux-là.

0: Par ailleurs, sur la planète, malgré tout ce qu'ils charrient, les ancêtres guérissent, comme vous le dites dans cet extrait ?
1: Je pense qu'ils guérissent et au-delà de ça, elles guérissent. Et au-delà de ça, je pense qu'elles ont des enseignements très stratégiques à nous transmettre. C'est vrai que c'est un livre qui est historique, qui est aussi fait d'histoire intime, mais c'est aussi de la philosophie politique que j'essaie de tisser à travers ces pages, puisque je dis qu'en fait ces femmes ont, enfin aujourd'hui on est confrontés, nous contemporains, à une apocalypse, hein, effondrement des écosystèmes, effondrement global, montée des fascismes, enfin voilà, on est dans une période de transition assez douloureuse, et ces femmes, à leur manière, ont été aussi confrontées en leur temps à une apocalypse, à une fin du monde, l'exil, l'asservissement, le génocide, etc. Et pourtant, elles ont survécu.
0: Elles ont résisté
1: et survécu. Et elles ont réussi à inventer des manières de continuer à vivre au milieu de la dévastation. Donc nous, aujourd'hui, peut-être pourrions-nous nous inspirer de ces leçons du passé pour inventer demain.
0: Elles vous envoient un message de résistance, c'est ce que vous nous dites.
1: Elles nous envoient un message de résistance, oui, par les récits de leur vie. Et c'est des résistances qui sont souvent infra-politiques. C'est-à-dire qu'on n'est pas nécessairement dans quelque chose d'ouvert, de frontal, où on va prendre les armes et un peu l'imaginaire du grand soir. Ce sont des résistances du quotidien, des résistances de la joie, des résistances des savoirs botaniques, culturels, spirituels. Des résistances qui permettent de se régénérer, de nourrir la communauté pour lui permettre de continuer cette lutte qui est une lutte de longue haleine.
0: Je ne sais pas si vous connaissez She Says. Elle est martiniquaise. On l'écoute avec une dernière sortie, sa toute dernière sortie, ça s'appelle 6h30.

Merci pour cette belle lecture, Isis Labo-Cabéria, où on comprend effectivement le lien physique, organique que vous avez avec cette île, un lien que vous ne retrouvez nulle part.

She Says, une trouvaille de notre réalisateur Pierre Plantier dans l'actualité musicale. Isis Labo-Cabaria avec nous sur le Pont des Arts à l'occasion de la parution de Chers Ancêtres aux éditions Grasset, plongée dans l'histoire et dans la généalogie avec parfois des surprises, comme vous en disiez un mot tout à l'heure, la découverte de vos ascendances indiennes.

0: Et là, c'est vraiment dommage qu'on n'ait pas l'image, parce qu'ils disent la Bocaberia. Danse sur cette danse indienne pour évoquer ce célèbre chorégraphe Raghunath Manet, que vous citez dans le livre, Manet peut-être, je ne sais pas comment, comment on dit. Parce que donc vos recherches vous ont conduite jusqu'en Inde, Isis Labocaberia, sur les traces d'une ancêtre, encore une fois, où il fallait vous reconnecter à cette part-là de votre héritage.
1: Oui, tout à fait. J'ai passé mon adolescence, j'ai été formée à la danse classique tamoule indienne qui s'appelle le Bharatanatyam, et Raghunath Manet a été mon professeur. J'ai dansé avec lui dans des spectacles à guichets fermés, etc. Mais ça a pris du temps avant que je fasse cette démarche moi-même de me rendre en Inde seule. Et ça s'est fait en novembre-décembre de l'année dernière, où j'ai pu aller sur les traces de l'engagisme colonial. Je suis retournée dans un petit village. Enfin, je dis retournée.
0: Mais
1: d'une certaine manière, c'est ça.
0: C'est la famille qui retourne.
1: Ouais. C'est ça, dans un petit village qui s'appelle Karikal, qui était un comptoir colonial français, au même titre que Pondichéry, d'où sont partis des milliers de travailleurs pauvres qui ont été envoyés vers les Antilles, dont l'une de mes ancêtres.
0: Voilà, donc qui s'appelle Kali. Vous êtes reparti sur ces traces. On a évoqué Victorine, on a évoqué Cécé, mais avant Cécé, il y avait donc Kali débarqué en Martinique le 6 mai 1853 à bord du bateau
1: L'Aurélie,
0: qui a été donc le premier convoi, le premier transport d'immigrés indiens vers les Antilles.
1: Vers les Antilles françaises.
0: Vers les Antilles françaises, pour, comme vous le disiez tout à l'heure...
1: Pour remplacer les nouveaux libres noirs dans les champs de canne à sucre, et surtout pour créer une concurrence déloyale. En réalité, les grands planteurs coloniaux étaient en situation de faiblesse par rapport aux nouveaux libres qui fuyaient massivement les plantations et essayaient d'imposer leurs conditions dans la relation de travail. Et donc les planteurs coloniaux voyaient ça d'un très mauvais œil. Ils ont donc fait venir massivement, inonder en fait le marché du travail de ces travailleurs pauvres qui étaient payés en moyenne deux fois moins qu'un noir. L'idée étant explicitement de casser les revendications sociales et salariales des noirs. C'est un peu le lumpen prolétariat. Ces Indiens ont joué ce rôle-là.
0: Et vous racontez d'ailleurs qu'elle est toute jeune au moment où elle arrive.
1: Elle a 19 ans.
0: Elle s'engage vers un avenir qu'elle connaît à moitié ou peut-être même pas du tout.
1: Peut-être même pas du tout, puisque beaucoup de ces personnes étaient analphabètes. Beaucoup se sont fait vendre un Eldorado. On leur disait qu'ils allaient travailler 5 ans, amasser beaucoup d'argent et puis ensuite rentrer chez eux en Inde. Au final, la majorité d'entre eux n'a jamais pu regagner l'Inde, puisque une fois sur place, déjà beaucoup mouraient très très vite en quelques années. Le travail était très difficile, sévices, maltraitance, pas d'accès aux soins médicaux, et surtout il y avait un phénomène de surendettement qui faisait que au bout des 5 ans du contrat, on était en général obligé de se réengager
0: pour simplement subvenir à la dette initiale.
1: Et l'État français, qui était censé assurer le convoi retour, dans la majorité des cas, s'est défaussé de cette responsabilité. Donc la majorité de ces Indiens et de leurs descendants sont restés coincés aux Antilles et ils ont dû s'y implanter.
0: On parlait tout à l'heure du travail de généalogie que vous avez dû faire. Je voulais savoir concrètement comment ça s'est passé pour vous, à partir de quels éléments est-ce que vous avez travaillé, et comment surtout vous avez remonté la piste si loin.
1: Alors typiquement, Kali, c'est un exemple intéressant. Je suis tombée sur un travail en fait qui a été fait par une association de généalogie martiniquaise, dont malheureusement j'oublie le nom, mais cette association est citée dans le livre, qui a fait un travail extraordinaire pendant je crois plus d'une dizaine d'années, en collaboration avec les archives territoriales de la Martinique. Et donc ils ont recensé la totalité des immigrés indiens qui sont arrivés en Martinique entre 1853 et 1900 et leurs enfants. Donc c'est un document qui fait près de 300 pages et dans lequel j'ai eu l'immense surprise de découvrir le nom de mon arrière-grand-mère Cécé, dont on a parlé, qui est née en Martinique. Et en retrouvant Cécé, j'ai pu retrouver ses parents, dont ma grand-mère elle-même ne connaissait même pas les prénoms, puisque
0: Vous avez commencé évidemment par interroger les grand-mères.
1: Oui, bien sûr. Ouais. Mais c'est une histoire à trous qui m'avait été léguée. J'ai pu combler ces trous par ce travail-là et remonter un peu comme un château de cartes, remonter étage par étage jusqu'à ces ancêtres primo arrivants dont Kali, qui arrive en 1853.
0: Ouais, Isis Labo-Cabéria, vous avez eu un parcours universitaire brillant depuis un baccalauréat obtenu avec tous les honneurs. Cette approche historique, on pourrait dire historico-intime, je me demandais comment elle était perçue dans le milieu universitaire. Vous l'évoquez un peu, enfin, rapidement dans le livre, mais dites-nous, comment est-ce que c'est perçu? Qu'est-ce qu'on vous oppose quand vous allez vers cette approche-là qui marie effectivement des faits très intimes et la grande histoire?
1: C'est-à-dire qu'on en est encore, je pense, les sciences sociales ont encore du mal à accepter le jeu, en fait, hein, même si on sait que les sciences sociales sont situées, doivent être situées. On parle toujours depuis quelque part, on écrit depuis quelque part, mais on reste encore dans une certaine conception d'une prétendue objectivité qui est censée effacer notre subjectivité, nos affects, ce qui est une fiction en réalité, et qui peut produire aussi une forme de violence symbolique, hein, pour les personnes comme moi venons à ces objets d'études, certes avec cet intérêt historique, scientifique, mais aussi avec cet affect, avec cette histoire vivante, hein, qui est en nous, que nous portons en nous, et puis surtout avec des questions pour le présent, des questions brûlantes pour le présent. Et ça,
0: vous
1: je
0: rapportez.
1: Ne pense pas que ça délégitime la qualité historique, scientifique du travail qu'on peut fournir.
0: Vous rapportez les mots de l'une des directrices de mémoire, je crois, qui vous dit attention à ne pas mettre trop d'affect dans votre travail. Voilà.
1: C'était une professeure.
0: C'était une professeure.
1: C'était un conseil, en fait, hein, qui partait d'une très bonne intention et qui m'a aidée, moi, à me rendre compte que le livre que j'avais envie d'écrire n'était peut-être pas le meilleur cadre pour écrire ce livre. Et c'est vrai que je m'inspire beaucoup de cette historiographie afro-états-unienne. Je parlais de Saïdia Hartman, qui est en fait toujours à la frontière, en fait. On est à la frontière entre quelque chose qui tient du récit, de l'autofiction, de la fabulation critique, c'est le terme qu'emploie Saïdia Hartman.
0: Ouais, et de la littérature aussi, puisque on l'a vu, il y a un vrai talent littéraire et une vraie façon aussi de mettre en scène le propos.
1: Tout à fait, tout à fait. Oui, c'est pour ça que je parlais de fabulation critique. C'est le terme qu'emploie Saïdia Hartman. Moi, pour ma part, je propose un autre concept qui est celui d'histoire oraculaire. L'idée étant, encore une fois, oui, de convoquer à la fois archives et récits, intuitions, imaginaires, pour écrire cette histoire que l'archive écrite ne permet pas, en fait, de reconstituer. La biographie est manquante. C'est pas juste une biographie à trous, elle est manquante. On est obligé d'en passer par d'autres canaux pour la reconstituer et l'exhumer.
0: C'est le côté oraculaire qui fait peur à certains universitaires de métropole,
1: non,
0: Isis Labo-Cabéria. Parce que c'est vrai qu'il y a quelque chose presque de la convocation
1: non,
0: de la magie
1: ça,
0: dans ce mot-là.
1: Ça, c'est venu pendant la rédaction du livre. Hein. En aucun cas, je n'aurais employé ce terme-là dans le contexte
0: académique.
1: Vous
0: n'auriez pas fait dans le contexte universitaire.
1: Mais c'est surtout un concept qui permet de parler de décolonisation épistémologique, en fait, hein, parce que derrière tout ça, c'est ça la démarche que je poursuis.
0: On va continuer à parler de ce livre et du précédent aussi qui était écrit pour les jeunes lecteurs. Mais d'abord, Isis Labo-Cabéria, sur le pont des arts, voici Marjorie, sur les traces des licornes, dans une superbe exposition à Paris.

0: oui, c'est au cœur de ces termes romains, licorne, qu'organise le musée de Cluny avec le Museum Barberini de Potsdam, que l'on peut découvrir un aperçu des facettes et pouvoirs fabuleux de cet animal qu'on a longtemps cru réel, hein, il faut le savoir, à travers des œuvres d'art. Alors on est saisi en entrant par deux peintures, une licorne noire et blanche de Marie-Cécile Tichs, qui symbolise le yin et le yang, des manuscrits du Moyen-Âge somptueux, ornés d'enluminures, tel ce paradis arrosé de la fontaine d'eau de grâce, où la licorne s'ébat en compagnie de cygnes et de cerfs dans le jardin d'Éden. On la trouve aussi sur une sculpture du Tibet du XVIIIe siècle, une terre cuite de Mossoul, ou encore sur cette ravissante céramique iranienne du XIIIe siècle.
1: Étonnant, du XIIIe siècle, mais alors de quand daterait la licorne, Marjorie ?
0: Justement, c'est une question que j'ai posée à Béatrice de Chancel Bardelot, co-commissaire de l'exposition.
2: Alors la réponse n'est pas évidente, parce qu'on a des représentations de licornes ou d'animaux à une seule corne très tôt au Moyen-Orient. En particulier, dans l'exposition, par exemple, on a un petit sceau de Mohenjo-Daro, donc 2000 ans avant Jésus-Christ. Et par ailleurs, c'est dans l'Antiquité qu'on voit apparaître, en tout cas pour ce qui concerne le secteur occidental, des mentions de licornes par des écrivains grecs qui ont voyagé en Inde.
1: Et donc la licorne serait d'origine asiatique?
0: Absolument, vous saviez pas, hein? Donc en Europe, Jules César mentionne leur présence possible dans les forêts de Germanie, où l'animal se déploie aussi en France. En Écosse, où elle est l'un des emblèmes du pays, la licorne est partout. Au Moyen-Âge, on assimile son sang à celui du Christ, sa pureté symbolisée par sa blancheur à celle de la Vierge Marie. On la voit donc dans des iconographies religieuses, notamment un très beau vitrail du 15e siècle représentant une Vierge à l'enfant et une toute petite licorne cachée. Et l'exposition nous fait découvrir les licornes à travers les siècles et les pays, en sortant notamment pour les Français de cette représentation médiévale un peu ethnocentrée, Béatrice de Chancel Bardelot.
2: La licorne, c'est pas seulement un petit animal paisible qui vient câliner les jeunes filles ou qui est attiré par les jeunes filles vierges, c'est beaucoup de choses très diverses. Elle peut être agressive, elle court vite, elle a été prise comme emblème par des nobles ou par des rois au 15e siècle. On croyait qu'elle purifiait l'eau, donc il y a tout cet aspect thérapeutique de la licorne remis en question dès le 16e siècle, mais auquel beaucoup ont continué à croire. Et il y a le côté onirique de la licorne, donc il y a vraiment beaucoup de significations diverses. Et c'est un peu ça qu'on a voulu montrer.
0: Et alors, dans cette perspective subversive, j'ai été saisie par une sculpture de licorne assez terrifiante.
2: Je pense qu'une des licornes qui surprend le plus le public, c'est un relief qui a été prêté par le musée de la cathédrale de Ferrare, où la licorne est vraiment représentée toute dedans dehors et menace un homme qui est tombé dans un puits et qui est en mauvaise posture. Et donc là, on a vraiment l'image de la mauvaise licorne, qui n'est pas celle qu'on attend et qui est l'image du XIIIe siècle.
1: Ouais, la licorne qui menace, Marjorie, mais c'est surtout un animal positif. On lui prête des pouvoirs médicaux à cette licorne.
0: Oui, absolument,
1: aussi.
0: Nathalie. Et alors, l'exposition est très belle en ça, parce qu'on va découvrir aussi des beaux coquillages sculptés, un pendentif anglais du XVIe siècle, en corne de licorne, entre guillemets, qui avait pour vocation de protéger des poisons, celle ou celui qui le porterait. Parmi les 300 pièces, des boîtes en ivoire dites corne de licorne, elle aussi, des cannes, et là aussi des symboles, Béatrice de Chancel Bardelot.
2: Alors symboliquement, ça dépend. Elle représente la chasteté. Elle peut aussi représenter le Christ lui-même dans les chasses mystiques, annonciations mystiques, où la licorne est chassée par l'ange Gabriel, poussée vers la Vierge Marie. Et donc la licorne représente le Christ, mais elle peut représenter aussi d'autres allégories comme la vitesse, l'orgueil. Et donc sur le relief de Ferrare, elle représente la mort.
0: Carrément. Alors la fin de l'exposition est sublime. Il faut monter quelques escaliers, marcher dans quelques pièces médiévales de l'abbaye avec un parquet qui crisse, puis arriver devant le joyau du musée de Cluny. Voyez ce que je veux dire ?
1: Évidemment, Marjorie, les tapisseries.
0: Et oui, les tapisseries de la Dame à la Licorne. On vient du monde entier pour ces tapisseries tissées dans les Flandres à la fin du 15e siècle, sur lesquelles figurent six licornes et un petit licorneau qui accompagne la Dame au teint de lys, aux lèvres vertes, vermeil et cheveux dorés. 6 pièces qui évoquent les 5 sens. L'ouïe, la vue, le toucher, l'odorat, le goût. Et la 6e, la très mystérieuse, ouais, où la dame et la licorne apparaissent sous une tente bleue. À mon seul désir est-il écrit dessus. Comme beaucoup dans le monde, je suis hypnotisée à chaque fois que je vais au musée de Cluny. J'ai donc demandé à Béatrice de Chancel Bardelot de me décrypter cette magie.
2: C'est une tapisserie mille fleurs où on a cette répétition d'un même schéma sur toutes les tapisseries, mais avec des petites variantes. On a cette île, le lion et la licorne, la dame et sa demoiselle, cette thématique des cinq sens, et puis la 6e pièce mystérieuse, mon seul désir, quel est ce désir? Enfin, il y a quelque chose de fascinant. Pas toujours pour les mêmes raisons depuis le 19e siècle, mais la présence féminine aussi, pour nous, aujourd'hui, est très importante. C'est une tapisserie sur laquelle il n'y a pas d'hommes, il n'y a que des femmes.
1: Vous avez été satisfaite de la réponse, Marjorie ?
0: Bah, pas tellement, en fait, curieusement.
1: Peut-être que le mystère doit demeurer, justement.
0: Alors, peut-être que le mystère doit demeurer pour être troublé à vie, mais peut-être que vous, Isis Labocaberia ou Nathalie, vous avez une idée.
1: Isis Labocaberia, est-ce que ces tapisseries de la Dame à la licorne sont familières à vos yeux et dans votre imaginaire ?
3: Est-ce que vous êtes... j'aime beaucoup, que je suis allée voir aussi au musée de Cluny et qui m'ont aussi hypnotisée. Je pense que certains mystères ne doivent pas être percés. Voilà. Et puis, ça me fait penser à une autre licorne, qui est la licorne noire de Audre Lorde. Hein, c'est un recueil de poésie de cette grande penseuse afro-états-unienne et lesbienne qui se décrivait elle-même comme une licorne noire, hein, cet être un peu qui défie toutes les catégories, qui a été traduit en 2021 en français par Gertie Dambury. Voilà, j'invite les auditeurs et les auditrices.
1: Magnifique,
3: à
1: on est content d'avoir cette
0: allez, galoper au musée de Cluny et à lire la licorne noire.
1: Licorne au musée de Cluny, c'est jusqu'au 12 juillet prochain, donc pour un bon mois encore.

0: Et ce titre, Tout est bizarre, c'est le choix de nos programmateurs, à retrouver évidemment sur RFI Musique et sur toutes les bonnes plateformes. Isis Labocaberia, vous êtes fait connaître en 2022 avec un roman jeunesse qui s'intitulait La prophétie des sœurs serpents. Alors là, vous aviez choisi la forme du fantastique, de la fable, toujours sur le même sujet, ce sujet de l'histoire de la résistance des femmes esclaves de Martinique. Comment est-ce que vous l'aviez abordé?
1: C'est ça, c'était donc un roman historique. Je dis que c'est une fable écoféministe, ouais, écologique, sur fond fantastique, caribéano-futuriste. Et c'était un roman très documenté, encore une fois. D'ailleurs, beaucoup des sources que j'ai utilisées dans l'essai, je les avais déjà utilisées dans ce roman. Mais avec l'essai, j'ai eu envie d'assumer un propos beaucoup plus politique, d'aller beaucoup plus en profondeur dans ces sujets. Mais je pense que la fiction est un moyen très puissant, en fait, de faire passer des messages très politiques.
0: Donc c'était l'histoire de quatre jeunes femmes qui s'unissaient pour essayer de changer le cours de l'histoire.
1: On est entre le 21e siècle et les prémices de la colonisation de la Martinique, donc 1658, qui est aussi l'année où les autochtones Kalinago sont exterminés par les Français, et les derniers survivants sont exilés, expulsés de l'île. Voilà, donc l'une des protagonistes est une jeune fille, Kalinago, qui est boyée, hein, chamane de sa communauté. Une autre est engagée, donc une jeune paysanne bretonne qui se retrouve envoyée aux colonies pour y servir comme engagée. Une troisième est issue du royaume de Oyo, dans le Nigeria actuel. Elle est Yoruba, prêtresse de Oshun, et elle est déportée en esclavage sur l'île. Et puis la dernière est une adolescente contemporaine qui, par un procédé de voyage dans le temps, se retrouve projetée en 1658.
0: Qui part de Paris pour passer l'été en Martinique. Non, pas du tout.
1: Moi, je suis née en Martinique, j'ai grandi en Martinique, contrairement à
0: vous
1: ce personnage.
0: Vous y avez grandi, vous êtes partie pour les études, et vous y revenez, évidemment.
1: Elle n'est pas un peu moi, mais elle représente un peu la synthèse, en fait, de toutes ces histoires et de toutes ces cultures qui sont entrées en collision très violente pour créer la Caraïbe, pour créer les Amériques.
0: Mais comment, sur ce propos qui est quand même pas très facile, vous arrivez à greffer justement une part de fantastique et de merveilleux à destination du public jeunesse?
1: Pour être tout à fait honnête, c'est pas un livre jeunesse, c'est du young adulte. Donc en fait, dans les faits, c'est lu majoritairement par des adultes.
0: Par des adultes.
1: C'est ça. Et on va dire public adolescent et adulte.
0: Les vieux jeunes.
1: Exactement. Et puis, ce n'est pas vraiment du fantastique. Si on veut être vraiment précis, je dirais plutôt que c'est du réalisme magique ou du mysticisme magique, un peu dans la lignée des grands auteurs latino-américains, qui sont assez proches dans leur sensibilité des auteurs de la Caraïbe, puisque je vais en fait convoquer des croyances et des croyances Kalinago, afro-caribéennes, qui pour ces peuples-là, pour ces communautés-là, ne sont pas du fantastique, ça relève pas de la magie, ça relève de leur réalité, d'une autre cosmovision,
0: De leur quotidien de leur mentalité, on va dire. Vous aviez sorti au moment du Covid un podcast qui s'appelait La Griotte Vagabonde, où là encore, vous aviez entrepris de conter l'histoire d'Haïti, par exemple, dans l'un des épisodes. Vous êtes une conteuse dans l'âme, finalement, c'est ça qui vous intéresse, Isis Labocaberia. À part, évidemment, vos recherches historiques qui, on l'a compris, vont loin et changent la façon de regarder cette époque-là. Vous aimez ?
1: Oui, je pense que mon objectif, c'est de raconter ces histoires d'une manière qui tranche avec cette histoire froide, distanciée, purement basée sur des faits et des données. J'ai envie vraiment de redonner de la voix, de la texture à ces épisodes historiques et à ces subalternes, en fait, qui n'ont pas droit de citer dans l'archive, dans le récit historique traditionnel. Pas simplement raconter leurs histoires, mais les faire parler, les faire raconter eux-mêmes même leurs histoires.
0: J'ai lu, je crois que c'était dans le journal France Antilles, que vous vouliez être écrivaine depuis l'enfance et que dès l'âge de 12 ans, vous avez commencé quasiment votre travail d'historienne avec en main un petit carnet pour aller interroger votre grand-mère.
1: Ma grand-mère.
0: C'est la réalité.
1: Qui a 98 ans aujourd'hui et qui a toujours sa mémoire éléphantesque incroyable et qui me raconte encore des souvenirs de la Martinique coloniale des années 30-40.
0: Donc on peut dire que c'est elle aussi qui a éveillé toutes vos passions. Sur la passion d'historienne et la passion d'écrivaine.
1: Je lui dois beaucoup et elle est mentionnée beaucoup dans le livre, puisque ce livre, en fait, c'est aussi une démarche d'hommage à ces femmes, à ces mères, qu'elles soient mes mères de sang ou mes mères symboliques.
0: après le podcast, le livre jeunesse ou jeune adulte, l'essai, vos projets du moment, quels sont-ils ?
1: Écoutez, ils sont nombreux. Je travaille sur un essai que je vais pas dévoiler la thématique, mais on va dire que là on sera plutôt sur la question du futur, des futurismes et de la décolonisation des modes de pensée, des cosmovisions, voilà. Et puis aussi un projet de roman en lien avec l'Inde d'ailleurs.
0: D'accord.
1: Voilà.
0: Ça vous a marqué ce voyage-là et cette découverte-là dans vos recherches.
1: J'ai encore beaucoup de choses à dire. Ouais.
0: Merci en tout cas d'avoir été avec nous. Vous
1: Merci
0: reviendrez nous en parler de ce roman Chers ancêtres, contre-histoire des résistances féminines et anticoloniales, est paru chez Grasset. Sur le Pont des Arts avec Clémence Delfort à la coordination, Pierre Plantier à la réalisation. Merci à eux et à Louise Lemoine, notre stagiaire. Demain rendez-vous même heure, 15h10, temps universel avec ceci.

0: Et oui, vous avez sans doute reconnu sa voix, Swed Massy. On aura le grand plaisir demain de recevoir la chanteuse à quelques jours de son concert parisien au Théâtre du Châtelet, concert exceptionnel, à l'occasion aussi de la sortie de son nouvel album Zagat, tonalité rock, hein, on vient de l'entendre. On la retrouve aussi sur cet album en duo avec Gaël Faye et même avec Youssoupha sur un titre où il chante les mots du Congo. Elle sera avec nous pour en parler et on compte évidemment sur vous. Hugo Moissonnier, soyez le bienvenu.
1: Bonjour Nathalie, bonjour,
0: bonjour à toutes et tous. Radio Foot International avec vous dans 10 minutes. Bon, la Coupe du Monde j'imagine.
1: Oui, le coup d'envoi approche, ce sera jeudi et on sera déjà en Amérique. Justement, avec une certaine Annie Gasnier.
0: Figurez-vous
1: qu'elle est à Mexico.
0: J'ai entendu dire qu'elle n'était plus dans les couloirs.
1: Et qu'elle va planter le décor. On la retrouve d'ici quelques instants, à quelques jours du match d'ouverture.
0: Avec grand plaisir. À tout de suite, Hugo, pour Radio Foot. Et dans une minute sur RFI, c'est le journal en français facile. Restez à l'écoute. À demain.
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6: À Paris, 15h en temps universel.
2: Arthur Ponchelet.
6: Bonjour à toutes et à tous, merci d'écouter RFI. À la une, Israël rejette les conditions de l'Iran et assure continuer à agir contre le Hezbollah au Liban. Il y a quelques heures, Téhéran annonçait mettre fin au combat tout en promettant des frappes plus puissantes encore en cas d'attaque israélienne contre le territoire libanais. Les rebelles houthis du Yémen, eux, interdisent la navigation des navires israéliens en mer Rouge. Les armes ne peuvent jamais mener à une paix authentique et durable. Les mots du pape ce matin, Léon XIV a lancé un appel à la paix dans le monde dans un discours devant les parlementaires espagnols. La une, c'est aussi le Kosovo qui s'enlise dans la crise politique. Le Premier ministre sortant n'obtient toujours pas la majorité absolue à l'issue des troisièmes élections en 18 mois. Et puis, il promet de porter les relations bilatérales à de nouveaux sommets. Le président chinois est en Corée du Nord. Première visite de Xi Jinping sur place en 7 ans. Après une nouvelle nuit de bombardement, l'Iran annonce donc mettre fin à ses frappes contre Israël. Téhéran qui a relancé les hostilités cette nuit, 2 mois après la conclusion du cessez-le-feu. Une trentaine de missiles ont visé Israël en représailles, dit la République islamique, à un bombardement israélien sur la banlieue sud de Beyrouth. L'État hébreu a riposté et visé des bases militaires dans le centre et l'ouest de l'Iran avant de subir à nouveau des barrages de missiles des gardiens de la révolution. La tension semble donc retomber un peu cet après-midi, même si à l'instant, Israël, par la voix de son ministre de la Défense, Israël Katz, rejette les conditions de l'Iran et dit qu'il continuera à agir au Liban. L'Iran affirme de son côté rester à la table des négociations. Téhéran bénéficie aussi du soutien de ses alliés au Yémen. Oriane Verdier, les Houthis décrètent une interdiction de navigation pour les navires israéliens en mer Rouge.
7: Vous le savez, les rebelles yéménites Houthis sont alliés du régime iranien et donc par extension du Hezbollah libanais. Ils ont affirmé ce matin avoir lancé un barrage de missiles visant des sites sensibles israéliens. En mer Rouge, tout mouvement ennemi sera considéré comme une cible militaire, affirme le communiqué du porte-parole du mouvement qui contrôle le nord-ouest du Yémen. L'armée israélienne avait de son côté indiqué avoir identifié et intercepté un tir de missile en direction du territoire israélien depuis le Yémen. Après être resté un temps silencieux, les rebelles houthis se sont joints à la guerre au Moyen-Orient le 28 mars dernier pour soutenir Téhéran. Ils avaient lancé plusieurs missiles en direction d'Israël fin mars et début avril, avant l'instauration du cessez-le-feu. Depuis le début de la guerre à Gaza, les houthis ont également mené de nombreuses attaques contre des navires en mer Rouge en revendiquant leur solidarité avec le peuple palestinien. Il s'agit là d'un important moyen de pression. La menace de perturber à nouveau ce passage essentiel pour le commerce mondial intervient cette fois alors que le détroit d'Ormuz, porte d'entrée vers le Golfe, est déjà quasiment bloqué par l'Iran.
6: Ryan Verdier, de son côté, le premier ministre du Pakistan, médiateur entre les États-Unis et l'Iran, appelle toutes les parties à la retenue pour donner une nouvelle chance à la paix. Donald Trump et Benjamin Netanyahou se sont appelés aujourd'hui, dit la Maison-Blanche. La situation volatile au Moyen-Orient, à suivre minute par minute sur notre direct à la une de notre site RFI.fr. Les armes peuvent imposer un silence temporaire, mais jamais elles ne construiront une paix authentique et durable. Ça, c'est ce qu'a dit ce matin le pape en Espagne. Léon XIV poursuit sa visite dans le pays. Le souverain pontife a tenu un discours rare devant les parlementaires, dans lequel il a appelé à la paix dans le monde, véritable exigence morale, selon lui.
8: Le pluralisme politique ne doit pas conduire à la dévalorisation permanente de l'adversaire et à une coexistence plus difficile. Même un conflit peut devenir un chemin vers la paix lorsque les différences sont apaisées par l'écoute et que la reconnaissance des besoins, des aspirations et des capacités de chacun est une priorité. Ceux qui occupent une fonction publique ont donc une obligation particulière de soigner leurs paroles, de désamorcer les conflits par le langage. La fermeté n'exige pas le mépris et le désaccord n'implique pas l'humiliation.
6: Voilà Léon XIV qui s'est ensuite adressé aux évêques espagnols. Là, il a demandé vérité, justice et réparation face aux violences sexuelles dans l'Église qu'il qualifie de fléau. Le pape est ensuite attendu jeudi et vendredi aux Canaries, l'archipel espagnol où il sera question d'immigration. Emmanuel Macron et Friedrich Merz d'accord pour mettre fin au SCAF. Le SCAF, projet d'avion de combat franco-allemand, est un symbole de coopération en matière de défense, mais il fait l'objet de rivalités industrielles depuis plusieurs mois. On y revient longuement dans nos prochaines éditions. La Russie accuse l'Union européenne d'ingérence dans les élections en Arménie. Réaction du Kremlin après la victoire de Nicole Pachinian aux législatives. Le Premier ministre sortant qui opère depuis plusieurs années un rapprochement avec les 27. Son parti, le Contrat Civil, obtient un peu plus de 49% des voix. Ce n'est pas le raz-de-marée escompté puisqu'il n'a pas la majorité nécessaire pour réformer la Constitution. Les législatives n'ont pas permis non plus de clarification politique au Kosovo. On votait aussi ce dimanche. Là aussi, le Premier ministre sortant sort vainqueur, mais son score est en fort recul par rapport à 2021. Albin Kurti ne pourra pas former seul un gouvernement. C'était pourtant la troisième élection en 18 mois. Pour Florent Marciac, chercheur associé à l'IFRI, la crise politique ne peut que perdurer.
9: Il y a un vainqueur clair, mais il n'y a pas vraiment de majorité prête à gouverner. La polarisation de la société et puis le manque de disposition des partis politiques à faire des compromis annoncent que les blocages sont là pour perdurer. Donc la situation reste instable et les prochains mois vont rester compliqués. Sur la scène internationale, ça envoie le signal que le Kosovo reste un pays avec un système quelque part qui a été fondé et créé par les Occidentaux d'après-guerre, mais qui fonctionne mal. Donc ça envoie un signal d'un Kosovo fragile. Ça va à l'encontre également de l'agenda de reconnaissance internationale du Kosovo, puisque maintenant la crise politique interne est telle que le Kosovo a du mal maintenant à avoir du mal à se concentrer sur cet agenda de reconnaissance internationale. Donc on est dans une situation finalement de blocage qui s'est renforcée encore une fois, sans réelle voie de sortie pour l'instant, faute de consensus politique dans un contexte de polarisation extrême.
6: Florent Marciac, chercheur associé à l'IFRI, il était interrogé par Julien Chavanne. Pas de résultats électoraux en revanche au Pérou. On votait aussi hier, mais là pour la présidentielle. Les résultats sont encore partiels et le décompte des voix pourrait prendre encore plusieurs jours. C'est très serré pour le moment, mais Roberto Sanchez, le candidat de gauche, semble légèrement en tête face à sa rivale de droite autoritaire Keiko Fujimori. Alerte au tsunami levée en Indonésie et en Malaisie. Après un puissant séisme il y a quelques heures aux Philippines, Philippines, tremblement de terre de magnitude 7,8 qui a principalement touché l'île de Mindanao dans le sud du pays. Les dégâts sont impressionnants. De nombreux bâtiments se sont effondrés, faisant au moins 15 morts. Bilan toujours provisoire et qui pourrait s'alourdir puisque ce lundi était jour de rentrée scolaire aux Philippines. Avant de retrouver Nathalie Amar pour son émission sur le pont des arts, direction la Corée du Nord où le président chinois est en visite. Xi Jinping est arrivé ce matin à Pyongyang, c'est une première en 7 ans. Un déplacement de 2 jours pour renforcer la relation entre la Chine et la Corée du Nord. Et le président chinois a été accueilli en grande pompe, c'est Lio Fioretti.
10: Une arrivée en grande pompe, comme sait le faire le régime nord-coréen. Xi Jinping est arrivé aujourd'hui en Corée du Nord, accueilli par les applaudissements du leader nord-coréen Kim Jong-un et des fleurs offertes par 2 enfants nord-coréens. Les 2 leaders se sont ensuite rejoints sur la place Kim Il-sung, la grande place centrale de Pyongyang, où était réunie une foule bien ordonnée de citoyens nord-coréens, brandissant au son des trompettes militaires les drapeaux des 2 pays. Les 2 chefs d'État se sont entretenus lors d'une rencontre bilatérale. Dans son propos liminaire, Xi Jinping a rappelé les idéaux socialistes qui unissent les 2 pays et espère élever la relation entre les 2 pays à un niveau stratégique et appeler à une plus grande coopération économique entre Pékin et Pyongyang. Ce dernier souhaite également faire revivre le tourisme chinois en Corée du Nord qui avait été arrêté lors de la pandémie de coronavirus. Kim Jong-un, de son côté, a félicité Xi Jinping pour sa réussite économique et rappelé qu'il se tient à ses côtés dans la défense de la politique de la Chine unique et de ses intérêts. C'est le Fioretti Séoul RFI.
6: Et Xi Jinping continuera sa visite demain avant de rentrer donc à Pékin. Un mot de l'actualité sportive et la suite des matchs préparatoires pour le mondial de football. Ça démarre dans 3 jours. Match d'ouverture entre le Mexique et l'Afrique du Sud. Vous notez d'ores et déjà le rendez-vous. Ce sera à suivre en intégralité sur RFI. Si vous nous écoutez en Afrique, l'équipe de France poursuit sa préparation ce soir avec ce choc contre l'Irlande du Nord. C'est au stade Pierre Mauroy de Lille que ça se passera à partir de 19h10, temps universel. On y reviendra évidemment dans tout juste 1 heure avec Hugo Moissonnier dans Mondial Sport. Mais tout de suite, c'est Nathalie Amar que vous retrouvez sur le Pont des Arts. Bonjour Nathalie.
11: Bonjour Arthur et merci, il est 17h10 à Paris.
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0: Bonjour à toutes et à tous. Mettre en lumière de petites histoires oubliées dans la grande histoire. Reconstituer des parcours de vie pour brosser un tableau d'ensemble. C'est sa façon à elle d'écrire l'histoire. À hauteur d'hommes et de femmes, écrivaines, chercheuses, Isis Labo-Cabéria a étudié l'histoire coloniale de la Caraïbe et celle de l'esclavage évidemment, celle de la résistance des femmes esclaves aussi. Dans Chères ancêtres, chères au féminin, elle nous livre beaucoup de son histoire familiale, celle d'une jeune martiniquaise que ses études brillantes ont conduite partout dans le monde, mais qui se sent surtout le produit de cette lignée de femmes, celles qui depuis des générations l'ont faite telle qu'elle est, écrivaine, historienne, combattante. Chères ancêtres est publié chez Grasset, soyez les bienvenus sur le Pont des Arts. Bonjour Isis Labo-Cabéria.
1: Bonjour.
0: Merci d'avoir accepté notre invitation. Dans les premières pages de ce livre, vous dites, et sa marque c'est fait pour, j'imagine, il y a plus inconnu que l'esclave inconnu, il y a sa femme. Autrement dit, ce que les féministes des années 70 disaient du soldat inconnu, vous le reprenez pour dénoncer à votre tour l'invisibilisation de ces femmes esclaves.
1: Oui, tout à fait. En fait, pendant très longtemps, l'historiographie de l'esclavage a été une historiographie par en haut. C'est-à-dire qu'on nous parlait du commerce triangulaire, de la traite négrière. D'ailleurs, ces termes, hein, traite, commerce, je pense qu'ils sont assez évocateurs du fait qu'on est dans une histoire très économique du point de vue des colons. Et puis, quand on a, à partir des années 60-70, avec un tournant vers l'histoire sociale, on a commencé à s'intéresser davantage aux esclavisés eux-mêmes. Malgré tout, il y avait quand même encore une couche d'effacement qui était celle déjà des résistances, hein, puisque ces esclavisés étaient souvent présentés comme des masses anonymes et passives, des victimes passives de leurs conditions, et puis surtout une couche d'invisibilisation supplémentaire, ultime j'ai envie de dire, qui était celle des femmes, de leurs conditions, qui étaient spécifiques au sein de ce système esclavagiste.
0: Noire, femme, esclave, ça faisait à vos yeux comme une triple peine, et en tout cas un vrai oubli historique ou un aveuglement historique ?
1: Oui, qui est à l'image de cette triple domination qu'elle vivait... Qu'elles subissaient de leur vivant, elles étaient à l'intersection de la domination de race, de genre, de statut et de classe. Et l'archive, hein, c'est l'anthropologue haïtien Michel Rove-Trouillot qui en parle très bien. Il dit que l'archive est un outil de violence épistémique, symbolique, qui reflète les rapports de pouvoir du temps où cette archive a été produite. Donc l'archive est censée produire du récit, mais elle produit aussi et surtout peut-être même du silence, de l'effacement. Donc l'archive coloniale en particulier a reproduit en fait cet effacement, cette silenciation que ces femmes connaissaient de leur vivant, et l'historiographie puis notre mémoire collective a longtemps répercuté, perpétué cet effacement.
0: Et puis à tout cela vient s'ajouter un questionnement intime, hein, dont vous faites part au début du livre. Comment se construire comme femme aujourd'hui quand on hérite de cette histoire-là, quand on hérite de ces femmes qu'on a jamais entendues, qu'on a fait taire?
1: Oui, tout à fait. Il y a une historienne afro-états-unienne dont je m'inspire beaucoup de la démarche et qui donc est citée assez largement dans le livre, qui s'appelle Saïdia Hartman, récemment traduite en France d'ailleurs, hein, Vie rebelle et à perte de mère. Et elle parle, elle a ce concept que je trouve extrêmement parlant, qui est celui d'après-vie de l'esclavage. L'après-vie de l'esclavage. L'idée étant que longtemps après l'abolition, l'esclavage continue de produire des conséquences au présent, dans les systèmes économiques, dans le racisme systémique, dans la colonialité qui affecte encore, voilà, qui nous affecte encore sur le plan politique, économique, environnemental, y compris même sur le plan épigénétique. Cette histoire s'inscrit aussi dans les corps des personnes qui en descendent.
0: Voilà. Ouais.
1: Donc effectivement, oui, c'est une histoire que je porte en moi, que nous portons tous et toutes en nous, nous descendants, héritiers, héritières de cette histoire.
0: On va en parler évidemment ensemble. Isis Labo-Cabéria, vous avez écrit auparavant pour la jeunesse, on en parlera. Nous, on a choisi de vous emmener quelque part en enfance aujourd'hui avec Marjorie Bertin. Bonjour.
2: Absolument.
0: Marjorie.
2: Absolument, bonjour Nathalie.
0: Vous êtes allée au musée de Cluny, à Paris, à la découverte d'un animal magique très ancien, la licorne.
2: Oui, et puis du coup, on va se décentrer aussi un petit peu, parce qu'en Europe, la licorne, c'est ce cheval blanc doté d'une corne qu'on connaît tous depuis qu'on est tout petit, etc. Et en fait, l'exposition, elle nous révèle que la licorne, elle était présente depuis très longtemps et surtout absolument partout dans le monde, à travers des peintures, des sculptures, des bijoux, et bien sûr des tapisseries. Vous saurez tout ou presque sur cet animal fabuleux.
0: À tout à l'heure, Marjorie.
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0: Isis Labocaberia, parmi vos chers ancêtres, il y a une arrière, quatre fois, grand-mère, Victorine Labo. Entre vous, six générations. C'est une ancienne esclave affranchie à 29 ans, dont vous avez retrouvé la trace au prix de longues recherches, le nez dans les archives. Il fallait que vous remontiez jusqu'à elle. C'était une nécessité pour vous?
1: Oui, c'était une nécessité. Et c'est un... Vous savez, je dis que nous, en tant qu'afro, caribéens, afro-américains au sens large, hein, toutes les personnes qui sont issues de cette histoire de l'esclavage transatlantique, nous sommes des peuples nés sous X de l'histoire.
0: Ouais.
1: Donc cette quête identitaire, c'est pas quelque chose de cosmétique. En réalité, il y a vraiment quelque chose qui est de l'ordre d'une réparation historique collective.
0: Pour retrouver la généalogie, tout simplement, à laquelle ces
1: à
0: esclaves
1: laquelle nous avons
0: étaient
1: été arrachés, voilà, et qui a encore, comme je l'ai dit, des conséquences, qui produit encore des conséquences dans le présent. Donc Victorine Labo, effectivement, j'ai retrouvé, nous avons retrouvé son acte d'affranchissement, avec l'aide de mon père d'ailleurs,
0: que alors, je votre cite père aussi pas mal, qui est guyanais, et qui lui a fait ce travail-là.
1: Exactement.
0: Sur sa lignée.
1: Sur
0: avant
1: sa
0: vous.
1: Lignée, voilà, et qui m'a aidé, enfin qui a mâché tout ce travail. Donc quand nous avons découvert cet acte d'affranchissement de Victorine, ça a été vraiment un séisme pour moi, puisque comme dans ma famille martiniquaise, à l'instar de beaucoup de familles caribéennes en réalité, il y a une amnésie en fait sur l'esclavage qui n'est pourtant pas si lointain. Il y a une amnésie collective qui d'ailleurs est le produit encore une fois d'une injonction politique. Hein. L'historienne Myriam Cotias en parle très bien. Elle parle d'une injonction à l'oubli qui
0: vous
1: s'est
0: dites,
1: mise en place après 1848 pour qu'on ne parle plus de ce passé.
0: Vous dites c'était des personnes lavées à blanc par les eaux du passage du milieu, donc par la traversée de l'Atlantique. Vous parlez même d'une malédiction de l'oubli qu'il vous fallait donc combattre à travers ces recherches. Le choc, c'est évidemment de découvrir cet ancêtre-là, de voir peut-être que aussi à 29 ans, elle a 5 enfants et qu'elle est Capresse, Isis Labocaberia. Qu'est-ce que ça signifie?
1: Alors, ça fait partie du vocabulaire racial, racialiste,
0: oui.
1: Je dirais même bestiaire, que la société esclavagiste employait pour classifier les êtres humains selon le degré de pureté ou plutôt d'impureté du sang, selon le degré de métissage. Et vraiment, on est sur du vocabulaire de bétail, en fait. Hein, donc, la capresse, le chabin, le
0: comme ça
1: le
0: qu'elle
1: capre,
0: est identifiée.
1: Le mulâtre qui descend, qui vient du mot mulet. Donc, elle est identifiée comme une capresse, avec ses enfants, dont certains sont identifiés comme des mulâtres. Donc, ce qui sous-entend très potentiellement, très, on va dire probablement, une histoire de viol, ou en tout cas, voilà, une relation avec un homme blanc, peut-être même son esclavagiste. Mm-hmm. On ne le saura jamais.
0: On ne le saura jamais, oui.
1: Voilà.
0: Ce personnage qui, on le rappelle, hein, au terme du code noir français du XVIIe siècle, est un bien meuble hein, jusqu'à son affranchissement. Évidemment, elle vous est très chère, personnellement, mais le propos du livre, c'est aussi de la replacer dans le contexte de l'esclavage sur les plantations de canne à sucre. Vous interrogez aussi la mémoire de ces travailleurs-là pour vous apercevoir en fait qu'elle est inexistante dans l'espace public. Leur travail, lui aussi, est invisible dans l'espace public. Vous racontez une visite dans une distillerie de rhum en Martinique, grande distillerie de rhum, très prospère, que les touristes visitent et où ils achètent certainement des breuvages très, très précieux, où rien, absolument rien, ne fait référence à ces travailleurs des champs de canne, et ça vous choque, évidemment.
1: Oui, rien, même s'il y a eu un petit peu une amélioration de la muséographie au cours des dernières années, mais ça reste encore très minimaliste. Et par contre, on a tout ce discours sur les colons, en fait, hein, qui ont fondé cette distillerie. Un discours très hagiographique, un peu, je dis dans le livre que ça me rappelle un petit peu Autant en emporte le vent. Voilà, donc il y a vraiment une romantisation de cette histoire du point de vue des colons, encore une fois.
0: Et ça vous choque d'autant plus que, outre

0: En 18, elle est sur un plateau de télévision dans une émission qui s'appelait à l'époque Les Dossiers de l'écran. Et après la projection de la série Racine, avec pour héros Kunta Kinte, il sera cité dans l'extrait qu'on va entendre, une série qui avait fait événement à l'époque, il y a un débat sur le passé esclavagiste des États-Unis avec des historiens. Et voici ce qu'elle dit.
1: C'est pas pour revenir en arrière, mais tout à l'heure, quand M. Caspi a parlé de l'attitude des Noirs au moment de la guerre, je voulais dire que dans les Antilles, parce qu'enfin, il faut quand même qu'on en parle, dans les Antilles, il s'est produit une situation à peu près analogue.
2: Parce qu'on focalise toujours, quand on parle d'esclavage, on focalise toujours sur les États-Unis.
1: Oui, alors qu'on sait que la France a été une puissance esclavagiste très importante. Si je peux enchaîner sur un petit point d'une question, on s'étonnait tout à l'heure que, par exemple, Kunta Kinte ait eu le pied coupé, et on avait l'air de penser que c'était un élément inhabituel. Or, si on lit le Code noir de 1685, on s'aperçoit que les punitions sont inscrites là-dedans. En cas de première fuite, une oreille coupée, deuxième fuite, deux oreilles, troisième fuite, un jarret, et quatrième fuite, la mort. Par conséquent, ce n'est pas du tout un sadisme des réalisateurs. Ils se sont basés sur des punitions, des traitements qui étaient absolument réels. Et qui sont, ceux-là sont même parmi les moins choquants qu'on peut retrouver quand on fouille dans les archives.
0: L'écrivaine Maryse Condé, j'imagine que ce qu'elle dit résonne fortement à vos oreilles. Isis Labo-Cabéria, vous parlez d'ailleurs dans le livre du tropisme américain. Expliquez-nous
3: cette façon. Ce tropisme états-unien qui fait que quand on parle d'esclavage en France, on a tendance à se représenter des champs de coton aux États-Unis, alors que par bien des égards, l'esclavage qui a été le plus prospère et aussi le plus difficile en réalité, non pas que l'esclavage aux États-Unis n'ait pas été difficile, mais ça a été celui de la canne à sucre dans la Caraïbe. Il faut savoir que sur toute la période esclavagiste aux États-Unis, on a eu à peu près 472 000 déportés africains. Mm-hmm. En Martinique, on est à 217 000. La Martinique, c'est une minuscule petite île de 1100 km². 217 000.
0: Et là, on comprend juste à ces chiffres le déficit de représentation, pour le coup.
3: Oui,
0: y compris
3: vraiment.
0: Dans les arts, dans le cinéma.
3: Chiffres qui traduisent une brutalité extrême du turnover en Martinique et dans les Antilles de manière générale. Un esclavage extrêmement mortifère, difficile.
0: Vous avez lu beaucoup Maryse Condé. Elle vous a nourri. Ça fait partie de vos lectures d'enfance.
3: Oui, tout à fait. En particulier, Moi, Tituba Sorcière, qui est d'ailleurs citée dans le livre aussi.
0: Votre relation à la Martinique, on l'a compris, elle est extrêmement puissante, non seulement quand vous en faites un sujet d'étude, mais aussi tout simplement dans l'absolu. Et ça, vous l'exprimez de façon très forte à la fin du livre, à la toute fin du livre. Si vous voulez bien nous lire un court extrait, c'est quasiment l'épilogue de Chers ancêtres. Isis Labo-Cabéria, c'est à vous quand vous voulez.
3: Cette terre est mon ancêtre. Sa matière est faite de la décomposition des milliards d'êtres qui l'ont foulée. Et un jour, mon propre corps viendra à son tour la nourrir. Longtemps, grisé par mes grandes études et mes séjours à l'étranger, j'ai cru pouvoir vivre n'importe où, être une citoyenne du monde sans bagages ni ancrage. Mais j'ai fini par comprendre que je n'aurais jamais qu'une seule source. Des théories sur la mémoire moléculaire de l'eau postulent que l'eau de chaque lieu géographique posséderait une structure unique, laquelle influencerait en retour la structure moléculaire des êtres vivants. Chaque fois que je plonge mon corps fatigué dans les mers et les rivières de la Martinique, je réalise à quel point je vis à crédit de cette eau caraïbe. Tel est le fleuve qui voit du pays mais redescend à la mer, mon eau à moi me ramène toujours à ces eaux-là.

0: merci pour cette belle lecture, Isis Labo-Cabéria, où on comprend effectivement le lien physique, organique que vous avez avec cette île, un lien que vous ne retrouvez nulle part ailleurs sur la planète. Malgré tout ce qu'il charrie, les ancêtres guérissent, comme vous le dites dans cet extrait.
1: Je pense qu'ils guérissent et au-delà de ça, elles guérissent. Et au-delà de ça, pense qu'elles ont des enseignements très stratégiques à nous transmettre. C'est vrai que c'est un livre qui est historique, qui est aussi fait d'histoire intime, mais c'est aussi de la philosophie politique que j'essaie de tisser à travers ces pages, puisque je dis qu'en fait ces femmes ont, enfin aujourd'hui on est confrontés, nous contemporains, à une apocalypse, hein, effondrement des écosystèmes, effondrement global, montée des fascismes, enfin voilà, on est dans une période de transition assez douloureuse, et ces femmes, à leur manière, ont été aussi confrontées en leur temps à une apocalypse, à une fin du monde, l'exil, la servitude.

0: le génocide, etc. Et pourtant, elles ont survécu. Elles ont résisté et survécu. Et elles ont réussi à inventer des manières de continuer à vivre au milieu de la dévastation. Donc nous, aujourd'hui, peut-être pourrions-nous nous inspirer de ces leçons du passé pour inventer demain.
1: Elles vous envoient un message de résistance, c'est ce que vous nous dites.
0: Elles nous envoient un message de résistance, oui, par les récits de leur vie. Et c'est des résistances qui sont souvent infra-politiques. C'est-à-dire qu'on n'est pas nécessairement dans quelque chose d'ouvert, de frontal, où on va prendre les armes et un peu l'imaginaire du grand soir. Ce sont des résistances du quotidien, des résistances de la joie, des résistances des savoirs botaniques, culturels, spirituels. Des résistances qui permettent de se régénérer, de nourrir la communauté pour lui permettre de continuer cette lutte qui est une lutte de longue haleine.
1: Je ne sais pas si vous connaissez She Says. Elle est martiniquaise. On l'écoute avec une dernière sortie, sa toute dernière sortie, ça s'appelle 6h30.

Française, une trouvaille de notre réalisateur Pierre Plantier dans l'actualité musicale. Isis Labo-Cabéria avec nous sur le Pont des Arts à l'occasion de la parution de Chers Ancêtres aux éditions Grasset, plongée dans l'histoire et dans la généalogie avec parfois des surprises, comme vous en disiez un mot tout à l'heure, la découverte de vos ascendances indiennes.

0: Et là, c'est vraiment dommage qu'on n'ait pas l'image. Isis Labocaberia danse sur cette danse indienne pour évoquer ce célèbre chorégraphe Raghunath Manet que vous citez dans le livre. Manet, peut-être, je ne sais pas comment, comment on dit. Parce que donc vos recherches vous ont conduite jusqu'en Inde, Isis Labocaberia, sur les traces d'une ancêtre, encore une fois. Il fallait vous reconnecter à cette part-là de votre héritage.
1: Oui, tout à fait. J'ai passé mon adolescence, j'ai été formée à la danse classique tamoule indienne qui s'appelle le Bharatanatyam, et Raghunath Manet a été mon professeur. J'ai dansé avec lui dans des spectacles à guichets fermés, etc. Mais ça a pris du temps avant que je fasse cette démarche moi-même de me rendre en Inde seule, et ça s'est fait en novembre-décembre de l'année dernière, où j'ai pu aller sur les traces de l'engagisme colonial. Je suis retournée dans un petit village,
0: C'est la famille qui y retourne.
1: Ça. Ouais. C'est ça, dans un petit village qui s'appelle Karikal, qui était un comptoir colonial français, au même titre que Pondichéry, d'où sont partis des milliers de travailleurs pauvres qui ont été envoyés vers les Antilles, dont l'une de mes ancêtres.
0: Voilà, donc qui s'appelle Kali. Vous êtes reparti sur ces traces. On a évoqué Victorine, on a évoqué Cécé, mais avant Cécé, il y avait donc Kali débarqué en Martinique le 6 mai 1853 à bord du bateau
1: L'Aurélie,
0: qui a été donc le premier convoi, le premier transport d'immigrés indiens vers les Antilles.
1: Vers les Antilles françaises,
0: pour, comme vous le disiez tout à l'heure,
1: pour remplacer les nouveaux libres noirs dans les champs de canne à sucre, et surtout pour créer une concurrence déloyale. En réalité, les grands planteurs coloniaux étaient en situation de faiblesse par rapport aux nouveaux libres qui fuyaient massivement les plantations et essayaient d'imposer leurs conditions dans la relation de travail. Et donc les planteurs coloniaux voyaient ça d'un très mauvais œil. Ils ont donc fait venir massivement, inonder en fait le marché du travail de ces travailleurs pauvres qui étaient payés en moyenne deux fois moins qu'un noir. L'idée étant explicitement de casser les revendications sociales et salariales des noirs. C'est un peu le lumpen prolétariat. Ces Indiens ont joué ce rôle-là.
0: Et vous racontez d'ailleurs qu'elle est toute jeune au moment où elle arrive.
1: Elle a 19 ans.
0: Elle s'engage vers un avenir qu'elle connaît à moitié, ou peut-être même pas du tout.
1: Peut-être même pas du tout, puisque beaucoup de ces personnes étaient analphabètes. Beaucoup se sont fait vendre un Eldorado. On leur disait qu'ils allaient travailler 5 ans, amasser beaucoup d'argent et puis ensuite rentrer chez eux en Inde. Au final, la majorité d'entre eux n'a jamais pu regagner l'Inde, puisque une fois sur place, déjà beaucoup mouraient très très vite en quelques années. Le travail était très difficile, sévices, maltraitance, pas d'accès aux soins médicaux, et surtout il y avait un phénomène de surendettement qui faisait que au bout des 5 ans du contrat, on était en général obligé de se réengager
0: pour simplement subvenir à la dette initiale.
1: Et l'État français, qui était censé assurer le convoi retour, dans la majorité des cas, s'est défaussé de cette responsabilité. Donc la majorité de ces Indiens et de leurs descendants sont restés coincés aux Antilles, et ils ont dû s'y implanter.
0: On parlait tout à l'heure du travail de généalogie que vous avez dû faire. Je voulais savoir concrètement comment ça s'est passé pour vous, à partir de quels éléments est-ce que vous avez travaillé, et comment surtout vous avez remonté la piste si loin.
1: Alors typiquement, Kali, c'est un exemple intéressant. Je suis tombée sur un travail en fait qui a été fait par une association de généalogie martiniquaise, dont malheureusement j'oublie le nom, mais cette association est citée dans le livre, qui a fait un travail extraordinaire pendant je crois plus d'une dizaine d'années, en collaboration avec les archives territoriales de la Martinique. Et donc ils ont recensé la totalité des immigrés indiens qui sont arrivés en Martinique entre 1853 et 1900, et leurs enfants. Donc c'est un document qui fait près de 300 pages, et dans lequel j'ai eu l'immense surprise de découvrir le nom de mon arrière-grand-mère, Cécé, dont on a parlé, qui est née en Martinique. Et en retrouvant Cécé, j'ai pu retrouver ses parents, dont ma grand-mère elle-même ne connaissait même pas les prénoms, puisque
0: évidemment par interroger les grand-mères.
1: C'est une histoire à trous qui m'avait été léguée. J'ai pu combler ces trous par ce travail-là, et remonter un peu comme un château de cartes, remonter étage par étage jusqu'à ces ancêtres primo arrivants dont Kali, qui arrive en 1853.
0: Ouais, Isis Labocaberia, vous avez eu un parcours universitaire brillant depuis un baccalauréat obtenu avec tous les honneurs. Cette approche historique, qu'on pourrait dire historico-intime, je me demandais comment elle était perçue dans le milieu universitaire. Vous l'évoquez un peu, enfin, rapidement dans le livre, mais dites-nous, comment est-ce que c'est perçu? Qu'est-ce qu'on vous oppose quand vous allez vers cette approche-là qui marie effectivement des faits très intimes et la grande histoire?
1: C'est-à-dire qu'on en est encore, je pense, les sciences sociales ont encore du mal à accepter le jeu, en fait, hein, même si on sait que les sciences sociales sont situées, doivent être situées. On parle toujours depuis quelque part, on écrit depuis quelque part, mais on reste encore dans une certaine conception d'une prétendue objectivité qui est censée effacer notre subjectivité, nos affects, ce qui est une fiction en réalité, et qui peut produire aussi une forme de violence symbolique, hein, pour les personnes comme moi venons à ces objets d'études, certes avec cet intérêt historique, scientifique, mais aussi avec cet affect, avec cette histoire vivante, hein, qui est en nous, que nous portons en nous, et puis surtout avec des questions pour le présent, des questions brûlantes pour le présent. Et ça, je ne pense pas que ça délégitime la qualité historique, scientifique du travail qu'on peut fournir.
0: Vous rapportez les mots de l'une des directrices de mémoire, je crois, qui vous dit attention à ne pas mettre trop d'affect dans votre travail. Voilà.
1: C'était une professeure. C'était un conseil, en fait, hein, qui partait d'une très bonne intention et qui m'a aidée, moi, à me rendre compte que le livre que j'avais envie d'écrire n'était peut-être pas le meilleur cadre pour écrire ce livre. Et c'est vrai que je m'inspire beaucoup de cette historiographie afro-états-unienne. Je parlais de Saïdia Hartman, qui est en fait toujours à la frontière, en fait. Hein, on est à la frontière entre quelque chose qui tient du récit, de l'autofiction, de la fabulation critique, c'est le terme qu'emploie Saïdia Hartman.
0: Oui, et de la littérature aussi, puisque on l'a vu, il y a un vrai talent littéraire et une vraie façon aussi de mettre en scène le propos.
1: Tout à fait. C'est pour ça que je parlais de fabulation critique. C'est le terme qu'emploie Saïdia Hartman. Moi, pour ma part, je propose un autre concept qui est celui d'histoire oraculaire. L'idée étant, encore une fois, de convoquer à la fois archives et récits, intuitions, imaginaires, pour écrire cette histoire que l'archive écrite ne permet pas, en fait, de reconstituer. La biographie est manquante. C'est pas juste une biographie à trous, elle est manquante. On est obligé d'en passer par d'autres canaux pour la reconstituer et l'exhumer.
0: C'est le côté oraculaire qui fait peur à certains universitaires de métropole, non, Isis Labocaberia. Parce que c'est vrai qu'il y a quelque chose presque de la convocation de la magie
1: c'est venu pendant la rédaction du livre. Hein. En aucun cas, je n'aurais employé ce terme-là dans le contexte
0: académique.
1: Vous
0: l'auriez pas fait dans le contexte universitaire.
1: Mais c'est surtout ça, un concept qui permet de parler de décolonisation épistémologique, en fait, hein, parce que derrière tout ça, c'est ça la démarche que je poursuis.
0: On va continuer à parler de ce livre et du précédent aussi qui était écrit pour les jeunes lecteurs. Mais d'abord, Isis Labocaberia, sur le pont des arts, voici Marjorie, sur les traces des licornes, dans une superbe exposition à Paris.

0: oui, c'est au cœur de ces termes romains licorne qu'organise le musée de Cluny avec le Muséum Barberini de Potsdam que l'on peut découvrir un aperçu des facettes et pouvoirs fabuleux de cet animal qu'on a longtemps cru réel, hein, il faut le savoir, à travers des œuvres d'art. Alors on est saisi en entrant par deux peintures, une licorne noire et blanche de Marie-Cécile Tichs, qui symbolise le yin et le yang, des manuscrits du Moyen-Âge somptueux, ornés d'enluminures, tel ce paradis arrosé de la fontaine d'eau de grâce, où la licorne s'ébat en compagnie de cygnes et de cerfs dans le jardin d'Éden. On la trouve aussi sur une sculpture du Tibet du XVIIIe siècle, une terre cuite de Mossoul, ou encore sur cette ravissante céramique iranienne du XIIIe siècle.
1: Étonnant, du XIIIe siècle, mais alors de quand daterait la licorne, Marjorie?
0: Justement, c'est une question que j'ai posée à Béatrice de Chancel Bardelot, co-commissaire de l'exposition.
2: Alors la réponse n'est pas évidente, parce qu'on a des représentations de licornes ou d'animaux à une seule corne très tôt au Moyen-Orient. En particulier, dans l'exposition, par exemple, on a un petit sceau de Mohenjo-Daro, donc 2000 ans avant Jésus-Christ. Et par ailleurs, c'est dans l'Antiquité qu'on voit apparaître, en tout cas pour ce qui concerne le secteur occidental, des mentions de licornes par des écrivains grecs qui ont voyagé en Inde.
1: Et donc la licorne serait d'origine asiatique?
0: Absolument, vous saviez pas, hein? Donc en Europe, Jules César mentionne leur présence possible dans les forêts de Germanie, où l'animal se déploie aussi en France. En Écosse, où elle est l'un des emblèmes du pays, la licorne est partout. Au Moyen-Âge, on assimile son sang à celui du Christ, sa pureté symbolisée par sa blancheur à celle de la Vierge Marie. On la voit donc dans des iconographies religieuses, notamment un très beau vitrail du XVe siècle représentant une Vierge à l'enfant et une toute petite licorne cachée. Et l'exposition nous fait découvrir les licornes à travers les siècles et les pays, en sortant notamment pour les Français de cette représentation médiévale un peu ethnocentrée. Béatrice de Chancel Bardelot.
2: La licorne, c'est pas seulement un petit animal paisible qui vient câliner les jeunes filles ou qui est attiré par les jeunes filles vierges, c'est beaucoup de choses très diverses. Elle peut être agressive, elle court vite, elle a été prise comme emblème par des nobles ou par des rois au XVe siècle. On croyait qu'elle purifiait l'eau, donc il y a tout cet aspect thérapeutique de la licorne remis en question dès le XVIe siècle, mais auquel beaucoup ont continué à croire. Et il y a le côté onirique de la licorne, donc il y a vraiment beaucoup de significations diverses. Et c'est un peu ça qu'on a voulu montrer.
0: Et alors, dans cette perspective subversive, j'ai été saisie par une sculpture de licorne assez terrifiante.
2: Je pense qu'une des licornes qui surprend le plus le public, c'est un relief qui a été prêté par le musée de la cathédrale de Ferrare, où la licorne est vraiment représentée tout dedans, dehors, et menace un homme qui est tombé dans un puits et qui est en mauvaise posture. Et donc là, on a vraiment l'image de la mauvaise licorne, qui n'est pas celle qu'on attend, et qui est l'image du XIIIe siècle.
1: Ouais, la licorne qui menace, Marjorie, mais c'est surtout un animal positif, on lui prête des pouvoirs médicaux à cette licorne.
0: Oui, absolument,
1: aussi.
0: Nathalie. Et alors, l'exposition est très belle en ça, parce qu'on va découvrir aussi des beaux coquillages sculpté, un pendentif anglais du XVIe siècle en corne de licorne, entre guillemets, qui avait pour vocation de protéger des poisons, celle ou celui qui le porterait. Parmi les 300 pièces, des boîtes en ivoire dites corne de licorne, elle aussi, des cannes et là aussi des symboles, Béatrice de Chancel Bardelot.
2: Alors symboliquement, ça dépend. Elle représente la chasteté. Elle peut aussi représenter le Christ lui-même dans les chasses mystiques, annonciations mystiques, où la licorne est chassée par l'ange Gabriel, poussée vers la Vierge Marie. Et donc la licorne représente le Christ. Mais elle peut représenter aussi d'autres allégories, comme la vitesse, l'orgueil. Et donc sur le relief de Ferrare, elle représente la mort.
0: Carrément. Alors la fin de l'exposition est sublime. Il faut monter quelques escaliers, marcher dans quelques pièces médiévales de l'abbaye avec un parquet qui crisse, puis arriver devant le joyau du musée de Cluny. Voyez ce que je veux dire?
1: Évidemment, Marjorie, les tapisseries.
0: Et oui, les tapisseries de la Dame à la Licorne. On vient du monde entier pour ces tapisseries tissées dans les Flandres à la fin du XVe siècle, sur lesquelles figurent six licornes et un petit licorneau qui accompagne la Dame au teint de lys, aux lèvres vermeil et cheveux dorés. 6 pièces qui évoquent les 5 sens. L'ouïe, la vue, le toucher, l'odorat, le goût. Et la 6e, la très mystérieuse, ouais, où la dame et la licorne apparaissent sous une tente bleue. À mon seul désir est-il écrit dessus. Comme beaucoup dans le monde, je suis hypnotisée à chaque fois que je vais au musée de Cluny. J'ai donc demandé à Béatrice de Chancel Bardelot de me décrypter cette magie.
2: C'est une tapisserie mille fleurs où on a cette répétition d'un même schéma sur toutes les tapisseries, mais avec des petites variantes. On a cette île, le lion et la licorne, la dame et sa demoiselle, cette thématique des 5 sens, et puis la 6e pièce mystérieuse, mon seul désir, quel est ce désir? Enfin, il y a quelque chose de fascinant. Pas toujours pour les mêmes raisons depuis le 19e siècle, mais la présence féminine aussi, pour nous, aujourd'hui, est très importante. C'est une tapisserie sur laquelle il n'y a pas d'hommes, il n'y a que des femmes.
1: Vous avez été satisfaite de la réponse, Marjorie ?
0: Pas tellement, en fait, curieusement.
1: Peut-être que le mystère doit demeurer, justement.
0: Alors, peut-être que le mystère doit demeurer pour être troublé à vie, mais peut-être que vous, Isis Labocaberia ou Nathalie, vous avez une idée.
1: Isis Labocaberia, est-ce que ces tapisseries de la Dame à la licorne sont familières à vos yeux et dans votre imaginaire ?
3: Est-ce que j'aime beaucoup, que je suis allée voir aussi au musée de Cluny et qui m'ont aussi hypnotisée. Je pense que certains mystères ne doivent pas être percés. Et puis, ça me fait penser à une autre licorne, qui est la licorne noire de Audre Lorde. Hein, c'est un recueil de poésie de cette grande penseuse afro-états-unienne, lesbienne, qui se décrivait elle-même comme une licorne noire, hein, cet être un peu qui défie toutes les catégories, qui a été traduit en 2021 en français par Gertie Dambury. Voilà, j'invite les auditeurs et les auditrices.
1: Magnifique,
3: ouais,
1: on est content d'avoir
0: cette
1: découverte
0: au musée de Cluny et à lire la licorne noire.
1: Licorne au musée de Cluny, c'est jusqu'au 12 juillet prochain, donc pour un bon mois encore.

0: Tout est bizarre, c'est le choix de nos programmateurs, à retrouver évidemment sur RFI Musique et sur toutes les bonnes plateformes. Isis Labocaberria, vous êtes fait connaître en 2022 avec un roman jeunesse qui s'intitulait La prophétie des sœurs serpents. Alors là, vous aviez choisi la forme du fantastique, mm-hmm. de la fable, toujours sur le même sujet, ce sujet de l'histoire de la résistance des femmes esclaves de Martinique. Comment est-ce que vous l'aviez abordé ?
1: C'est ça, c'était donc un roman historique, je dis que c'est une fable écoféministe, ouais. écologique, sur fond fantastique, caribéano-futuriste. Et c'était un roman très documenté, encore une fois. D'ailleurs, beaucoup des sources que j'ai utilisées dans l'essai, mm-hmm. je les avais déjà utilisées dans ce roman. Mais avec l'essai, j'ai eu envie d'assumer un propos beaucoup plus politique, d'aller beaucoup plus en profondeur dans ces sujets. Mais je pense que la fiction est un moyen très puissant, en fait, de faire passer des messages très politiques.
0: Donc c'était l'histoire de quatre jeunes femmes qui s'unissaient pour essayer de changer le cours de l'histoire.
1: On est entre le 21e siècle et les prémices de la colonisation de la Martinique, donc 1658, qui est aussi l'année où les autochtones Kalinago sont exterminés par les Français, et les derniers survivants sont exilés, expulsés de l'île. Voilà, donc l'une des protagonistes est une jeune fille, Kalinago, qui est boyée, hein, chamane de sa communauté. Une autre est engagée, donc une jeune paysanne bretonne qui se retrouve envoyée aux colonies pour y servir comme engagée. Mmh. Une troisième est issue du royaume de Oyo dans le Nigeria actuel. Elle est Yoruba, prêtresse de Oshun, et elle est déportée en esclavage sur l'île. Et puis la dernière est une adolescente contemporaine qui, par un procédé de voyage dans le temps, se retrouve
0: Naila, c'est
1: voilà,
0: ça,
1: c'est ça, projetée en 1658.
0: Qui part de Paris pour passer l'été
1: en
0: Martinique?
1: Non, pas du tout. Non, moi je suis née en Martinique, j'ai grandi en Martinique, contrairement à
0: vous
1: ce personnage.
0: Vous y avez grandi, vous êtes partie pour les études,
1: ça,
0: et vous y revenez
1: ça.
0: Évidemment.
1: Elle n'est pas un peu moi, mais elle représente un peu la synthèse, en fait, hein, de toutes ces histoires et de toutes ces cultures qui sont entrées en collision très violente pour créer la Caraïbe, pour créer les Amériques.
0: Mais comment, sur ce propos, qui est quand même pas très facile, vous arrivez à greffer justement une part de fantastique et de merveilleux à destination du public jeunesse?
1: Pour être tout à fait honnête, ce n'est pas... Alors déjà, c'est pas un livre jeunesse, c'est du young adulte. Donc en fait, dans les faits, c'est lu majoritairement par des adultes.
0: Par des adultes.
1: C'est ça. Et on va dire public adolescent et adulte.
0: Des vieux jeunes,
1: ce n'est
0: quoi.
1: Pas... Exactement. Et puis, ce n'est pas vraiment du fantastique. Si on veut être vraiment précis, je dirais plutôt que c'est du réalisme magique ou du mysticisme magique, un peu dans la lignée des grands auteurs latino-américains, qui sont assez proches dans leur sensibilité, hein, des auteurs de la Caraïbe, puisque je vais en fait convoquer des croyances et des croyances Kalinago, afro-caribéennes, qui pour ces peuples-là, pour ces communautés-là, ne sont pas du fantastique. Ça relève pas de la magie, ça relève de leur réalité, d'une autre cosmovision, en fait.
0: De leur quotidien et de leur mentalité, on va dire. Vous aviez sorti au moment du Covid un podcast qui s'appelait La Griotte Vagabonde, où là encore, hein, vous aviez entrepris de conter l'histoire d'Haïti, par exemple, dans l'un des épisodes. Vous êtes une conteuse dans l'âme, finalement, c'est ça qui vous intéresse, Isis Labocaberria. À part évidemment vos recherches historiques qui, on l'a compris, vont loin et changent la façon de regarder cette époque-là. Mm-hmm. Vous aimez ?
1: Oui, je pense que mon objectif, c'est de raconter ces histoires d'une manière qui tranche avec cette histoire froide, distanciée, purement basée sur des faits et des données. J'ai envie vraiment de redonner de la voix, de la texture à ces épisodes historiques et à ces subalternes, en fait, hein, qui n'ont pas droit de citer dans l'archive, dans le récit historique traditionnel. Pas simplement raconter leurs histoires, mais les faire parler, les faire raconter eux-mêmes. Même leurs histoires.
0: J'ai lu, je crois que c'était dans le journal France Antilles, que vous vouliez être écrivaine depuis l'enfance et que dès l'âge de 12 ans, vous avez commencé quasiment votre travail d'historienne avec en main un petit carnet pour aller interroger votre grand-mère.
1: Ma grand-mère.
0: C'est la réalité.
1: Oui, qui a 98 ans aujourd'hui et qui a toujours sa mémoire éléphantesque incroyable et qui me raconte encore des souvenirs de la Martinique coloniale des années 30-40.
0: Donc on peut dire que c'est elle aussi qui a éveillé toutes vos passions.
1: Totalement.
0: La passion d'historienne et la passion d'écrivaine.
1: Je lui dois beaucoup et elle est mentionnée beaucoup dans le livre, hein, puisque ce livre, en fait, c'est aussi une démarche d'hommage à ces femmes, à ces mères, qu'elles soient mes mères de sang ou mes mères symboliques.
0: après le podcast, le livre jeunesse ou jeune adulte, l'essai, vos projets du moment, quels sont-ils ?
1: Écoutez, ils sont nombreux. Je travaille sur un essai que je vais pas dévoiler la thématique, mais on va dire que là on sera plutôt sur la question du futur, des futurismes et de la décolonisation des modes de pensée, des cosmovisions, voilà. Et puis aussi un projet de roman en lien avec l'Inde d'ailleurs.
0: D'accord.
1: Voilà.
0: Ça vous a marqué, c'est... ce voyage-là et cette découverte-là dans vos recherches.
1: J'ai encore beaucoup de choses à dire. Ouais.
0: Merci en tout cas d'avoir été avec nous. Vous
1: Merci
0: reviendrez
1: vous.
0: Nous en parler de ce roman « Chers ancêtres, contre-histoire des résistances féminines et anticoloniales » est paru chez Grasset. Sur le Pont des Arts avec Clémence Delfort à la coordination, Pierre Plantier à la réalisation. Merci à eux et à Louise Lemoine, notre stagiaire. Demain rendez-vous même heure, 15h10, temps universel avec ceci.

0: Et vous avez sans doute reconnu sa voix, Swed Massy. On aura le grand plaisir demain de recevoir la chanteuse à quelques jours de son concert parisien au Théâtre du Châtelet, concert exceptionnel, à l'occasion aussi de la sortie de son nouvel album Zagat, tonalité rock, hein, on vient de l'entendre. On la retrouve aussi sur cet album en duo avec Gaël Faye et même avec Youssoupha sur un titre où il chante les mots du Congo. Elle sera avec nous pour en parler et on compte évidemment sur vous. Hugo Moissonnier, soyez le bienvenu.
1: Bonjour Nathalie, bonjour,
0: bonjour à toutes et à tous. Radio Foot International avec vous dans 10 minutes. Bon, la Coupe du Monde j'imagine.
1: Oui, le coup d'envoi approche, oui. Ce sera jeudi et on sera déjà en Amérique. Justement avec une certaine Annie Gasnier. Figurez-vous qu'elle est à Mexico.
0: J'ai entendu dire qu'elle n'était plus dans les couloirs.
1: Et qu'elle va planter le décor. On la retrouve d'ici quelques instants, à quelques jours du match d'ouverture.
0: Avec grand plaisir. À tout de suite Hugo pour Radio Foot. Et dans une minute sur RFI, c'est le journal en français facile. Restez à l'écoute. À demain.
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6: Bonjour à toutes et à tous, merci d'écouter RFI. À la une, Israël rejette les conditions de l'Iran et assure continuer à agir contre le Hezbollah au Liban. Il y a quelques heures, Téhéran annonçait mettre fin au combat tout en promettant des frappes plus puissantes encore en cas d'attaque israélienne contre le territoire libanais. Les rebelles houthis du Yémen, eux, interdisent la navigation des navires israéliens en mer Rouge. Les armes ne peuvent jamais mener à une paix authentique et durable. Les mots du pape ce matin, Léon XIV a lancé un appel à la paix dans le monde dans un discours devant les parlementaires espagnols. La une, c'est aussi le Kosovo qui s'enlise dans la crise politique. Le Premier ministre sortant n'obtient toujours pas la majorité absolue à l'issue des troisièmes élections en 18 mois. Et puis, il promet de porter les relations bilatérales à de nouveaux sommets. Le président chinois est en Corée du Nord. Première visite de Xi Jinping sur place en 7 ans. Après une nouvelle nuit de bombardement, l'Iran annonce donc mettre fin à ses frappes contre Israël. Téhéran qui a relancé les hostilités cette nuit, 2 mois après la conclusion du cessez-le-feu. Une trentaine de missiles ont visé Israël en représailles, dit la République islamique à un bombardement israélien sur la banlieue sud de Beyrouth. L'État hébreu a riposté et visé des bases militaires dans le centre et l'ouest de l'Iran avant de subir à nouveau des barrages de missiles des gardiens de la Révolution. La tension semble donc retomber un peu cet après-midi, même si à l'instant, Israël, par la voix de son ministre de la Défense, Israël Katz, rejette les conditions de l'Iran et dit qu'il continuera à agir au Liban. L'Iran affirme de son côté rester à la table des négociations. Téhéran bénéficie aussi du soutien de ses alliés au Yémen. Oriane Verdier, les Houthis décrètent une interdiction de navigation pour les navires israéliens en mer Rouge.
7: Vous le savez, les rebelles yéménites Houthis sont alliés du régime iranien et donc par extension du Hezbollah libanais. Ils ont affirmé ce matin avoir lancé un barrage de missiles visant des sites sensibles israéliens. En mer Rouge, tout mouvement ennemi sera considéré comme une cible militaire, affirme le communiqué du porte-parole du mouvement qui contrôle le nord-ouest l'est du Yémen. L'armée israélienne avait de son côté indiqué avoir identifié et intercepté un tir de missile en direction du territoire israélien depuis le Yémen. Après être resté un temps silencieux, les rebelles houthis se sont joints à la guerre au Moyen-Orient le 28 mars dernier pour soutenir Téhéran. Ils avaient lancé plusieurs missiles en direction d'Israël fin mars et début avril, avant l'instauration du cessez-le-feu. Depuis le début de la guerre à Gaza, les Houthis ont également mené de nombreuses attaques contre des navires en mer Rouge en revendiquant leur solidarité avec le peuple palestinien. Il s'agit là d'un important moyen de pression. La menace de perturber à nouveau ce passage essentiel pour le commerce mondial intervient cette fois alors que le détroit d'Ormuz, porte d'entrée vers le Golfe, est déjà quasiment bloqué par l'Iran.
6: Oriane Verdier, de son côté, le premier ministre du Pakistan, médiateur entre les États-Unis et l'Iran, appelle toutes les parties à la retenue pour donner une nouvelle chance à la paix. Donald Trump et Benjamin Netanyahou se sont appelés aujourd'hui, dit la Maison-Blanche. La situation volatile au Moyen-Orient, à suivre minute par minute sur notre direct à la une de notre site RFI.fr. Les armes peuvent imposer un silence temporaire, mais jamais elles ne construiront une paix authentique et durable. Ça, c'est ce qu'a dit ce matin le pape en Espagne. Léon XIV poursuit sa visite dans le pays. Le souverain pontife a tenu un discours rare devant les parlementaires, dans lequel il a appelé à la paix dans le monde, véritable exigence morale, selon lui.
8: Le pluralisme politique ne doit pas conduire à la dévalorisation permanente de l'adversaire et à une coexistence plus difficile. Même un conflit peut devenir un chemin vers la paix lorsque les différences sont apaisées par l'écoute et que la reconnaissance des besoins, des aspirations et des capacités de chacun est une priorité. Ceux qui occupent une fonction publique ont donc une obligation particulière de soigner leurs paroles, de désamorcer les conflits par le langage. La fermeté n'exige pas le mépris et le désaccord n'implique pas l'humiliation.
6: Voilà Léon XIV qui s'est ensuite adressé aux évêques espagnols. Là, il a demandé vérité, justice et réparation face aux violences sexuelles dans l'Église qu'il qualifie de fléau. Le pape est ensuite attendu jeudi et vendredi aux Canaries, l'archipel espagnol où il sera question d'immigration. Emmanuel Macron et Friedrich Merz d'accord pour mettre fin au SCAF. Le SCAF, projet d'avion de combat franco-allemand, est un symbole de coopération en matière de défense, mais il fait l'objet de rivalités industrielles depuis plusieurs mois. On y revient longuement dans nos prochaines éditions. La Russie accuse l'Union européenne d'ingérence dans les élections en Arménie. Réaction du Kremlin après la victoire de Nicole Pachignan aux législatives, le premier ministre sortant qui opère depuis plusieurs années un rapprochement avec les 27. Son parti, le Contrat civil, obtient un peu plus de 49% des voix. Ce n'est pas le raz-de-marée escompté, puisqu'il n'a pas la majorité nécessaire pour réformer la Constitution. Les législatives n'ont pas permis non plus de clarification politique au Kosovo. On votait aussi ce dimanche. Là aussi, le premier ministre sortant sort vainqueur, mais son score est en fort recul par rapport à 2021. Albin Kurti ne pourra pas former seul un gouvernement. C'était pourtant la troisième élection en 18 mois. Pour Florent Marciac, chercheur associé à l'IFRI, la crise politique ne peut que perdurer.
9: Il y a un vainqueur clair, mais il n'y a pas vraiment de majorité prête à gouverner. La polarisation de la société et puis le manque de disposition des partis politiques à faire des compromis annoncent que les blocages sont là pour perdurer. Donc la situation reste instable et les prochains mois vont rester compliqués. Sur la scène internationale, ça envoie le signal que le Kosovo reste un pays avec un système quelque part qui a été fondé et créé par les Occidentaux d'après-guerre, mais qui fonctionne mal. Donc ça envoie un signal d'un Kosovo fragile. Ça va à l'encontre également de l'agenda de reconnaissance internationale du Kosovo, puisque maintenant la crise politique interne est telle que le Kosovo a du mal maintenant à se concentrer sur cet agenda de reconnaissance internationale. Donc on est dans une situation finalement de blocage qui s'est renforcée encore une fois, sans réelle voie de sortie pour l'instant, faute de consensus politique dans un contexte de polarisation extrême.
6: Florent Marciac, chercheur associé à l'IFRI, il était interrogé par Julien Chavanne. Pas de résultats électoraux en revanche au Pérou. On votait aussi hier, mais là pour la présidentielle. Les résultats sont encore partiels et le décompte des voix pourrait prendre encore plusieurs jours. C'est très serré pour le moment, mais Roberto Sanchez, le candidat de gauche, semble légèrement en tête face à sa rivale de droite autoritaire Keiko Fujimori. Alerte au tsunami levée en Indonésie et en Malaisie. Après un puissant séisme il y a quelques heures aux Philippines, tremblement de terre de magnitude 7,8 qui a principalement touché l'île de Mindanao dans le sud du pays. Les dégâts sont impressionnants. De nombreux bâtiments se sont effondrés, faisant au moins 15 morts. Bilan toujours provisoire et qui pourrait s'alourdir puisque ce lundi était jour de rentrée scolaire aux Philippines. Avant de retrouver Nathalie Amar pour son émission sur le Pont des Arts, direction la Corée du Nord où le président chinois est en visite. Xi Jinping est arrivé ce matin à Pyongyang, c'est une première en 7 ans. Un déplacement de 2 jours pour renforcer la relation entre la Chine et la Corée du Nord. Et le président chinois a été accueilli en grande pompe, c'est Lio Fioretti.
10: Une arrivée en grande pompe, comme sait le faire le régime nord-coréen. Xi Jinping est arrivé aujourd'hui en Corée du Nord, accueilli par les applaudissements du leader nord-coréen Kim Jong-un et des fleurs offertes par 2 enfants nord-coréens. Les 2 leaders se sont ensuite rejoints sur la place Kim Il-sung, la grande place centrale de Pyongyang, où était réunie une foule bien ordonnée de citoyens nord-coréens, brandissant au son des trompettes militaires les drapeaux des 2 pays. Les 2 chefs d'État se sont entretenus lors d'une rencontre bilatérale. Dans son propos liminaire, Xi Jinping a rappelé les idéaux socialistes qui unissent les 2 pays et espère élever la relation entre les 2 pays à un niveau stratégique et appeler à une plus grande coopération économique entre Pékin et Pyongyang. Ce dernier souhaite également faire revivre le tourisme chinois en Corée du Nord qui avait été arrêté lors de la pandémie de coronavirus. Kim Jong-un, de son côté, a félicité Xi Jinping pour sa réussite économique et rappelé qu'il se tient à ses côtés dans la défense de la politique de la Chine unique et de ses intérêts. C'est le Fioretti, Séoul, RFI.
6: Et Xi Jinping continuera sa visite demain avant de rentrer donc à Pékin. Un mot de l'actualité sportive et la suite des matchs préparatoires pour le mondial de football. Ça démarre dans 3 jours, match d'ouverture entre le Mexique et l'Afrique du Sud. Vous notez d'ores et déjà le rendez-vous, ce sera à suivre en intégralité sur RFI. Si vous nous écoutez en Afrique, l'équipe de France poursuit sa préparation ce soir avec ce choc contre l'Irlande du Nord. C'est au stade Pierre Mauroy de Lille que ça se passera à partir de 19h10, temps universel. On y reviendra évidemment dans tout juste 1 heure avec Hugo Moissonnier dans Mondial Sport. Mais tout de suite, c'est Nathalie Amar que vous retrouvez sur le Pont des Arts. Bonjour Nathalie.
11: Bonjour Arthur et merci, il est 17h10 à Paris.
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0: Bonjour à toutes et à tous. Mettre en lumière de petites histoires oubliées dans la grande histoire. Reconstituer des parcours de vie pour brosser un tableau d'ensemble. C'est sa façon à elle d'écrire l'histoire. À hauteur d'hommes et de femmes, écrivaines, chercheuses, Isis Labo-Cabéria a étudié l'histoire coloniale de la Caraïbe et celle de l'esclavage évidemment, celle de la résistance des femmes esclaves aussi. Dans Chers ancêtres, chers au féminin, elle nous livre beaucoup de son histoire familiale, celle d'une jeune martiniquaise que ses études brillantes ont conduite partout dans le monde, mais qui se sent surtout le produit de cette lignée de femmes, celles qui depuis des générations l'ont faite telle qu'elle est, écrivaine, historienne, combattante. Chers ancêtres est publié chez Grasset, soyez les bienvenus sur le Pont des Arts. Bonjour Isis Labo-Cabéria.
1: Bonjour.
0: Merci d'avoir accepté notre invitation. Dans les premières pages de ce livre, vous dites, et sa marque c'est fait pour, j'imagine, il y a plus inconnu que l'esclave inconnu, il y a sa femme. Autrement dit, ce que les féministes des années 70 disaient du soldat inconnu, vous le reprenez pour dénoncer à votre tour l'invisibilisation de ces femmes esclaves.
1: Oui, tout à fait. En fait, pendant très longtemps, l'historiographie de l'esclavage a été une historiographie par en haut. C'est-à-dire que on nous parlait du commerce triangulaire, de la traite négrière. D'ailleurs, ces termes, hein, traite, commerce, je pense qu'ils sont assez évocateurs du fait qu'on est dans une histoire très économique du point de vue des colons. Et puis, quand on a, à partir des années 60, 70, avec un tournant vers l'histoire sociale, on a commencé à s'intéresser davantage aux esclavisés eux-mêmes. Malgré tout, il y avait quand même encore une couche d'effacement qui était celle déjà des résistances, hein, puisque ces esclavisés étaient souvent présentés comme des masses anonymes et passives, des victimes passives de leurs conditions, et puis surtout une couche d'invisibilisation supplémentaire ultime, j'ai envie de dire, qui était celle des femmes, de leurs conditions, qui étaient spécifiques au sein de ce système esclavagiste.
0: Noire, femme, esclave, ça faisait à vos yeux comme une triple peine, et en tout cas un vrai oubli historique ou un aveuglement historique.
1: Oui, qui est à l'image de cette triple domination qu'elle vivait. Qu'elles subissaient de leur vivant, elles étaient à l'intersection de la domination de race, de genre, de statut et de classe. Et l'archive, hein, c'est l'anthropologue haïtien Michel Rovtrouillot qui en parle très bien. Il dit que l'archive est un outil de violence épistémique, symbolique, qui reflète les rapports de pouvoir du temps où cette archive a été produite. Donc l'archive est censée produire du récit, mais elle produit aussi et surtout peut-être même du silence, de l'effacement. Donc l'archive coloniale en particulier a reproduit en fait cet effacement, cette silenciation que ces femmes connaissaient de leur vivant, et l'historiographie puis notre mémoire collective a longtemps répercuté, perpétué cet effacement.
0: Et puis à tout cela vient s'ajouter un questionnement intime, hein, dont vous faites part au début du livre. Comment se construire comme femme aujourd'hui quand on hérite de cette histoire-là, quand on hérite de ces femmes qu'on a jamais entendues, qu'on a fait taire?
1: Oui, tout à fait. Il y a une historienne afro-états-unienne dont je m'inspire beaucoup de la démarche et qui donc est citée assez largement dans le livre, qui s'appelle Saïdia Hartman, récemment traduite en France d'ailleurs, hein, Vie rebelle et à perte de mère. Et elle parle, elle a ce concept que je trouve extrêmement parlant, qui est celui d'après-vie de l'esclavage. L'après-vie de l'esclavage. L'idée étant que longtemps après l'abolition, l'esclavage continue de produire des conséquences au présent, dans les systèmes économiques, dans le racisme systémique, dans la colonialité qui affecte encore, voilà, qui nous affecte encore sur le plan politique, économique, environnemental, y compris même sur le plan épigénétique. Cette histoire s'inscrit aussi dans les corps des personnes qui,
0: vous le rappelez,
1: qui en descendent.
0: Voilà. Ouais.
1: Donc effectivement, oui, c'est une histoire que je porte en moi, que nous portons tous et toutes en nous, nous descendants, héritiers, héritières de cette histoire.
0: On va en parler évidemment ensemble. Isis Labo-Cabéria, vous avez écrit auparavant pour la jeunesse, on en parlera. Nous, on a choisi de vous emmener quelque part en enfance aujourd'hui avec Marjorie Bertin. Bonjour Marjorie.
2: Absolument, bonjour Nathalie.
0: Vous êtes allée au musée de Cluny à Paris à la découverte d'un animal magique très ancien, la licorne.
2: Oui, et puis du coup, on va se descendre aussi un petit peu, parce qu'en Europe, la licorne, c'est ce cheval blanc doté d'une corne qu'on connaît tous depuis qu'on est tout petit, etc. Et en fait, l'exposition, elle nous révèle que la licorne, elle était présente depuis très longtemps et surtout absolument partout dans le monde, à travers des peintures, des sculptures, des bijoux et bien sûr des tapisseries. Vous saurez tout ou presque sur cet animal fabuleux.
0: À tout à l'heure, Marjorie.
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0: Isis la Bocaberia parmi vos chers ancêtres, il y a une arrière, arrière, arrière, arrière, quatre fois, grand-mère, Victorine Labeau. Entre vous, six générations. C'est une ancienne esclave affranchie à 29 ans dont vous avez retrouvé la trace au prix de longues recherches, le nez dans les archives. Il fallait que vous remontiez jusqu'à elle. C'était une nécessité pour vous?
1: Oui, c'était une nécessité et c'est un... Vous savez, je dis que nous, en tant qu'afro-caribéens, afro-américains au sens large, hein, toutes les personnes qui sont issues de cette histoire de l'esclavage transatlantique, nous sommes des peuples nés sous X de l'histoire.
2: Ouais.
1: Donc cette quête identitaire, c'est pas quelque chose de cosmétique. En réalité, il y a vraiment quelque chose qui est de l'ordre d'une réparation historique collective.
0: Pour retrouver la généalogie, tout simplement, à laquelle ces
1: à
0: esclaves
1: laquelle nous avons
0: étaient
1: été arrachés, voilà, et qui a encore, comme je l'ai dit, des conséquences, qui produit encore des conséquences dans le présent. Donc Victorine Labeau, effectivement, j'ai retrouvé, enfin nous avons retrouvé son acte d'affranchissement avec l'aide de mon père d'ailleurs,
0: que alors, je votre cite père aussi pas mal, qui est guyanais et qui lui a fait ce travail-là.
1: Exactement.
0: sur sa lignée,
1: voilà, et qui m'a aidé, enfin qui a mâché tout ce travail. Donc quand nous avons découvert cet acte d'affranchissement de Victorine, ça a été vraiment un séisme pour moi, puisque comme dans ma famille martiniquaise, à l'instar de beaucoup de familles caribéennes en réalité, il y a une amnésie en fait sur l'esclavage qui n'est pourtant pas si lointain. Il y a une amnésie collective qui d'ailleurs est le produit encore une fois d'une injonction politique. Hein. L'historienne Myriam Cotias en parle très bien. Elle parle d'une injonction à l'oubli qui
0: vous
1: s'est mise en place après 1848 pour qu'on ne parle plus de ce passé.
0: Vous dites c'était des personnes lavées à blanc par les eaux du passage du milieu, donc par la traversée de l'Atlantique. Vous parlez même d'une malédiction de l'oubli qu'il vous fallait donc combattre à travers ces recherches. Le choc, c'est évidemment de découvrir cet ancêtre-là, de voir peut-être que aussi à 29 ans, elle a 5 enfants et qu'elle est Capres, Isis Labeau Caberia. Qu'est-ce que ça signifie?
1: Alors, ça fait partie du vocabulaire racialiste, oui. Je dirais même bestiaire, que la société esclavagiste employait pour classifier les êtres humains selon le degré de pureté ou plutôt d'impureté du sang, selon le degré de métissage. Et vraiment, on est sur du vocabulaire de bétail, en fait. Hein, donc, la capresse, le chabin,
0: comme ça,
1: le
0: qu'elle
1: capre,
0: est identifiée.
1: Le mulâtre qui descend, qui vient du mot mulet. Donc, elle est identifiée comme une capresse, avec ses enfants, dont certains sont identifiés comme des mulâtres. Donc, ce qui sous-entend très potentiellement, très, on va dire probablement, une histoire de viol, ou en tout cas, voilà, une relation avec un homme blanc, peut-être même son esclavagiste. Mm-hmm. On ne le saura jamais.
0: On le saura jamais, ouais.
1: Voilà.
0: Ce personnage qui, on le rappelle, hein, au terme du code noir français du XVIIe siècle, est un bien meuble hein, jusqu'à son affranchissement. Évidemment, elle vous est très chère, personnellement, mais le propos du livre, c'est aussi de la replacer dans le contexte de l'esclavage, sur les plantations de canne à sucre. Vous interrogez aussi la mémoire de ces travailleurs-là pour vous apercevoir voir en fait qu'elle est inexistante dans l'espace public. Leur travail, lui aussi, est invisible dans l'espace public. Vous racontez une visite dans une distillerie de rhum en Martinique, grande distillerie de rhum, très prospère, que les touristes visitent et où ils achètent certainement des breuvages très, très précieux, où rien, absolument rien, ne fait référence à ces travailleurs des champs de canne, et ça vous choque,
1: oui,
0: évidemment.
1: Enfin, rien, même s'il y a eu un petit peu une amélioration de la muséographie au cours des dernières années, mais ça reste encore très minimaliste. Et par contre, on a tout ce discours sur les colons, en fait, hein, qui ont fondé cette distillerie. Un discours très hagiographique, un peu, je dis dans le livre que ça me rappelle un petit peu Autant en emporte le vent. Voilà, donc il y a vraiment une romantisation de cette histoire du point de vue des colons, encore une fois.
0: Et ça vous choque d'autant plus que, outre Victorine, il y a aussi une arrière-grand-mère, Cécé, qui a été une de ces travailleuses invisibilisées.
1: Tout à fait, la mère de ma grand-mère, donc qui était descendante fille d'engagés indiens. Donc il faut savoir qu'il y a près de 70 000 indiens tamouls qui ont été déportés aux Antilles françaises après 1848 pour remplacer les nouveaux libres dans les champs de canne et donc travailler dans des conditions d'exploitation extrêmes. Donc mon arrière-grand-mère en faisait partie. Elle était mareuse de canne, donc c'était le poste le plus sous-qualifié, le plus sous-payé, le plus difficile dans la hiérarchie de la plantation. Elle ramassait des cannes, elle en faisait des fagots. Voilà, donc vous parliez de cet effacement dans le patrimoine. Mmh. Moi, je pense aussi à ces plages sur lesquelles on est en train de retrouver des cimetières d'esclaves, que ce soit en Martinique, en Guadeloupe, un peu partout dans les Antilles. On a des ossements comme ça qui sont en train d'affleurer et des touristes qui continuent à venir et qui bronzent à côté des ossements. Donc je trouve que symboliquement, métaphoriquement, ouais, ça dit vraiment quelque chose de cette mémoire qui ne passe pas.
0: Et la première partie de votre ouvrage, d'ailleurs, vous l'avez titré « Faire parler les eaux ». Vous citez la phrase de Toni Morrison, les ancêtres peuvent à tout moment venir s'asseoir à côté de vous. Oui. C'est ce que vous avez ressenti, Isis Labo-Cabéria, à propos de ces lointaines ancêtres dont vous avez retrouvé la trace?
1: Oui, tout à fait. Et à plusieurs reprises pendant la rédaction, j'ai eu ces espèces de synchronicité que j'ai à peine envie de commenter, parce que je trouve que il y a une poésie telle dans ces, le fait de vouloir les expliquer, les commenter, pour moi, perd cette poésie.
0: En tout cas, vous dites qu'ils vous appellent, ces ancêtres-là,
1: oui,
0: vous appellent.
1: C'est ça. Et j'ai été très, très étonnée aussi de voir que cette démarche qui a été la mienne, elle est partagée par beaucoup de penseurs, de penseuses, d'écrivains, d'écrivaines des diasporas afro-descendantes. Vous parliez de Toni Morrison, c'est quelque chose qui est très présent aussi chez Maryse Condé, Édouard Glissant, voilà.
0: Alors justement, je vous propose d'écouter l'écrivaine Maryse Condé. On est en 1960.

0: focalise toujours, quand on parle d'esclavage, oui. On focalise toujours sur les États-Unis.
1: Oui, alors qu'on sait que la France a été une puissance esclavagiste très importante. Si je peux enchaîner sur un petit point d'une question, on s'étonnait tout à l'heure que, par exemple, Kunta Kinte ait eu le pied coupé, oui. Et on avait l'air de penser que c'était un élément inhabituel. Or, si on lit le Code noir de 1685, on s'aperçoit que les punitions sont inscrites là-dedans. En cas de première fuite, une oreille coupée, deuxième fuite, deux oreilles, troisième fuite, un jarret, et quatrième fuite, la mort. Par conséquent, ce n'est pas du tout un sadisme des réalisateurs, ils se sont basés sur des punitions, des traitements qui étaient absolument réels, et qui sont, ceux-là sont même parmi les moins choquants qu'on peut retrouver quand on fouille dans les archives.
2: L'écrivaine Marie Scondé, j'imagine que ce qu'elle dit résonne fortement à vos oreilles, Isis Labo-Cabéria. Vous parlez d'ailleurs dans le livre du tropisme américain. Expliquez-nous
3: cette façon. Oui, ce tropisme états-unien qui fait que quand on parle d'esclavage en France, on a tendance à se représenter des champs de coton aux États-Unis.
2: Autant d'emportement, justement.
3: Alors que, par bien des égards, l'esclavage qui a été le plus prospère et aussi le plus difficile, hein, en réalité, non pas que l'esclavage aux États-Unis n'ait pas été difficile, mais ça a été celui de la canne à sucre dans la Caraïbe. Il faut savoir que sur toute la période esclavagiste aux États-Unis, on a eu à peu près 472 000 déportés africains. Mm-hmm. En Martinique, on est à 217 000. La Martinique, c'est une minuscule petite île de 1100 km². Ouais. 217 000.
2: Et on comprend juste à ces chiffres le déficit de représentation, pour le coup.
3: Oui,
2: y compris
3: vraiment.
2: Dans les arts, dans le cinéma.
3: Chiffres qui traduisent une brutalité extrême du turnover en Martinique et dans les Antilles de manière générale, d'un esclavage extrêmement mortifère, difficile.
2: Vous avez lu beaucoup Marie Scondé, elle vous a nourri, ça fait partie de vos lectures d'enfance.
3: Oui, tout à fait, en particulier Moi, Tituba Sorcière, qui est d'ailleurs citée dans le livre aussi.
2: Votre relation à la Martinique, on l'a compris, elle est extrêmement puissante, non seulement quand vous en faites un sujet d'étude, mais aussi tout simplement dans l'absolu. Et ça, vous l'exprimez de façon très forte à la fin du livre, à la toute fin du livre. Si vous voulez bien nous lire un court extrait, c'est quasiment l'épilogue de Chers ancêtres. Mmh. Isis Labo-Cabéria, c'est à vous quand vous voulez.
3: Cette terre est mon ancêtre. Sa matière est faite de la décomposition des milliards d'êtres qui l'ont foulée. Et un jour, mon propre corps viendra à son tour la nourrir. Longtemps, grisé par mes grandes études et mes séjours à l'étranger, j'ai cru pouvoir vivre n'importe où, être une citoyenne du monde sans bagages ni ancrage. Mais j'ai fini par comprendre que je n'aurais jamais qu'une seule source. Des théories sur la mémoire moléculaire de l'eau postulent que l'eau de chaque lieu géographique posséderait une structure unique, laquelle influencerait en retour la structure moléculaire des êtres vivants. Chaque fois que je plonge mon corps fatigué dans les mers et les rivières de la Martinique, je réalise à quel point je vis à crédit de cette eau caraïbe. Tel le fleuve qui voit du pays mais redescend à la mer, mon eau à moi me ramène toujours à ces eaux-là.

0: Merci pour cette belle lecture, Isis Labo-Cabéria, où on comprend effectivement le lien physique, organique que vous avez avec cette île, un lien que vous ne retrouvez nulle part ailleurs sur la planète. Malgré tout ce qu'il charrie, les ancêtres guérissent, comme vous le dites dans cet extrait ?
1: Je pense qu'ils guérissent, et au-delà de ça, elles guérissent. Et au-delà de ça, je pense qu'elles ont des enseignements très stratégiques à nous transmettre. C'est vrai que c'est un livre qui est historique, qui est aussi fait d'histoire intime, mais c'est aussi de la philosophie politique que j'essaie de tisser à travers ces pages, puisque je dis qu'en fait ces femmes ont, enfin aujourd'hui on est confrontés, nous contemporains, à une apocalypse, hein, effondrement des écosystèmes, effondrement global, montée des fascismes, enfin voilà, on est dans une période de transition assez douloureuse, et ces femmes, à leur manière, ont été aussi confrontées en leur temps à une apocalypse, à une fin du monde, l'exil, l'asservissement, le génocide, etc. Et pourtant, elles ont survécu. Elles ont résisté et survécu. Et elles ont réussi à inventer des manières de continuer à vivre au milieu de la dévastation. Donc nous, aujourd'hui, peut-être pourrions-nous nous inspirer de ces leçons du passé pour inventer demain.
0: Elles nous envoient, elles vous envoient un message de résistance, c'est ce que vous nous dites.
1: Elles nous envoient un message de résistance, oui, par les récits de leur vie. Et c'est des résistances qui sont souvent infra-politiques. C'est-à-dire qu'on n'est pas nécessairement dans quelque chose d'ouvert, de frontal, où on va prendre les armes et un peu l'imaginaire du grand soir. Ce sont des résistances.

0: du quotidien, des résistances de la joie, des résistances des savoirs botaniques, culturels, spirituels, des résistances qui permettent de se régénérer, de nourrir la communauté pour lui permettre de continuer cette lutte qui est une lutte de longue haleine.
1: Je ne sais pas si vous connaissez She Says, elle est martiniquaise. On l'écoute avec une dernière sortie, sa toute dernière sortie, ça s'appelle 6h30.

She Says, une trouvaille de notre réalisateur Pierre Plantier dans l'actualité musicale. Isis Labo-Cabaria avec nous sur le Pont des Arts à l'occasion de la parution de Chers Ancêtres aux éditions Grasset, plongée dans l'histoire et dans la généalogie avec parfois des surprises, comme vous en disiez un mot tout à l'heure, la découverte de vos ascendances indiennes.

0: Et là, c'est vraiment dommage qu'on n'ait pas l'image, parce qu'Isis, oui, la Bocaberia danse sur cette danse indienne pour évoquer ce célèbre chorégraphe Raghunath Manet, que vous citez dans le livre, Manet, peut-être, je ne sais pas comment, on dit. Parce que donc vos recherches vous ont conduite jusqu'en Inde, Isis la Bocaberia, sur les traces d'une ancêtre, encore une fois. Il fallait vous reconnecter à cette part-là de votre héritage.
1: Oui, tout à fait. J'ai passé mon adolescence, j'ai été formée à la danse classique tamoul indienne, qui s'appelle le Bharatanatyam, et Raghunath Manet a été mon professeur. J'ai dansé avec lui dans des spectacles, à guichet fermé, etc. Mais ça a pris du temps avant que je fasse cette démarche moi-même de me rendre en Inde seule. Et ça s'est fait en novembre-décembre de l'année dernière, où j'ai pu aller sur les traces de l'engagisme colonial. Je suis retournée dans un petit village. Enfin, je dis retournée. Mais d'une certaine manière, c'est ça.
0: C'est la famille qui retourne.
1: Ouais. C'est ça, dans un petit village qui s'appelle Karikal, qui était un comptoir colonial français, au même titre que Pondichéry, d'où sont partis des milliers de travailleurs pauvres qui ont été envoyés vers les Antilles, dont l'une de mes ancêtres, effectivement.
0: Voilà, donc qui s'appelle Kali, vous êtes reparti sur ces traces, on a évoqué Victorine, on a évoqué Cécé, mais avant Cécé, il y avait donc Kali débarqué en Martinique le 6 mai 1853 à bord du bateau
1: L'Aurélie,
0: qui a été donc le premier convoi, le premier transport d'immigrés indiens vers les Antilles.
1: Vers les Antilles françaises.
0: Vers les Antilles françaises, pour, comme vous le disiez tout à l'heure...
1: Pour remplacer les nouveaux libres noirs dans les champs de canne à sucre, et surtout pour créer une concurrence déloyale. En réalité, les grands planteurs coloniaux étaient en situation de faiblesse par rapport aux nouveaux libres qui fuyaient massivement les plantations et essayaient d'imposer leurs conditions dans la relation de travail. Et donc les planteurs coloniaux voyaient ça d'un très mauvais œil. Ils ont donc fait venir massivement, inonder en fait le marché du travail de ces travailleurs pauvres qui étaient payés en moyenne deux fois moins qu'un noir. L'idée étant explicitement de casser les revendications sociales et salariales des noirs. C'est un peu le lumpen prolétariat. Ces Indiens ont joué ce rôle-là.
0: Et vous racontez d'ailleurs qu'elle est toute jeune au moment où elle arrive.
1: Elle a 19 ans.
0: Elle s'engage vers un avenir qu'elle connaît à moitié ou peut-être même pas du tout.
1: Peut-être même pas du tout, puisque beaucoup de ces personnes étaient analphabètes. Beaucoup se sont fait vendre un Eldorado. On leur disait qu'ils allaient travailler 5 ans. Amasser beaucoup d'argent et puis ensuite rentrer chez eux en Inde. Au final, la majorité d'entre eux n'a jamais pu regagner l'Inde, puisque une fois sur place, déjà beaucoup mouraient très très vite en quelques années. Le travail était très difficile, sévices, maltraitance, pas d'accès aux soins médicaux, et surtout il y avait un phénomène de surendettement qui faisait que au bout des 5 ans du contrat, on était en général obligé de se réengager
0: pour simplement subvenir à la dette initiale.
1: Et l'État français, qui était censé assurer le convoi retour, dans la majorité des cas, s'est défaussé de cette responsabilité. Donc la majorité de ces Indiens et de leurs descendants sont restés coincés aux Antilles et ils ont dû s'y implanter.
0: On parlait tout à l'heure du travail de généalogie que vous avez dû faire. Je voulais savoir concrètement comment ça s'est passé pour vous, à partir de quels éléments est-ce que vous avez travaillé et comment surtout vous avez remonté la piste si loin.
1: Alors typiquement, Kali, c'est un exemple intéressant. Je suis tombée sur un travail en fait qui a été fait par une association de généalogie martiniquaise dont malheureusement j'oublie le nom, mais cette association est citée dans le livre, qui a fait un travail extraordinaire pendant je crois plus d'une dizaine d'années en collaboration avec les archives territoriales de la Martinique, et donc ils ont recensé la totalité des immigrés indiens qui sont arrivés en Martinique entre 1853 et 1900 et leurs enfants. Donc c'est un document qui fait près de 300 pages et dans lequel j'ai eu l'immense surprise de découvrir le nom de mon arrière-grand-mère Cécé, dont on a parlé, qui est née en Martinique. Et en retrouvant Cécé, j'ai pu retrouver ses parents, dont ma grand-mère elle-même ne connaissait même pas les prénoms, puisque
0: vous avez commencé évidemment par interroger les grand-mères.
1: Oui, bien sûr. Mais c'est une histoire à trous qui m'avait été léguée. J'ai pu combler ces trous par ce travail-là et remonter un peu comme un château de cartes, remonter étage par étage jusqu'à ces ancêtres primo arrivants dont Kali, qui arrive en 1853.
0: Ouais, Isis Labo-Cabéria, vous avez eu un parcours universitaire brillant depuis un baccalauréat obtenu avec tous les honneurs. Cette approche historique, qu'on pourrait dire historico-intime, je me demandais comment elle était perçue dans le milieu universitaire. Vous l'évoquez un peu, enfin, rapidement dans le livre, mais dites-nous, comment est-ce que c'est perçu? Qu'est-ce qu'on vous oppose quand vous allez vers cette approche-là qui marie effectivement des faits très intimes et la grande histoire?
1: C'est-à-dire qu'on en est encore, je pense, les sciences sociales ont encore du mal à accepter le jeu, en fait, hein, même si on sait que les sciences sociales sont situées, doivent être situées. On parle toujours depuis quelque part, on écrit depuis quelque part, mais on reste encore dans une certaine conception d'une prétendue objectivité qui est censée effacer notre subjectivité, nos affects, ce qui est une fiction en réalité, et qui peut produire aussi une forme de violence symbolique, hein, pour les personnes comme moi qui venons à ces objets d'études, certes avec cet intérêt historique, scientifique, mais aussi avec cet affect, avec cette histoire vivante, hein, qui est en nous, que nous portons en nous, et puis surtout avec des questions pour le présent, des questions brûlantes pour le présent. Et ça,
0: vous
1: je
0: rapportez.
1: Ne pense pas que ça délégitime la qualité historique, scientifique du travail qu'on peut fournir.
0: Vous rapportez les mots de l'une des directrices de mémoire, je crois, qui vous dit attention à ne pas mettre trop d'affect dans votre travail. Voilà.
1: C'était une professeure. C'était un conseil, en fait, hein, qui partait d'une très bonne intention et qui m'a aidée, moi, à me rendre compte que le livre que j'avais envie d'écrire n'était peut-être pas le meilleur cadre pour écrire ce livre. Et c'est vrai que je m'inspire beaucoup de cette historiographie afro-états-unienne. Je parlais de Saidiya Hartman, qui est en fait toujours à la frontière, en fait. On est à la frontière entre quelque chose qui tient du récit, de l'autofiction, de la fabulation critique, c'est le terme qu'emploie Saidiya Hartman.
0: Ouais, et de la littérature aussi, puisque on l'a vu, il y a un vrai talent littéraire et une vraie façon aussi de mettre en scène le propos.
1: Tout à fait, tout à fait. C'est pour ça que je parlais de fabulation critique. C'est le terme qu'emploie Saidiya Hartman. Moi, pour ma part, je propose un autre concept qui est celui d'histoire oraculaire. L'idée étant, encore une fois, de convoquer à la fois archives et récits, intuitions, imaginaires, pour écrire cette histoire que l'archive écrite ne permet pas, en fait, de reconstituer. La biographie est manquante. C'est pas juste une biographie à trous, elle est manquante. On est obligé d'en passer par d'autres canaux pour la reconstituer et l'exhumer.
0: C'est le côté oraculaire qui fait peur à certains universitaires de métropole, et Isis Labo-Cabéria. Parce que c'est vrai qu'il y a quelque chose presque de la convocation de la magie dans ce mot-là.
1: C'est venu pendant la rédaction du livre. Hein. En aucun cas, je n'aurais employé ce terme-là dans le contexte
0: académique.
1: Vous
0: n'auriez pas fait dans le contexte universitaire.
1: Mais c'est surtout un concept qui permet de parler de décolonisation épistémologique, en fait, hein, parce que derrière tout ça, c'est ça la démarche que je poursuis.
0: On va continuer à parler de ce livre et du précédent aussi qui était écrit pour les jeunes lecteurs. Mais d'abord, Isis Labo-Cabéria, sur le pont des arts, voici Marjorie, sur les traces des licornes, dans une superbe exposition à Paris.

0: Oui, c'est au cœur de ces termes romains licornes qu'organise le musée de Cluny avec le Muséum Barberini de Potsdam que l'on peut découvrir un aperçu des facettes et pouvoirs fabuleux de cet animal qu'on a longtemps cru réel, hein, il faut le savoir, à travers des œuvres d'art. Alors on est saisi en entrant par deux peintures, une licorne noire et blanche de Marie-Cécile Tichs, qui symbolise le yin et le yang, des manuscrits du Moyen-Âge somptueux, ornés d'enluminures, tel ce paradis arrosé de la fontaine d'eau de grâce, où la licorne s'ébatte en compagnie de cygnes et de cerfs dans le jardin d'Éden. On la trouve aussi sur une sculpture du Tibet du XVIIIe siècle, une terre cuite de Mossoul, ou encore sur cette ravissante céramique iranienne du XIIIe siècle.
1: Étonnant, du XIIIe siècle, mais alors de quand daterait la licorne, Marjorie? Mais
0: justement, c'est une question que j'ai posée à Béatrice de Chancel-Bardelot, co-commissaire de l'exposition.
2: Alors la réponse n'est pas évidente, parce qu'on a des représentations de licornes ou d'animaux à une seule corne très tôt au Moyen-Orient. En particulier, dans l'exposition, par exemple, on a un petit sceau de Mohenjo-Daro, donc 2000 ans avant Jésus-Christ. Et par ailleurs, c'est dans l'Antiquité qu'on voit apparaître, en tout cas pour ce qui concerne le secteur occidental, des mentions de licornes par des écrivains grecs qui ont voyagé en Inde.
1: Et donc la licorne serait d'origine asiatique?
0: Absolument, vous saviez pas, hein? Donc en Europe, Jules César mentionne leur présence possible dans les forêts de Germanie, où l'animal se déploie aussi en France. En Écosse, où elle est l'un des emblèmes du pays, la licorne est partout. Au Moyen-Âge, on assimile son sang à celui du Christ, sa pureté symbolisée par sa blancheur à celle de la Vierge Marie. On la voit donc dans des iconographies religieuses, notamment un très beau vitrail du XVe siècle représentant une Vierge à l'enfant et une toute petite licorne cachée. Et l'exposition nous fait découvrir les licornes à travers les siècles et les pays, en sortant notamment pour les Français de cette représentation médiévale un peu ethnocentrée, Béatrice de Chancel-Bardelot.
2: La licorne, c'est pas seulement un petit animal paisible qui vient câliner les jeunes filles ou qui est attiré par les jeunes filles vierges, c'est beaucoup de choses très diverses. Elle peut être agressive, elle court vite, elle a été prise comme emblème par des nobles ou par des rois au XVe siècle. On croyait qu'elle purifiait l'eau, donc il y a tout cet aspect thérapeutique de la licorne remis en question dès le XVIe siècle, mais auquel beaucoup ont continué à croire. Et il y a le côté onirique de la licorne, donc il y a vraiment beaucoup de significations diverses. Et c'est un peu ça qu'on a voulu montrer.
0: Et alors, dans cette perspective subversive, j'ai été saisie par une sculpture de licorne assez terrifiante.
2: Je pense qu'une des licornes qui surprend le plus le public, c'est un relief qui a été prêté par le musée de la cathédrale de Ferrare, où la licorne est vraiment représentée toute dent dehors et menace un homme qui est tombé dans un puits et qui est en mauvaise posture. Et donc là, on a vraiment l'image de la mauvaise licorne qui n'est pas celle qu'on attend et qui est une image du XIIIe siècle.
1: Ouais, la licorne qui menace, Marjorie, mais c'est surtout un animal positif. On lui prête des pouvoirs médicaux à cette licorne.
0: Oui, absolument, aussi. Nathalie. Et alors, l'exposition est très belle en ça, parce qu'on va découvrir aussi des beaux coquillages sculptés, un pendentif anglais du XVIe siècle, en corne de licorne, entre guillemets, qui avait pour vocation de protéger des poisons, celle ou celui qui le porterait. Parmi les 300 pièces, des boîtes en ivoire dites corne de licorne, elle aussi, des cannes, et là aussi des symboles, Béatrice de Chancel-Bardelot.
2: Alors symboliquement, ça dépend. Elle représente la chasteté. Elle peut aussi représenter le Christ lui-même dans les chasses mystiques, annonciations mystiques, où la licorne est chassée par l'ange Gabriel, poussée vers la Vierge Marie. Et donc la licorne représente le Christ, mais elle peut représenter aussi d'autres allégories, comme la vitesse, l'orgueil. Et donc sur le relief de Ferrare, elle représente la mort.
0: Carrément. Alors la fin de l'exposition est sublime. Il faut monter quelques escaliers, marcher dans quelques pièces médiévales de l'abbaye avec un parquet qui crisse, puis arriver devant le joyau du musée de Cluny. Vous voyez ce que je veux dire?
1: Oui, évidemment, Marjorie, les tapisseries.
0: Et oui, les tapisseries de la Dame à la Licorne. On vient du monde entier pour ces tapisseries tissées dans les Flandres à la fin du XVe siècle, sur lesquelles figurent 6 licornes et un petit licorneau qui accompagne la Dame au teint de lys, aux lèvres vermeil et cheveux dorés. 6 pièces qui évoquent les 5 sens, l'ouïe, la vue, le toucher, l'odorat, le goût. Et la 6e, la très mystérieuse, ouais, où la dame et la licorne apparaissent sous une tente bleue. À mon seul désir est-il écrit dessus. Comme beaucoup dans le monde, je suis hypnotisée à chaque fois que je vais au musée de Cluny. J'ai donc demandé à Béatrice de Chancel Bardelot de me décrypter cette magie.
2: C'est une tapisserie mille fleurs où on a cette répétition d'un même schéma sur toutes les tapisseries, mais avec des petites variantes. On a cette île, le lion et la licorne, la dame et sa demoiselle, cette thématique des 5 sens, et puis la 6e pièce mystérieuse, mon seul désir, quel est ce désir ? Enfin, il y a quelque chose de fascinant. Pas toujours pour les mêmes raisons depuis le 19e siècle, mais la présence féminine aussi, pour nous, aujourd'hui, est très importante. C'est une tapisserie sur laquelle il n'y a pas d'hommes, il n'y a que des femmes.
1: Vous avez été satisfaite de la réponse, Marjorie ?
0: Bah, pas tellement, en fait. Curieusement.
1: Peut-être que le mystère doit demeurer, justement.
0: Alors, peut-être que le mystère doit demeurer pour être troublé à vie, mais peut-être que vous, Isis Labocaberia ou Nathalie, vous avez une idée.
1: Isis Labocaberia, est-ce que ces tapisseries de la dame à la licorne sont familières à vos yeux et dans votre imaginaire ?
3: Oui,
1: est-ce
3: que j'aime beaucoup, que je suis allée voir aussi au musée de Cluny et qui m'ont aussi hypnotisée. Je pense que certains mystères ne doivent pas être percés. Voilà. Et puis, ça me fait penser à une autre licorne. Qui est la licorne noire de Audre Lorde. Hein, c'est un recueil de poésie de cette grande penseuse afro-états-unienne, lesbienne, qui se décrivait elle-même comme une licorne noire, hein, cet être un peu qui défie toutes les catégories, qui a été traduit en 2021 en français par Gertie Dambury. Voilà, j'invite les auditeurs et les auditrices.
1: C'est magnifique, ouais, on est content d'avoir cette
0: découverte au musée de Cluny et à lire la licorne noire.
1: Licorne au musée de Cluny, c'est jusqu'au 12 juillet prochain, donc pour un bon mois encore.

0: Tout est bizarre, c'est le choix de nos programmateurs, à retrouver évidemment sur RFI Musique et sur toutes les bonnes plateformes. Isis Labocaberria, vous êtes fait connaître en 2022 avec un roman jeunesse qui s'intitulait La prophétie des sœurs serpents. Alors là, vous aviez choisi la forme du fantastique, de la fable, toujours sur le même sujet, ce sujet de l'histoire de la résistance des femmes esclaves de Martinique. Comment est-ce que vous l'aviez abordé ?
1: C'est ça, c'était donc un roman historique, je dis que c'est une fable écoféministe, ouais, écologique, sur fond fantastique, caribéano-futuriste. Et c'était un roman très documenté, encore une fois. D'ailleurs, beaucoup des sources que j'ai utilisées dans l'essai, je les avais déjà utilisées dans ce roman. Mais avec l'essai, j'ai eu envie d'assumer un propos beaucoup plus politique, d'aller beaucoup plus en profondeur dans ces sujets. Mais je pense que la fiction est un moyen très puissant, en fait, de faire passer des messages très politiques.
0: Donc c'était l'histoire de quatre jeunes femmes qui s'unissaient pour essayer de changer le cours de l'histoire.
1: On est entre le 21e siècle et les prémices de la colonisation de la Martinique, donc 1658, qui est aussi l'année où les autochtones Kalinago sont exterminés par les Français, et les derniers survivants sont exilés, expulsés de l'île. Voilà, donc l'une des protagonistes est une jeune fille, Kalinago, qui est boyée, hein, chamane de sa communauté. Une autre est engagée, donc une jeune paysanne bretonne qui se retrouve envoyée aux colonies pour y servir comme engagée. Une troisième est issue du royaume de Oyo dans le Nigeria actuel. Elle est Yoruba, prêtresse de Oshun, et elle est déportée en esclavage sur l'île. Et puis la dernière est une adolescente contemporaine qui, par un procédé de voyage dans le temps, se retrouve
0: Naila, c'est
1: voilà,
0: ça,
1: c'est ça, oui, projetée en 1658.
0: Qui part de Paris pour passer l'été en Martinique?
1: Non, pas du tout. Non, moi je suis née en Martinique, j'ai grandi en Martinique, contrairement à
0: vous
1: ce personnage.
0: Vous y avez grandi, vous en êtes partie pour les études,
1: ça,
0: et vous y revenez
1: ça.
0: Évidemment.
1: Elle n'est pas un peu moi, mais elle représente un peu la synthèse, en fait, hein, de toutes ces histoires et de toutes ces cultures qui sont entrées en collision très violente pour créer la Caraïbe, pour créer les Amériques.
0: Mais comment, sur ce propos qui est quand même pas très facile, vous arrivez à greffer justement une part de fantastique et de merveilleux à destination du public
1: pour
0: jeunesse?
1: Pour être tout à fait honnête, ce n'est pas... Alors déjà, c'est pas un livre jeunesse, c'est du young adulte. Donc en fait, dans les faits, c'est lu majoritairement par des adultes.
0: Par des adultes.
1: C'est ça. Et on va dire public adolescent et adulte.
0: Les vieux jeunes,
1: ce n'est
0: quoi.
1: Pas exactement... Et puis, ce n'est pas vraiment du fantastique. Si on veut être vraiment précis, je dirais plutôt que c'est du réalisme magique ou du mysticisme magique, un peu dans la lignée des grands auteurs latino-américains, qui sont assez proches dans leur sensibilité, hein, des auteurs de la Caraïbe, puisque je vais en fait convoquer des croyances et des croyances Kalinago, afro-caribéennes, qui pour ces peuples-là, pour ces communautés-là, ne sont pas du fantastique. Ça relève pas de la magie, ça relève de leur réalité, d'une autre cosmovision,
0: De leur quotidien de leur mentalité, on va dire. Vous aviez sorti au moment du Covid un podcast qui s'appelait La Griotte Vagabonde, où là encore, vous aviez entrepris de conter l'histoire d'Haïti, par exemple, dans l'un des épisodes. Vous êtes une conteuse dans l'âme, finalement, c'est ça qui vous intéresse, Isis Labocaberria. À part, évidemment, vos recherches historiques qui, on l'a compris, vont loin et changent la façon de regarder cette époque-là. Vous aimez ?
1: Oui, je pense que mon objectif, c'est de raconter ces histoires d'une manière qui tranche avec cette histoire froide, distanciée, purement basée sur des faits et des données. J'ai envie vraiment de redonner de la voix, de la texture à ces épisodes historiques et à ces subalternes, en fait, qui n'ont pas droit de citer dans l'archive, dans le récit historique traditionnel. Pas simplement raconter leurs histoires, mais les faire parler, les faire raconter eux-mêmes. Même leurs histoires.
0: J'ai lu, je crois que c'était dans le journal France Antilles, que vous vouliez être écrivaine depuis l'enfance et que dès l'âge de 12 ans, vous avez commencé quasiment votre travail d'historienne avec en main un petit carnet pour aller interroger votre grand-mère.
1: Ma grand-mère.
0: C'est la réalité.
1: Qui a 98 ans aujourd'hui et qui a toujours sa mémoire éléphantesque incroyable et qui me raconte encore des souvenirs de la Martinique coloniale des années 30-40.
0: Donc on peut dire que c'est elle aussi qui a éveillé toutes vos passions.
1: Totalement.
0: La passion d'historienne et la passion d'écrivaine.
1: Je lui dois beaucoup et elle est mentionnée beaucoup dans le livre, hein, puisque ce livre, en fait, c'est aussi une démarche d'hommage à ces femmes, à ces mères, qu'elles soient mes mères de sang ou mes mères symboliques.
0: après le podcast, le livre jeunesse ou jeune adulte, l'essai, vos projets du moment, quels sont-ils ?
1: Écoutez, ils sont nombreux. Je travaille sur un essai que je vais pas dévoiler la thématique, mais on va dire que là on sera plutôt sur la question du futur, des futurismes et de la décolonisation des modes de pensée, des cosmovisions, voilà. Et puis aussi un projet de roman en lien avec l'Inde d'ailleurs.
0: D'accord.
1: Voilà.
0: Ça vous a marqué ce voyage-là et cette découverte-là dans vos recherches.
1: J'ai beaucoup de choses à dire. Ouais.
0: Merci en tout cas d'avoir été avec nous. Vous
1: Merci
0: reviendrez
1: vous.
0: Nous en parler de ce roman « Chers ancêtres, contre-histoire des résistances féminines et anticoloniales » est paru chez Grasset. Sur le Pont des Arts avec Clémence Delfort à la coordination, Pierre Plantier à la réalisation. Merci à eux et à Louise Lemoine, notre stagiaire. Demain rendez-vous même heure, 15h10, temps universel avec ceci.

0: Et vous avez sans doute reconnu sa voix, Swed Massy. On aura le grand plaisir demain de recevoir la chanteuse à quelques jours de son concert parisien au Théâtre du Châtelet, concert exceptionnel, à l'occasion aussi de la sortie de son nouvel album Zagat, tonalité rock, hein, on vient de l'entendre. On la retrouve aussi sur cet album en duo avec Gaël Faye et même avec Youssoupha sur un titre où il chante les mots du Congo. Elle sera avec nous pour en parler et on compte évidemment sur vous. Hugo Moissonnier, soyez le bienvenu.
1: Bonjour Nathalie, bonjour,
0: bonjour à toutes et tous. Radio Foot International avec vous dans 10 minutes. Bon, la Coupe du Monde j'imagine,
1: oui, le coup d'envoi approche, oui. Ce sera jeudi et on sera déjà en Amérique. Justement, avec une certaine Annie Gasnier.
0: Figurez-vous
1: qu'elle est à Mexico.
0: J'ai entendu dire qu'elle n'était plus dans les couloirs.
1: Et qu'elle va planter le décor. On la retrouve d'ici quelques instants, à quelques jours du match d'ouverture.
0: Avec grand plaisir. À tout de suite, Hugo, pour Radio Foot. Et dans une minute sur RFI, c'est le journal en français facile. Restez à l'écoute. À demain.
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7: Bonjour à toutes et à tous, merci d'écouter RFI. À la une, Israël rejette les conditions de l'Iran et assure continuer à agir contre le Hezbollah au Liban. Il y a quelques heures, Téhéran annonçait mettre fin au combat tout en promettant des frappes plus puissantes encore en cas d'attaque israélienne contre le territoire libanais. Les rebelles houthis du Yémen, eux, interdisent la navigation des navires israéliens en mer Rouge. Les armes ne peuvent jamais mener à une paix authentique et durable. Les mots du pape ce matin, Léon XIV a lancé un appel à la paix dans le monde dans un discours devant les parlementaires espagnols. La une, c'est aussi le Kosovo qui s'enlise dans la crise politique. Le Premier ministre sortant n'obtient toujours pas la majorité absolue à l'issue des troisièmes élections en 18 mois. Et puis, il promet de porter les relations bilatérales à de nouveaux sommets. Le président chinois est en Corée du Nord. Première visite de Xi Jinping sur place en 7 ans. Après une nouvelle nuit de bombardement, l'Iran annonce donc mettre fin à ses frappes contre Israël. Téhéran qui a relancé les hostilités cette nuit, 2 mois après la conclusion du cessez-le-feu. Une trentaine de missiles ont visé Israël en représailles, dit la République islamique, à un bombardement israélien sur la banlieue sud de Beyrouth. L'État hébreu a riposté et visé des bases militaires dans le centre et l'ouest de l'Iran avant de subir à nouveau des barrages de missiles des gardiens de la Révolution. La tension semble donc retomber un peu cet après-midi, même si à l'instant, Israël, par la voix de son ministre de la Défense, Israël Katz, rejette les conditions de l'Iran et dit qu'il continuera à agir au Liban. L'Iran affirme de son côté rester à la table des négociations. Téhéran bénéficie aussi du soutien de ses alliés au Yémen. Oriane Verdier, les Houthis décrètent une interdiction de navigation pour les navires israéliens en mer Rouge.
8: Vous le savez, les rebelles yéménites Houthis sont alliés du régime iranien et donc par extension du Hezbollah libanais. Ils ont affirmé ce matin avoir lancé un barrage de missiles visant des sites sensibles israéliens. En mer Rouge, tout mouvement ennemi sera considéré comme une cible militaire, affirme le communiqué du porte-parole du mouvement qui contrôle le nord-ouest du Yémen. L'armée israélienne avait de son côté indiqué avoir identifié et intercepté un tir de missile en direction du territoire israélien depuis le Yémen. Après être resté un temps silencieux, les rebelles houthis se sont joints à la guerre au Moyen-Orient le 28 mars dernier pour soutenir Téhéran. Ils avaient lancé plusieurs missiles en direction d'Israël fin mars et début avril, avant l'instauration du cessez-le-feu. Depuis le début de la guerre à Gaza, les houthis ont également mené de nombreuses attaques contre des navires en mer Rouge en revendiquant leur solidarité avec le peuple palestinien. Il s'agit là d'un important moyen de pression. La menace de perturber à nouveau ce passage essentiel pour le commerce mondial intervient cette fois alors que le détroit d'Ormuz, porte d'entrée vers le Golfe, est déjà quasiment bloqué par l'Iran.
7: Ariane Verdier, de son côté, le premier ministre du Pakistan, médiateur entre les États-Unis et l'Iran, appelle toutes les parties à la retenue pour donner une nouvelle chance à la paix. Donald Trump et Benjamin Netanyahou se sont appelés aujourd'hui, dit la Maison-Blanche. La situation volatile au Moyen-Orient, à suivre minute par minute sur notre direct à la une de notre site RFI.fr. Les armes peuvent imposer un silence temporaire, mais jamais elles ne construiront une paix authentique et durable. Ça, c'est ce qu'a dit ce matin le pape en Espagne. Léon XIV poursuit sa visite dans le pays. Le souverain pontife a tenu un discours rare devant les parlementaires, dans lequel il a appelé à la paix dans le monde, véritable exigence morale, selon lui.
9: Le pluralisme politique ne doit pas conduire à la dévalorisation permanente de l'adversaire et à une coexistence plus difficile. Même un conflit peut devenir un chemin vers la paix lorsque les différences sont apaisées par l'écoute et que la reconnaissance des besoins, des aspirations et des capacités de chacun est une priorité. Ceux qui occupent une fonction publique ont donc une obligation particulière de soigner leurs paroles, de désamorcer les conflits par le langage. La fermeté n'exige pas le mépris et le désaccord n'implique pas l'humiliation.
7: Voilà Léon XIV qui s'est ensuite adressé aux évêques espagnols. Là, il a demandé vérité, justice et réparation face aux violences sexuelles dans l'Église qu'il qualifie de fléau. Le pape est ensuite attendu jeudi et vendredi aux Canaries, l'archipel espagnol où il sera question d'immigration. Emmanuel Macron et Friedrich Merz d'accord pour mettre fin au SCAF. Le SCAF, projet d'avion de combat franco-allemand, est un symbole de coopération en matière de défense, mais il fait l'objet de rivalités industrielles depuis plusieurs mois. On y revient longuement dans nos prochaines éditions. La Russie accuse l'Union européenne d'ingérence dans les élections en Arménie. Réaction du Kremlin après la victoire de Nicole Pachinian aux législatives. Le Premier ministre sortant qui opère depuis plusieurs années un rapprochement avec les 27. Son parti, le Contrat Civil, obtient un peu plus de 49% des voix. Ce n'est pas le raz-de-marée escompté, puisqu'il n'a pas la majorité nécessaire pour réformer la Constitution. Les législatives n'ont pas permis non plus de clarification politique au Kosovo. On votait aussi ce dimanche. Là aussi, le Premier ministre sortant sort vainqueur, mais son score est en fort recul par rapport à 2021. Albin Kurti ne pourra pas former seul un gouvernement. C'était pourtant la troisième élection en 18 mois. Pour Florent Marciac, chercheur associé à l'IFRI, la crise politique ne peut que perdurer.
10: Il y a un vainqueur clair, mais il n'y a pas vraiment de majorité prête à gouverner. La polarisation de la société et puis le manque de disposition des partis politiques à faire des compromis annoncent que les blocages sont là pour perdurer. Donc la situation reste instable et les prochains mois vont rester compliqués. Sur la scène internationale, ça envoie le signal que le Kosovo reste un pays avec un système quelque part qui a été fondé et créé par les Occidentaux d'après-guerre, mais qui fonctionne mal. Donc ça envoie un signal d'un Kosovo fragile. Ça va à l'encontre également de l'agenda de reconnaissance internationale du Kosovo, puisque maintenant la crise politique interne est telle que le Kosovo a du mal maintenant à se concentrer sur cet agenda de reconnaissance internationale. Donc on est dans une situation finalement de blocage qui s'est renforcée encore une fois, sans réelle voie de sortie pour l'instant, faute de consensus politique dans un contexte de polarisation extrême.
7: Florent Marciac, chercheur associé à l'IFRI, il était interrogé par Julien Chavannes. Pas de résultats électoraux en revanche au Pérou. On votait aussi hier, mais là pour la présidentielle. Les résultats sont encore partiels et le décompte des voix pourrait prendre encore plusieurs jours. C'est très serré pour le moment, mais Roberto Sanchez, le candidat de gauche, semble légèrement en tête face à sa rivale de droite autoritaire Keiko Fujimori. Alerte au tsunami levé en Indonésie et en Malaisie. Après un puissant séisme il y a quelques heures aux Philippines, Philippines, tremblement de terre de magnitude 7,8 qui a principalement touché l'île de Mindanao dans le sud du pays. Les dégâts sont impressionnants. De nombreux bâtiments se sont effondrés, faisant au moins 15 morts. Bilan toujours provisoire et qui pourrait s'alourdir puisque ce lundi était jour de rentrée scolaire aux Philippines. Avant de retrouver Nathalie Amar pour son émission sur le Pont des Arts, direction la Corée du Nord où le président chinois est en visite. Xi Jinping est arrivé ce matin à Pyongyang, c'est une première en 7 ans. Un déplacement de 2 jours pour renforcer la relation entre la Chine et la Corée du Nord. Et le président chinois a été accueilli en grande pompe, c'est Lio Fioretti.
11: Une arrivée en grande pompe, comme sait le faire le régime nord-coréen. Xi Jinping est arrivé aujourd'hui en Corée du Nord, accueilli par les applaudissements du leader nord-coréen Kim Jong-un et des fleurs offertes par 2 enfants nord-coréens. Les 2 leaders se sont ensuite rejoints sur la place Kim Il-sung, la grande place centrale de Pyongyang, où était réunie une foule bien ordonnée de citoyens nord-coréens, brandissant au son des trompettes militaires les drapeaux des 2 pays. Les 2 chefs d'État se sont entretenus lors d'une rencontre bilatérale. Dans son propos liminaire, Xi Jinping a rappelé les idéaux socialistes qui unissent les 2 pays et espère élever la relation entre les 2 pays à un niveau stratégique et appeler à une plus grande coopération économique entre Pékin et Pyongyang. Ce dernier souhaite également faire revivre le tourisme chinois en Corée du Nord qui avait été arrêté lors de la pandémie de coronavirus. Kim Jong-un, de son côté, a félicité Xi Jinping pour sa réussite économique et rappelé qu'il se tient à ses côtés dans la défense de la politique de la Chine unique et de ses intérêts. C'est le Fioretti, Séoul, RFI.
7: Et Xi Jinping continuera sa visite demain avant de rentrer donc à Pékin. Un mot de l'actualité sportive et la suite des matchs préparatoires pour le mondial de football. Ça démarre dans 3 jours. Match d'ouverture entre le Mexique et l'Afrique du Sud. Vous notez d'ores et déjà le rendez-vous. Ce sera à suivre en intégralité sur RFI. Si vous nous écoutez en Afrique, l'équipe de France poursuit sa préparation ce soir avec ce choc contre l'Irlande du Nord. C'est au stade Pierre Mauroy de Lille que ça se passera à partir de 19h10, temps universel. On y reviendra évidemment dans tout juste 1 heure avec Hugo Moissonnier dans Mondial Sport. Mais tout de suite, c'est Nathalie Amar que vous retrouvez sur le Pont des Arts. Bonjour Nathalie.
12: Bonjour Arthur et merci, il est 17h10 à Paris.
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0: Bonjour à toutes et à tous. Mettre en lumière de petites histoires oubliées dans la grande histoire, reconstituer des parcours de vie pour brosser un tableau d'ensemble, c'est sa façon à elle d'écrire l'histoire. À hauteur d'hommes et de femmes, écrivaines, chercheuses, Isis Labo-Cabéria a étudié l'histoire coloniale de la Caraïbe et celle de l'esclavage évidemment, celle de la résistance des femmes esclaves aussi. Dans Chers ancêtres, chers au féminin, elle nous livre beaucoup de son histoire familiale, celle d'une jeune martiniquaise que ses études brillantes ont conduite partout dans le monde, mais qui se sent surtout le produit de cette lignée de femmes, celles qui depuis des générations l'ont faite telle qu'elle est, écrivaine, historienne, combattante. Chers ancêtres est publié chez Grasset, soyez les bienvenus sur le Pont des Arts. Bonjour Isis Labo-Cabéria.
1: Bonjour.
0: Merci d'avoir accepté notre invitation. Dans les premières pages de ce livre, vous dites, et sa marque, c'est fait pour, j'imagine, il y a plus inconnu que l'esclave inconnu, il y a sa femme. Autrement dit, ce que les féministes des années 70 disaient du soldat inconnu, vous le reprenez pour dénoncer à votre tour l'invisibilisation de ces femmes esclaves.
1: Oui, tout à fait. En fait, pendant très longtemps, l'historiographie de l'esclavage a été une historiographie par en haut. C'est-à-dire que on nous parlait du commerce triangulaire, de la traite négrière. D'ailleurs, ces termes, hein, traite, commerce, je pense qu'ils sont assez évocateurs du fait qu'on est dans une histoire très économique du point de vue des colons. Et puis, quand on a, à partir des années 60, 70, avec un tournant vers l'histoire sociale, on a commencé à s'intéresser davantage aux esclavisés eux-mêmes. Malgré tout, il y avait quand même encore une couche d'effacement qui était celle déjà des résistances, hein, puisque ces esclavisés étaient souvent présentés comme des masses anonymes et passives, des victimes passives de leurs conditions, et puis surtout une couche d'invisibilisation supplémentaire, ultime j'ai envie de dire, qui était celle des femmes, de leurs conditions, qui étaient spécifiques au sein de ce système esclavagiste.
0: Noire, femme, esclave, ça faisait à vos yeux comme une triple peine, et en tout cas un vrai oubli historique ou un aveuglement historique ?
1: Oui, qui est à l'image de cette triple domination qu'elle vivait... Qu'elles subissaient de leur vivant, elles étaient à l'intersection de la domination de race, de genre, de statut et de classe. Et l'archive, hein, c'est l'anthropologue haïtien Michel Rove-Trouillot qui en parle très bien. Il dit que l'archive est un outil de violence épistémique, symbolique, qui reflète les rapports de pouvoir du temps où cette archive a été produite. Donc l'archive est censée produire du récit, mais elle produit aussi et surtout peut-être même du silence, de l'effacement. Donc l'archive coloniale en particulier a reproduit en fait cet effacement, cette silenciation que ces femmes connaissaient de leur vivant, et l'historiographie puis notre mémoire collective a longtemps répercuté, perpétué cet effacement.
0: Et puis à tout cela vient s'ajouter un questionnement intime, hein, dont vous faites part au début du livre. Comment se construire comme femme aujourd'hui quand on hérite de cette histoire-là, quand on hérite de ces femmes qu'on a jamais entendues, qu'on a fait taire?
1: Oui, tout à fait. Il y a une historienne afro-états-unienne dont je m'inspire beaucoup de la démarche et qui donc est citée assez largement dans le livre, qui s'appelle Saïdia Hartman, récemment traduite en France d'ailleurs, hein, Vie rebelle et À perte de mère. Et elle parle, elle a ce concept que je trouve extrêmement parlant, qui est celui d'après-vie de l'esclavage. L'après-vie de l'esclavage. L'idée étant que, longtemps après l'abolition, l'esclavage continue de produire des conséquences au présent, dans les systèmes économiques, dans le racisme systémique, dans la colonialité qui affecte encore, voilà, qui nous affecte encore sur le plan politique, économique, environnemental, y compris même sur le plan épigénétique. Cette histoire s'inscrit aussi dans les corps des personnes qui en descendent.
0: Voilà. Ouais.
1: Donc effectivement, oui, c'est une histoire que je porte en moi, que nous portons tous et toutes en nous, nous descendants, héritiers, héritières de cette histoire.
0: On va en parler évidemment ensemble. Isis Labo-Cabéria, vous avez écrit auparavant pour la jeunesse, on en parlera. Nous, on a choisi de vous emmener quelque part en enfance aujourd'hui avec Marjorie Bertin. Bonjour.
2: Absolument.
0: Marjorie.
2: Absolument, bonjour Nathalie.
0: Vous êtes allée au musée de Cluny, à Paris, à la découverte d'un animal magique très ancien, la licorne.
2: Oui, et puis du coup, on va se décentrer aussi un petit peu, parce qu'en Europe, la licorne, c'est ce cheval blanc doté d'une corne qu'on connaît tous depuis qu'on est tout petit, etc. Et en fait, l'exposition, elle nous révèle que la licorne, elle était présente depuis très longtemps et surtout absolument partout dans le monde, à travers des peintures, des sculptures, des bijoux et bien sûr des tapisseries. Vous saurez tout ou presque sur cet animal fabuleux.
0: À tout à l'heure, Marjorie.
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0: Isis Labocaberia, parmi vos chers ancêtres, il y a une arrière, quatre fois, grand-mère, Victorine Labo. Entre vous, six générations. C'est une ancienne esclave affranchie à 29 ans, dont vous avez retrouvé la trace au prix de longues recherches, le nez dans les archives. Il fallait que vous remontiez jusqu'à elle. C'était une nécessité pour vous?
1: Oui, c'était une nécessité. Et c'est un... Vous savez, je dis que nous, en tant qu'afro, caribéens, afro-américains au sens large, hein, toutes les personnes qui sont issues de cette histoire de l'esclavage transatlantique, nous sommes des peuples nés sous X de l'histoire.
0: Ouais.
1: Donc cette quête identitaire, c'est pas quelque chose de cosmétique. En réalité, il y a vraiment quelque chose qui est de l'ordre d'une réparation historique collective.
0: Pour retrouver la généalogie, tout simplement, à laquelle ces
1: à
0: esclaves
1: laquelle nous avons
0: étaient
1: été arrachés, voilà, et qui a encore, comme je l'ai dit, des conséquences, qui produit encore des conséquences dans le présent. Donc Victorine Labo, effectivement, j'ai retrouvé, nous avons retrouvé son acte d'affranchissement avec l'aide de mon père d'ailleurs,
0: que alors, je cite aussi pas mal, qui est guyanais et qui lui a fait ce travail-là.
1: Exactement.
0: Sur sa lignée,
1: sur
0: avant
1: sa lignée, voilà, et qui m'a aidé, enfin qui a mâché tout ce travail. Donc quand nous avons découvert cet acte d'affranchissement de Victorine, ça a été vraiment un séisme pour moi, puisque comme dans ma famille martiniquaise, à l'instar de beaucoup de familles caribéennes en réalité, il y a une amnésie en fait sur l'esclavage qui n'est pourtant pas si lointain. Il y a une amnésie collective qui d'ailleurs est le produit encore une fois d'une injonction politique. Hein. L'historienne Myriam Cotillas en parle très bien. Elle parle d'une injonction à l'oubli qui
0: vous
1: s'est
0: dites,
1: mise en place après 1848 pour qu'on ne parle plus de ce passé.
0: Vous dites c'était des personnes lavées à blanc par les eaux du passage du milieu, donc par la traversée de l'Atlantique. Vous parlez même d'une malédiction de l'oubli qu'il vous fallait donc combattre à travers ces recherches. Le choc, c'est évidemment de découvrir cet ancêtre-là, de voir peut-être que aussi à 29 ans, elle a 5 enfants et qu'elle est Capresse, Isis Labocaberia. Qu'est-ce que ça signifie?
1: Alors, ça fait partie du vocabulaire racial, racialiste, je dirais même bestiaire, que la société esclavagiste employait pour classifier les êtres humains selon le degré de pureté ou plutôt d'impureté du sang, selon le degré de métissage. Et vraiment, on est sur du vocabulaire de bétail, en fait. Hein, donc, la capresse, le chabin, le
0: comme ça
1: le
0: qu'elle
1: capre,
0: est identifiée.
1: Le mulâtre qui descend, qui vient du mot mulet. Donc, elle est identifiée comme une capresse, avec ses enfants, dont certains sont identifiés comme des mulâtres. Donc, ce qui sous-entend très potentiellement, très, on va dire probablement, une histoire de viol, ou en tout cas, voilà, une relation avec un homme blanc, peut-être même son esclavagiste. Mm-hmm. On ne le saura jamais.
0: On ne le saura jamais, oui.
1: Voilà.
0: Ce personnage qui, on le rappelle, hein, au terme du code noir français du XVIIe siècle, est un bien meuble hein, jusqu'à son affranchissement. Évidemment, elle vous est très chère, personnellement, mais le propos du livre, c'est aussi de la replacer dans le contexte de l'esclavage sur les plantations de canne à sucre. Vous interrogez aussi la mémoire de ces travailleurs-là pour vous apercevoir en fait qu'elle est inexistante dans l'espace public. Leur travail, lui aussi, est invisible dans l'espace public. Vous racontez une visite dans une distillerie de rhum en Martinique, grande distillerie de rhum, très prospère, que les touristes visitent et où ils achètent certainement des breuvages très, très précieux, où rien, absolument rien, ne fait référence à ces travailleurs des champs de canne, et ça vous choque, évidemment.
1: Oui, rien, même s'il y a eu un petit peu une amélioration de la muséographie au cours des dernières années, mais ça reste encore très minimaliste. Et par contre, on a tout ce discours sur les colons, en fait, hein, qui ont fondé cette distillerie. Il y a un discours très hagiographique, un peu, je dis dans le livre que ça me rappelle un petit peu Autant en emporte le vent. Voilà, donc il y a vraiment une romantisation de cette histoire du point de vue des colons, encore une fois.
0: Et ça vous choque d'autant plus que, outre Victorine, il y a aussi une arrière-grand-mère, Cécé, qui a été une de ces travailleuses invisibilisées.
1: Tout à fait, la mère de ma grand-mère, donc qui était descendante fille d'engagés indiens. Donc il faut savoir qu'il y a près de 70 000 indiens tamouls qui ont été déportés aux Antilles françaises après 1848 pour remplacer les nouveaux libres dans les champs de canne et donc travailler dans des conditions d'exploitation extrêmes. Donc mon arrière-grand-mère en faisait partie. Elle était mareuse de canne, donc c'était le poste le plus sous-qualifié, le plus sous-payé, le plus difficile dans la hiérarchie de la plantation. Elle ramassait des cannes, elle en faisait des fagots. Voilà, donc vous parliez de cet effacement dans le patrimoine. Mmh. Moi, je pense aussi à ces plages sur lesquelles on est en train de retrouver des cimetières d'esclaves, que ce soit en Martinique, en Guadeloupe, un peu partout dans les Antilles. On a des ossements comme ça qui sont en train d'affleurer et des touristes qui continuent à venir et qui bronzent à côté des ossements. Donc, je trouve que symboliquement, métaphoriquement, ouais, ça dit vraiment quelque chose de cette mémoire qui ne passe pas.
0: Et la première partie de votre ouvrage, d'ailleurs, vous l'avez titré « Faire parler les eaux ». Vous citez la phrase de Toni Morrison, les ancêtres peuvent à tout moment venir s'asseoir à côté de vous. Oui. C'est ce que vous avez ressenti, Isis Labo-Cabéria, à propos de ces lointaines ancêtres dont vous avez retrouvé la trace?
1: Oui, tout à fait. Et à plusieurs reprises, pendant la rédaction, j'ai eu cette espèce de synchronicité que j'ai à peine envie de commenter, parce que je trouve que il y a une poésie telle dans ces, le fait de vouloir les expliquer, les commenter, pour moi, perd cette poésie.
0: En tout cas, vous dites qu'ils vous appellent, ces ancêtres-là,
1: oui,
0: vous appellent.
1: C'est ça, et j'ai été très, très étonnée aussi de voir que cette démarche qui a été la mienne, elle est partagée par beaucoup de penseurs, de penseuses, d'écrivains, d'écrivaines des diasporas afro-descendantes. Vous parliez de Toni Morrison, c'est quelque chose qui est très présent aussi chez Maryse Condé, Édouard Glissant, voilà.
0: Alors justement, je vous propose d'écouter l'écrivaine Maryse Condé. On est en 1978, elle est sur un plateau de télévision dans une émission qui s'appelait à l'époque Les dossiers de l'écran, et après la projection de la série Racine, avec pour héros Kunta Kinte, il sera cité dans l'extrait qu'on va entendre, une série qui avait fait événement à l'époque, il y a un débat sur le passé esclavagiste des États-Unis avec des historiens, et voici ce qu'elle dit.
3: C'est pas pour revenir en arrière, mais tout à l'heure, quand M. Caspi a parlé de l'attitude des Noirs au moment de la guerre, je voulais dire que dans les Antilles, parce qu'enfin, il faut quand même qu'on en parle, dans les Antilles, il s'est produit
4: une situation.
3: Il s'est produit une situation à peu près analogue.